L'expérience nous a enseigné que l'esprit anglais ne s'accommode pas du chant continuel. Nos gentilshommes anglais, l'oreille satisfaite, désirent également être distraits par la musique et la danse habilement mêlées à la comédie ou la tragédie. Le semi-opéra était le prolongement de la fort ancienne tradition du masque. Le roi Arthur fut créé pour le théâtre de la reine, Dorset Garden, alors le plus grand et le plus somptueux de toute l'Angleterre. Il était équipé d'une machinerie spécialement conçue pour les effets spectaculaires. Le souffleur note que King Arthur était admirablement décoré de toiles, de machines et de danse. Les protagonistes de la pièce ne chantaient pas, mais les deux rôles, chantant et parlant, de Philidel, un esprit des airs, et de Grimbald, un esprit de la terre, étaient tenus par les membres titulaires de la troupe. La musique servant particulièrement les séquences à grande mise en scène, par bonheur, elles sont en général si longues que l'enregistrement de la seule musique permet de suivre la continuité dramatique. Voici donc le premier acte. Dès l'ouverture, que précèdent les parties instrumentales du prologue, la trompette signale que la vaillance martiale sera l'un des thèmes de l'œuvre. Ce roi Arthur est interprété ici par le Deller Consort sous la direction d'Alfred Deller.

La première scène chantée du deuxième acte, « Venez par ici », est dans le roi Arthur ce qu'il y a de plus proche du pur opéra, car la musique y est intimement liée à l'action dramatique. Le roi Arthur et ses troupes, poursuivant les Saxons en retraite, hésitent entre les indications de Philidèle, qui les mèneront en lieu sûr, et celles de Grimbald, qui les conduirait dans un marécage. Comme ils font le bon choix, les chœurs deviennent joyeusement sereins. D'autres séquences musicales de cet acte est une fête pastorale donnée par les campagnards du Kent pour distraire Emmeline, la fiancée d'Arthur. Après un prélude idyllique, bien heureux les bergers, les hommes offrent leur flûte de Pan aux femmes, mais ces dernières refusent, deux bergères soutenant même qu'elles ne joueront pas l'air des hommes tant qu'ils n'auront pas signé les contrats de mariage, ce qu'ils acceptent aussitôt, et tous se rassemblent une fois encore en un cœur unanime.

La musique du troisième acte du roi Arthur, la scène du froid, la fameuse scène du froid, est également offerte à Emmeline, mais par un soupirant rival d'Arthur, le magicien saxon Osmund, pour montrer le pouvoir de l'amour dans les pays laqués de glace.

C'est la fin de la première sur deux émissions consacrées au roi Arthur de Purcell avec le Daler Concert and Choir, King's Music pour ce que nous entendrons après, sous la direction d'Alfred Daler.

nous vous proposons de découvrir Agnus Dei, extrait du Requiem du compositeur Steve Dobrogosh. Il est interprété par le chœur de Saint-Jacob de Suède et l'orchestre de l'Opéra de Stockholm, dirigé par Gary Gridden.

0: C'était Agnus Dei du Requiem de Steve Dobrogosh.
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2: Bien évidemment, cette musique est célèbre, peut-être trop jouée, mais ici tellement bien interprétée par Jörg Demus au pianoforte et le Collegium Horeum. J'ai nommé Thème et Variation la truite du quintet en la majeure de M. Schubert.

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1: La musique du très grand Handel, transcrite pour le piano, ici c'est Eric Heitzig que nous allons retrouver, dans la suite numéro 9 en sol mineur, avec trois mouvements, allemande, courante et gigue.

0: C'était Allemande courante et gigue, extrait de la suite numéro 9 en sol mineur de Georg Friedrich Händel avec Eric Heitzig au piano.
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2: C'est pas faux. La guérison est-elle toujours celle que l'on attend? Pierre de la Chapelle, un chrétien qui prie pour les malades.
3: La maladie n'est pas forcément celle que je crois. Et donc la guérison n'est pas celle que j'attends. La guérison, c'est d'abord la rencontre d'une personne avec le cœur de Dieu. La guérison est très souvent d'abord spirituelle. Je me souviens d'un jour, un petit détail, une femme qui me dit « Tu as prié pour moi hier, je ne pouvais plus courir, je ne pouvais plus faire de sport, etc. Et je suis guéri. Tiens, à propos, je me suis réconcilié avec une femme avec qui j'étais brouillé depuis 3 ans. » Et j'ai dit « Ben là voilà la véritable guérison. L'autre, c'est la signature. » Mais ta guérison, c'est celle-là.
2: C'est pas faux, vous a été proposé par parole.ch.
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1: Parmi les très nombreuses pièces de ballet composées par Léo Delibes, voici pour quelques 2 minutes 34 Trépak, extrait du ballet Cassia.

0: C'était Trépaque, extrait du ballet Cassia de Léo Delibes.
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0: La symphonie espagnole d'Édouard Lalo, en fait traitée par le compositeur comme un concerto, avec un début très très poignant, très romantique, dirions-nous. Je vous invite à redécouvrir cette musique.

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1: Acclamez le Seigneur avec votre harpe, avec le tambourin, les instruments à cordes, la flûte. Nous sommes au cœur du psaume 150, idéal pour tous les musiciens. C'est du Schütz.

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1: L'orchestre de chambre du Philharmonique de Saint-Pétersbourg nous entraîne avec son chef Vladimir Hatschuler et Marcos Tessos à la guitare dans la musique de Vivaldi, concerto en ré majeur, RV 93 en trois mouvements, allegro, largo, allegro.

0: C'était, vous l'avez bien sûr reconnu, le soleil de la musique de Vivaldi. Concerto en ré majeur, RV 93.
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2: Bonjour, alors pour cette chronique Musclez votre cerveau, je vais vous proposer de décrire ce que vous aimeriez faire dans 6 mois. Alors on voit par exemple que les entreprises planifient à l'avance et que, en fait, il y a des études qui ont été faites et on voit que ce qui se réalise dans le présent avait été prévu il y a au moins 7 mois. Donc pourquoi pas faire la même chose dans votre vie, c'est-à-dire vous dire qu'est-ce que vous aimeriez faire dans 6 mois. Alors peut-être apprendre un instrument de musique, ou faire du chant, ou vous remettre au sport, ou voir plus vos amis. Donc essayez de développer vraiment un planning, un rétro-planning sur 6 mois. Comment vous allez démarrer aujourd'hui les petites choses que vous aimeriez voir complètement dans votre vie dans 6 mois. Sondez vos besoins, vos envies, donnez-vous plus de place. Hein. On se rend compte que la majorité du quotidien est remplie par de petites choses. On va faire les courses, on emmène les enfants à l'école, on va au travail, on fait le ménage. Ce ne sont que des obligations et finalement, on se fait toujours passer après. Souvent, on se dit, bon, quand j'aurai le temps, je me mettrai à la musique ou à la retraite, je m'achèterai un bateau, bon, je ne sais pas, par exemple. Donc, essayez de ne pas... de ne pas repousser et de démarrer tout de suite votre rétro-planning et de commencer à mettre en place des petites choses pour atteindre vos objectifs. Voilà, bon entraînement.
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0: Avec le compositeur anglais Edward Elgar, je vous invite à une sorte de pause, ou une demi-pause, comme vous voudrez, avec cette élégie, opus 58, par l'orchestre de chambre du Kremlin.

0: interprété par les musiciens de l'orchestre de chambre du Kremlin, c'était Élégie opus 58 de Edouard Elgar.
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0: Nous partons à la découverte du compositeur José Gález dans un mouvement de sonate en si mineur pour deux guitares.

0: C'était Sonate en si mineur de José Gálvez.
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0: Je vous propose de retrouver le charme du violon avec la musique de Camille Saint-Saëns, introduction et rondo capriccioso. Recevez les premières secondes de cette musique comme le plus beau des sourires.

0: C'était la musique de Camille Saint-Saëns, compositeur français, introduction et rondo capriccioso.
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0: Subjugué par les musiques de Schubert, Franz Liszt a eu la très bonne idée de transcrire les Lieder pour le piano. Nous entendons ici Frédéric Kiou au piano dans la très célèbre et incontournable La Truite.

0: C'était une transcription pour le piano seul, par Franz Liszt, de la musique de Schubert, ici la truite, célèbre lead, interprétée au piano par Frédéric Kiou.
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0: Je vous invite à retrouver la harpe de Lili Laskine. Celle-ci accompagne le corniste Georges Barboteux dans un Andante sostenuto pour cor et harpe de Nicolas Charles Bochat.

0: Ce duo, Andante Sostenuto pour cor et harpe, nous le devions à Lily Laskin et à Georges Barboteux, sous la plume du compositeur Nicolas Charles Bocha.
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0: C'était Patrick Galois interprétant avec brio le vol du Bourdon de Rimsky-Korsakov.
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0: Le compositeur anglais Benjamin Britten, né en 1913, mort en 1976, a écrit notamment une pièce pour hautbois et piano intitulée Two Insect Pieces.

0: C'était de la musique du compositeur Benjamin Britten, pièce pour deux insectes, pour hautbois et piano, avec François Leleu, oboïste, et Emmanuel Strausser, pianiste.
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2: Le compositeur Franz Liszt a énormément contribué à ce que ses contemporains soient reconnus. Dans toute l'Europe, il a repris des thèmes de tous ses collègues et a été le porte-parole de leur musique. Je pense ici à Berlioz qui a composé la célèbre symphonie fantastique et Franz Liszt l'a transcrite pour le piano. Nous allons entendre ici sous les doigts de Pierre Réac un extrait de la symphonie fantastique, donc le second mouvement intitulé « Un bal ».

0: Sous les doigts du pianiste Pierre Réac, c'était un bal, extrait de la Symphonie Fantastique. Mais comme je vous le disais d'entrée, c'était une pièce de Berlioz, bien célèbre en version orchestrale, mais ici transcrite magnifiquement aussi par Franz Liszt, qui a, dans sa vie, consacré énormément de temps à la diffusion de la musique de ses contemporains. Vous venez d'entendre donc ce mouvement, le second mouvement, intitulé « Un bal ».
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Le compositeur Florent Schmitt a écrit une pièce pour piano intitulée Mirage. Nous laissons le soin à Pascal Lecor, pianiste, de nous la faire découvrir.

0: Pascal Lecor était au piano dans cette pièce Mirage de Florent Schmitt.
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0: C'est pas faux. Parlons d'adoption avec Juliette Spichiger, institutrice et mère de deux enfants adoptés.
1: On a eu beaucoup de chance, c'est-à-dire que pour notre première adoption, ça allait une année, c'est relativement court. Notre cœur, il était déjà tout plein de cet enfant. Et il y avait des moments de réjouissance énorme, mais il y avait aussi des moments de doute. Je me suis dit, mais si je le trouve moche, il ne peut pas avoir les yeux de son papa, il ne peut pas avoir les pieds de sa grand-mère. Alors, il y a eu des questionnements, des peurs qui n'avaient absolument pas lieu d'être, parce que le jour où on me l'a posé dans les bras, c'est juste le plus beau du monde. C'était vite vu. Le jour où je l'ai eu dans les bras, je savais que c'était le mien. C'était inexplicable. Je me suis découvert en une seconde des velléités de tigresse si on touchait à mon fils ou à ma fille. Donc, c'était comme ça.
0: C'est pas faux, vous a été proposé par parole.ch.
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1: Nous écoutons à présent la musique de Josquin des Prés avec The Choir of Clare College de Cambridge, dirigé par Timothy Brown, dans la déploration de Johannes Ockeghem.

0: C'était la déploration de Johannes Ockeghem, pièce pour chœur de Josquin Després.
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0: La musique viennoise dans notre émission, celle de Strauss le fils, Polka opus 43.

0: C'était Opus 43, Polka, de Monsieur Strauss.
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0: Petit détour à nouveau du côté de l'Écosse et de l'Irlande avec des pièces que leurs célébrités ont aussi fait le tour du monde. Nous entendons Jordi Savall, Andrews Lorraine Kings.

0: C'était l'Irlande et l'Écosse à portée de nos oreilles avec un album La Viole Celtique avec Jordi Savall et Andrew Lawrence King.
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0: Il est 6h, vous écoutez Albatros et c'est Didier Blonce qui nous rejoint pour un nouvel album.
1: J'avoue avoir du mal parfois à écouter les disques que l'on nous envoie à la radio. Beaucoup de violence, beaucoup de rap. On s'éloigne beaucoup de la chanson française. Et puis, des fois, il y a des choses qui sont un peu pop. Là, c'est franchement indie folk même. Et c'est An Angle in Your Mind. Alors, c'est pas vraiment français, il y a beaucoup d'anglais. Mais c'est très joli, vous allez l'entendre. Album, une émission de Didier Blonce, montage, réalisation, Gisèle Billan, aujourd'hui, An Angle in Your Mind.

bonjour à tous. Comme une horde déferlant dans une plaine déserte, An Eagle in Your Mind distille une musique folk d'un genre nouveau, sans complexe, le duo, puisqu'il s'agit d'un duo avec Sophia Ashiba au chant et à l'harmonium et Raoul Canivet à la guitare et aux percussions et au synthé. Eh bien, ce duo mêle au son de la guitare folk celui d'un harmonium indien, de percussions analogiques, de drones vibrants, ainsi qu'une voix spectrale qui chante la révolte et le possible.

Alors le duo s'est formé en marge à bord d'un vieux camion Mercedes aménagé en studio d'enregistrement nomade qui les a menés des confins de l'Europe aux portes de l'Orient, des grandes capitales aux zones interlopes où fomente l'espoir d'une jeunesse en rupture. Alors c'est pas vraiment de la chanson, c'est vrai, c'est folk et c'est pop.

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1: Porteur d'un folklore qui n'est pas encore né, An Eagle in Your Mind devance l'histoire sombre et hypnotique qui se raconte sous leur rhapsodie dégarrée. C'est une folk pour un peuple en devenir, un peuple de migrants. L'arrivée au carrefour de deux mondes, c'est ce que cet album, Intersection, ne cesse d'invoquer.

Depuis leur formation, en 2016, ce duo a foulé les scènes d'Europe et d'Afrique, de Lyon à Ankara, en passant par l'Allemagne, la République tchèque, la Serbie, la Bosnie, la Croatie, la Hongrie, le Maroc, la Grèce, la Macédoine ou encore le Kosovo. Et si ce voyage au long cours leur a permis de côtoyer des publics variés, il a aussi été l'occasion de développer une manière de travailler propre à eux.

Alors, Dolor Osmose était né Outside, c'était un premier album en 2017, et puis, prolongeant plus loin encore le voyage et ses contrastes, est venu Miraculous Weapons en 2019 sur scène, grâce à un travail de programmation et un set de machines conséquent. Tout est restitué à l'exactitude avec ce supplément d'âme que donne le plaisir de partager la musique et de voir leurs propres horizons se refléter dans les yeux du public. Le duo a notamment fait escale au MAMA à Paris, au Grand Soufflet à Rennes, à l'Épicerie Moderne, au Transborder à Lyon, à la coopérative de mai à Clermont-Ferrand, beaucoup d'endroits, Belgrade, je vous ai dit également, Zagreb, pour ne citer que, au gré de leur voyage, Ningle in Your Mind a croisé la route de Yasmina Adan, Yiyin, This is the Kit, ou encore Pierce Fassini. Le duo a également fait partie de la sélection Auvergne en 2020 des Inouïs du printemps de Bourges.

C'était album, une émission de Didier Blonce, montage, réalisation, Gisèle Billon. Aujourd'hui, An Eagle in Your Mind. Cet album qui s'intitule Intersection. Merci à Virginie Bellavoir pour la relation presse, à Simon Kessler pour le label édition et en booking, Romane Marie Di Liotte. Merci pour votre fidélité à tous. Portez-vous bien. Au revoir.

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C'était Brigitte Bardot faisant l'apologie de la nudité. Une chanson qui nous met au cœur de notre sujet, la nudité et son interdiction dans l'espace public. Définir, penser la nudité, implique donc de l'associer à la pudeur, ainsi que nous le verrons dans le premier temps de cette émission. Mais pourtant, certains pratiquent la nudité, en font même un art de vivre. Et si nous les écoutions ? Car après tout, traiter ce sujet, n'est-ce pas être capable de nous interroger sur la validité de ce que nous considérons comme allant de soi, sur ce que nous acceptons sans même y penser, à savoir l'obligation d'aller vêtu, même si peu que ce soit, au soleil et à la plage. Alors aujourd'hui, il sera vite question de la vision naturiste de la nudité et de la pudeur. La nudité se définit d'abord comme absence, comme privation. Il n'y a de nudité que par absence de tout vêtement. C'est le recouvrement du corps qui permet de dire ce qui constitue la nudité. Celle-ci présuppose donc l'acte de dénuder. Et dénuder ne signifie pas ici ôter la nudité, contrairement à l'emploi le plus fréquent du préfixe « dé » comme dans découvrir, désarmer, mais bel et bien faire apparaître la nudité. Le langage souligne ici cette dimension privative de la nudité. N'est-ce pas parce que le propre de l'homme est de se vêtir et non d'aller nu comme un ver ? Vivre nu, aller nu, ne pouvoir être dénudé, c'est en effet le propre des bêtes. Et même les rares peuples ne portant pas de vêtements ont leur façon d'investir leur corps, par des peintures, des scarifications, des ornements. Il a certes fallu bien des siècles d'exploration, de réflexion pour reconnaître leur appartenance à l'humanité, pour apprendre d'eux le fait même de la diversité culturelle. C'est que les premiers grands explorateurs européens découvraient des hommes qui pouvaient exhiber leurs organes sexuels, ce qui, à leurs yeux, signifiait leur infériorité, leur sauvagerie. On remarquera ici combien, paradoxalement, la mondialisation a presque totalement fait disparaître cette diversité culturelle qu'elle avait pourtant permis de mettre en évidence. En tout cas, nous vivons pratiquement tous aujourd'hui en dissimulant nos organes sexuels. C'est bien cela qui constitue le premier enjeu de la nudité et son rapport à la pudeur, la visibilité des organes sexuels. La nudité n'est donc pas seulement manque de vêtements, elle est associée au manque de pudeur. Elle devient coupable. La nudité n'échappe à l'impudeur que dans de très rares situations comme la toilette, parce que nous y sommes seuls, lors des relations amoureuses où la nudité est indissociable de l'échange du plaisir, dans la relation médicale où le regard du médecin est dénué de tout érotisme. Avec la pudeur, nous voici dans le registre de la morale et du droit qui épouse la morale. Rappelons que la nudité dans l'espace public est condamnée dans l'article 222-32 du Code pénal. La pudeur, nous dit le dictionnaire, est un sentiment de retenue, de gêne ou de honte éprouvé par une personne par rapport à certaines parties de son corps, par rapport à la sexualité et plus globalement par rapport à ce que sa dignité semble lui interdire. Alors voilà pour la définition. Mais ce sentiment, pour subjectif qu'il puisse être, puisqu'il s'agit bel et bien d'un sentiment, est également une valeur. Il faut l'éprouver et agir en conséquence. La mention des parties du corps et de la sexualité est capitale. N'éprouvons-nous pas tous de la pudeur par rapport à nos organes sexuels ? Ceux-ci n'ont-ils pas été longtemps appelés « parties honteuses » ? Se retrouver nu sous le regard d'autrui sans l'avoir voulu est vécu comme une humiliation, nous fait éprouver de la honte. Et réciproquement, la confrontation non choisie à la nudité d'autrui peut aussi blesser notre pudeur. Remarquons à ce propos que le regard d'autrui est constitutif de la pudeur. La nudité dans la solitude, par exemple de son domicile, ne blesse personne. Alors concluons de ce premier moment, de ce premier développement, que la nudité est ce qui doit être caché, dissimulé. Elle est négative du point de vue moral et social, exception faite bien sûr des situations évoquées plus haut.
Alors, curieusement, il n'en va pas de même pour sa représentation de l'art, mais c'est un autre sujet et qui ne manque pas d'intérêt. Mais philosopher nous réclame d'interroger ce qui va de soi, de mettre à l'épreuve ce qui est communément admis pour savoir justement si cela doit l'être. Il nous faut donc ici interroger la valeur de cette valeur, la pudeur, et ce, pour approfondir notre réflexion sur la nudité. Savons-nous vraiment d'où vient cette honte liée à l'exhibition de tout notre corps? Il nous faut ici remonter la tradition qui la véhicule, remonter à son origine, à savoir, essentiellement, le texte biblique de la Genèse. Lisons-le. La femme vit que l'arbre était bon à manger, qu'il était agréable aux yeux et qu'il était cet arbre désirable pour acquérir l'intelligence. Elle prit de son fruit et mangea. Elle en donna à son mari qui était avec elle et il en mangea. Alors, se dessillèrent leurs yeux à tous deux et ils connurent qu'ils étaient nus. Et cousant des feuilles de figuier, ils se firent des pagnes. Fin de l'extrait. Un peu plus loin, nous lisons que c'est Dieu lui-même qui leur fit leur premier vêtement, une tunique de peau. Il est donc très clair qu'avant leur faute, Adam et Ève ne se savaient pas nus. Ils ne savaient même pas ce qu'était la nudité, eux qui n'avaient jamais porté de vêtements. Celle-ci n'apparaît à leurs yeux que dans et par la honte d'avoir désobéi à Dieu. Désormais, leurs organes sexuels devront être cachés, les humains devront être pudiques. Notre rapport à la nudité paraît donc largement déterminé par un texte religieux qui associe la nudité à la culpabilité, la vision des organes sexuels au péché. Cette conception rabaisse l'homme passé de l'état d'innocence à celui de pécheur et rend impossible un rapport simple, justement innocent, au corps, à la nudité. En dévoilant l'origine de la pudeur, nous devenons en mesure de nous en affranchir. Puisqu'elle apparaît bel et bien comme une construction culturelle d'origine religieuse, oppressive, pourquoi ne pas prôner une autre approche de notre corps? Pourquoi ne pas vivre au plus près de la nature, c'est-à-dire nu? Ne serions-nous pas alors, et enfin, vraiment heureux? Eh bien, nous voici en plein naturisme. Nous n'avons pas le temps ici de dresser l'histoire complexe, intéressante de ce mouvement, qui n'a pas d'emblée associé sa pratique à celle de la nudité, mais qui a toujours la nature comme idéal de vie. En France, le naturisme se fait nudiste aux environs des années 50, avec le développement de la société des loisirs et du tourisme de masse. Sa pratique est aujourd'hui en plein développement, notamment chez les jeunes. On compte environ 2 millions de vacanciers fréquentant les clubs dédiés au naturisme chaque année. Écoutons donc leurs arguments en faveur de la nudité totale. Et c'est bien parce qu'ils ont des arguments, qu'ils défendent un style de vie, qu'ils se disent naturistes et non nudistes. Ces derniers n'ayant pas de conviction dans leur pratique, d'où leur mésestime par les premiers. Tout d'abord, on l'aura compris, vivre nu serait se libérer de la honte du corps. Honte de ses formes, mais surtout honte de ses organes sexuels, honte que nous avons intériorisée. Contre les normes et les conventions, il faut affirmer la totalité de son corps, l'accepter et l'aimer tel qu'il est. Mais alors, me direz-vous, le naturisme n'est-il pas un encouragement à la débauche sexuelle? Grave erreur, répondent les naturistes. Aussi paradoxal que cela puisse paraître, la vie en camp naturiste est très stricte sur les règles des comportements sexuels. Interdiction de laisser ses yeux traîner sur le bas du corps, et tout mateur se voit expulsé du camp illico. Mais il y a surtout que la nudité perd toute puissance érotique dès lors qu'elle est quotidienne. On fait ses courses nues, on joue nu, on randonne nu. Bref, la banalisation de la nudité neutralise sa dimension sexuelle. Les organes sexuels deviennent alors des organes comme les autres. Pour Margot Cassan, philosophe naturiste, autrice de « Vivre nu », la franchise du corps nu lui retire tout érotisme.
La pudeur, selon elle, n'existe en fait que lorsque l'on est menacé par le désir de l'autre. Car encore une fois, le corps nu du naturiste ne peut être désirable. Et tant mieux, selon Margot Casson, puisque tout désir serait désir de possession du corps de l'autre. Ce serait donc le vêtement qui nous exposerait à la prédation sexuelle. On est donc paradoxalement plus en sécurité dans un camp naturiste. Un autre argument consiste à critiquer les méfaits du vêtement pour valoriser la nudité comme facteur, cette fois-ci, d'égalité et d'authenticité. Citons ici Rousseau, chez qui on trouve déjà une critique du vêtement en tant qu'il contribue à l'affirmation et au maintien des inégalités sociales. C'est l'amour-propre qui nous fait désirer de riches tenues pour en imposer aux autres. Tout le mal social s'est introduit, nous dit-il, dans le second discours, le discours sur l'origine et les fondements de l'inégalité parmi les hommes. Lorsque les hommes ont commencé à vivre ensemble, à se comparer entre eux lors des premières fêtes. Je le cite. Chacun commença à regarder les autres et à vouloir être regardé soi-même. Et l'estime publique eut un prix. Celui qui chantait ou dansait le mieux, le plus beau, le plus fort, le plus adroit ou le plus éloquent, devint le plus considéré. Et ce fut là le premier pas vers l'inégalité. Fin de citation. La naissance de l'amour-propre, le désir d'être regardé, préféré, passe donc, on le voit, par la beauté. La rivalité sociale s'inscrit dans ce que nous portons, dans ce qui peut nous rendre beaux. Rousseau pose les bases d'une sociologie du vêtement comme facteur de rapport de classe. S'imposer aux yeux des autres passe donc par des vêtements luxueux, aujourd'hui par les vêtements de marque. Mais une autre critique apparaît dans son traité de l'éducation. Lisons-la. On ne saurait dire combien le choix des vêtements et les motifs de ce choix influent sur l'éducation. Non seulement d'aveugles mères promettent des parures pour récompense, on voit même d'insensés gouverneurs menacer leurs élèves d'un habit plus grossier et plus simple comme châtiment. Si vous n'étudiez mieux, si vous ne conservez mieux vos hardes, on vous habillera comme ce petit paysan. C'est comme s'il leur disait « Sachez que l'homme n'est rien que par ses habits, que votre prix est tout dans les vôtres. Faut-il s'étonner que de si sages leçons profitent à la jeunesse, qu'elle n'estime que la parure et qu'elle ne juge du mérite que sur le seul extérieur ?» Fin de cet extrait d'Émile ou de l'éducation de Rousseau. Il va à l'essentiel. La question du mérite, de la valeur d'un homme, doit être détachée de celle de son statut dans la société. Or c'est bien celle-ci que la tenue vestimentaire signifie. Trop luxueuse, elle dissimule l'être véritable par l'imposition de sa valeur sociale aux yeux des autres. Rousseau n'est pas un défenseur de la nudité, mais il tient là un discours que les naturistes pourraient tout à fait reprendre à leur compte. Pour eux, se dénuder permet dès lors d'articuler deux bienfaits, l'égalité et l'authenticité. Et par l'authenticité, la nudité révèle son rapport étroit à la vérité. Elle permet d'être soi et non d'être cet être aliéné au paraître social. Se mettre nu reviendrait à se mettre à nu. Le langage lui-même, à travers cette expression métaphorique, donne une dimension révélatrice à la nudité. Le retour à la nature doit permettre de passer du paraître à l'être. Et avec ses bienfaits, égalité et authenticité, c'est également l'acceptation des autres, la tolérance que nous favorisons. Eh bien, écoutons ici Philippe Catherine, qui fait avec humour une sorte de bilan de notre argumentation.

0: tout simplement tout nu là. Restons nus, tout simplement tout nus.
1: Le dernier argument est peut-être le plus décisif, car c'est peut-être effectivement l'argument dominant à l'heure actuelle. Vivre nu, c'est redécouvrir le plaisir de tout son corps, de toute sa peau, au contact des éléments naturels, de l'eau, de l'air, du soleil. Et c'est ainsi que le bain de mer nu est sans cesse évoqué par les naturistes comme source de plaisir inoubliable. Le naturisme est donc aujourd'hui surtout un hédonisme, c'est-à-dire au fond une philosophie du bonheur, mais du bonheur basé sur le plaisir. Mais attention, cet hédonisme, c'est un hédonisme de la peau et non du sexe. Alors ajoutons en vrac et rapidement, parce que nous n'avons pas beaucoup de temps,

forme de son corps, dont il nourrit la honte par des publicités qui dévalorisent les formes un petit peu trop opulentes. Bref, le naturisme, c'est tout un art de vivre, un art de bien vivre. Alors, nous voici arrivés à la fin de notre émission. Êtes-vous prêt à baisser le pantalon, à vous libérer de la convention de la pudeur? Celle-ci est-elle vraiment ce qui nous aliène? Les organes sexuels sont-ils des organes comme les autres? Autant de questions que nous laisserons ouvertes jusqu'à notre prochaine émission consacrée à tous ces sujets.

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1: Moïse, Salomon, Ésaïe, Jérémie, Esdras, Matthieu, Paul, Luc, Jean, etc. Ils sont une quarantaine à avoir contribué à la rédaction du livre exceptionnel qu'est la Bible. Jacques-Daniel, bonjour.
2: Bonjour.
1: Aujourd'hui, on va découvrir un autre de ces auteurs qui s'appelle Jude. Et lui, il n'a écrit qu'un chapitre de la Bible. Parlez-nous un peu de cet homme.
2: Alors effectivement, dans sa lettre, Jude se présente comme le frère de Jacques. C'est intéressant parce que dans les évangiles, il est mentionné que Jacques et Jude étaient les frères de Jésus.
1: Donc la mère de Jésus, Marie, aurait eu d'autres enfants avec Joseph, son mari, après la venue surnaturelle de Jésus.
2: Alors oui, ça peut être surprenant, mais c'est ce qu'indiquent les évangiles. Par exemple, dans Matthieu 13, au verset 55, on a une situation où la foule s'interroge à propos du Christ en parlant de sa famille. Et voilà ce qu'ils disent. « N'est-ce pas le fils du charpentier? N'est-ce pas Marie qui est sa mère? Jacques, Joseph, Simon et Jude ne sont-ils pas ses frères? Et ses sœurs ne sont-elles pas toutes parmi nous? D'où lui viennent donc toutes ces choses ?» Alors ce texte souligne que Jésus a vécu dans une famille et cela confirme aussi la tradition qui considère que la lettre de Jude a été écrite par l'un de ses demi-frères, si j'ose dire.
1: Alors, on peut imaginer qu'avoir Jésus dans sa propre famille, c'était assez exceptionnel. Jude, il devait avoir des liens privilégiés avec Jésus.
2: Alors oui et non, parce que dans l'évangile de Jean, il nous a dit que ses frères, donc ses frères biologiques en quelque sorte, ne croyaient pas en lui. Donc Jacques et Jude vont devoir faire un cheminement personnel qui leur permettra de comprendre que Jésus, leur frère qui était là, eh bien, c'est beaucoup plus que cela, c'est le Christ, c'est le Seigneur.
1: Ce ne serait pas la première fois que dans une même famille, les uns et les autres ne se comprennent ou ne se connaissent pas très bien finalement. Hein. Alors Jude, on est impatient de savoir ce qu'il a écrit. Un seul chapitre, qu'est-ce qui est contenu dans cette lettre?
2: Alors, lorsque Jude prend la plume, nous sommes à la fin des années 60, donc 60 ans après Jésus-Christ, environ 30 ans après la résurrection de Jésus. Et comme il va l'indiquer au début de sa lettre, Jude est poussé à écrire un avertissement important. Et on peut écouter ce qu'il dit dans les versets 3 et 4 de cette lettre.
1: « Bien-aimés, alors que je désirais vivement vous écrire au sujet de notre salut commun, je me suis senti obligé de vous envoyer cette lettre pour vous exhorter à combattre pour la foi qui a été transmise aux croyants une fois pour toutes. Car il s'est glissé parmi vous certains hommes dont la condamnation est écrite depuis longtemps, des impies qui changent la grâce de notre Dieu en dérèglement, et qui renie notre seul maître et Seigneur Jésus-Christ. »
2: Alors, il dit « Je me suis senti obligé pour vous exhorter à combattre. » Alors, en tant que citoyen suisse, j'ai dû faire l'armée, et durant plusieurs années, je pouvais recevoir un ordre de mobilisation qui m'aurait obligé de tout quitter pour prendre part à la défense du pays. Alors, avec sa lettre, Jude, c'est un petit peu la même chose. Il lance aussi un appel de mobilisation dans l'Église, car attention, il y a bel et bien un péril redoutable.
1: Alors c'est quoi cette menace qui nécessite tout un branle-bas de combat, c'est le cas de le dire?
2: Oui, alors ce qui est important de saisir, c'est que le combat que Jude mentionne ne concerne pas les non-croyants. Il ne s'agit aucunement de prendre les armes pour convertir les autres ou pour affronter des adversités. Le problème est à l'intérieur de l'Église. Et la menace que mentionne Jude, ce sont ceux qui utilisent l'écrin de l'Église pour dévorer, pour profiter, finalement, pour quasiment souiller cette Église. On peut se rappeler qu'à cette époque, la plupart des apôtres et des témoins visuels du Christ ne sont plus là, ils sont morts. C'est donc, en quelque sorte, la deuxième génération de chrétiens. Et c'est sur cette deuxième génération que repose la conduite de l'Église. Et on peut le voir tout au long de l'histoire de l'Église, c'est que des choses sont transmises à une nouvelle génération. Et ce que va faire cette nouvelle génération sera très importante pour celle qui suivra. Alors, comme le mentionne Jude, malheureusement, déjà dans cette deuxième génération, eh bien, certains soi-disant serviteurs de Dieu agissent de manière totalement indigne, comme des brutes ignorantes. Écoutons ce qu'il dit, Jude.
1: Voilà ce qu'il dit donc au verset 12 et 13. « Ce sont bien eux qui souillent vos repas fraternels lorsqu'ils font bombance et se gavent sans pudeur. » Nuages sans eau emportés par les vents, arbres de fin d'automne, sans fruits, deux fois morts, déracinés, flots sauvages de la mer crachant l'écume de leur propre honte, astres errants réservés pour l'éternité à l'épaisseur des ténèbres. Ce sont bien eux, des gens de hargne et de rogne, qui sont menés par leur passion. Leur bouche profère des énormités et ils ne considèrent les personnes qu'en fonction de leur intérêt. Ils introduisent des divisions, ils ont des pensées terrestres, ils ne possèdent pas l'esprit. Sous-entendu l'Esprit Saint. Hein.
2: Voilà, oui.
1: C'est gratiné.
2: C'est gratiné, c'est bien écrit, hein. C'est presque poétique dans la manière de décrire ces dérives. Et ce portrait, eh bien, ce qui est dramatique, et peut-être aussi cette fougue qu'on sent dans Jude quand il écrit, c'est que ça correspond à des personnages, ça correspond bel et bien à des personnes qui peuvent se retrouver dans l'Église, ce qui est absolument paradoxal, dans cette Église qui, normalement, devrait être dépositaire de l'héritage de Christ.
1: C'est pour ça qu'il est dégoûté, quand on le sent un peu dégoûté.
2: Oui,
1: là, Jude.
2: On sent qu'il... Certainement pour lui, qui a connu le Christ, qui a été à côté de lui, qui a vu tout ce cheminement, qui a vu aussi l'histoire des premiers apôtres, des premiers chrétiens persécutés pour leur foi, de voir ces personnages qui prennent finalement, qui commencent à dominer, à profiter d'une église qui se développe pour s'installer, pour, on l'a vu, pour manger, etc. Et ce portrait de Jude, eh bien, ce qui est assez dramatique, c'est de prendre conscience qu'il est vrai, il a été vrai dans l'histoire, mais il est aussi vrai aujourd'hui. Et malheureusement, on peut encore trouver aujourd'hui certains conducteurs de l'Église qui prétendent servir Dieu, qui vont se draper de beaux habits, mais en fait qui utilisent l'Église à leur avantage. Et on le sait, scandale, abus, recherche de l'argent, débauche, paroles erronées. Eh bien, ces faux bergers sont boulimiques, ils s'empiffrent, ils puisent même dans certains endroits dans les offrandes, il y a des abus de finances, etc. Ils courtisent les puissances, se revêtent d'habits magnifiques, sont arrogants. Certains vont même des fois lancer des menaces comme si Dieu était avec eux.

0: Donc on peut imaginer que pour Jude, lui qui a effectivement côtoyé le Christ, c'est le comble du mal de voir tout ça.
1: Oui, parce que quand le mal empoisonne l'eau pure, que reste-t-il ? C'est d'autant plus dramatique. À la limite, vous êtes dans la zone, vous êtes parmi les brigands, qu'il y ait plus de mal, ça paraît assez logique. Mais que dans l'Église, on puisse trouver ce type de dérive, c'est quelque chose de très, très grave. Déjà, c'est très grave pour le rayonnement, pour le témoignage de l'Église. Mais c'est aussi très grave parce que c'est une offense qui est faite au Christ, au Seigneur de l'Église. Et il viendra un temps, et c'est là où, moi, je dis des fois à certaines personnes, je leur dis, mais si vous volez, vous allez braquer une banque, eh bien, on peut à la limite le comprendre. Vous devrez faire affaire à la justice. Mais si vous volez dans l'Église, ce n'est pas à la justice des hommes que vous aurez affaire, mais c'est à celle de Dieu. Parce qu'un jour viendra où Dieu jugera ceux qui corrompent, ceux qui détournent, ceux qui scandalisent. Et le comble de tout cela, c'est que finalement, la conséquence de ces abus, de ces dérives, eh bien, c'est que beaucoup d'hommes ne peuvent pas entrer, ne peuvent pas connaître le salut. Et aujourd'hui encore, quand on va parler de Christ dans les médias, dans les rues, eh bien, beaucoup de gens ne veulent rien savoir de la foi chrétienne à cause même de ces scandales, en disant « oui, mais quand on voit ce que l'Église a fait, etc. » Donc, l'avertissement de Jude est très, très puissant, très légitime.
0: Donc, on pourrait résumer en disant que, en fait, la lettre de Jude, c'est un avertissement.
1: Oui, c'est un avertissement parce que cette lettre, en fait, nous l'écoutons, nous la lisons. Et puis, bien sûr, on pourrait dire « oui, c'est exactement ce qu'il faudrait que telle ou telle personne entende ». Mais c'est aussi un avertissement personnel qui nous montre que nous avons, si nous sommes conducteurs dans l'Église, si nous désirons prendre une place dans l'Église, eh bien nous avons une responsabilité d'être un modèle, un conducteur qui est à l'exemple de ce que Jésus a été. Et on peut écouter à ce propos ce que Jude dit à ceux qui désirent suivre la vocation de Christ, ceux qui désirent s'engager dans un service.
0: C'est vers la fin de la lettre. « Mais vous, mes amis, construisez-vous sur la base de votre foi très sainte. Priez dans l'Esprit Saint, maintenez-vous dans l'amour de Dieu, placez votre attente dans la miséricorde de notre Seigneur Jésus-Christ pour la vie éternelle. »
1: Voilà, l'invitation c'est « construisez-vous sur de bonnes bases ». Et cela nous rappelle que nous sommes invités à nous enraciner en Dieu. Un bon responsable, un bon ministère, un bon prêtre, un bon pasteur, n'importe quel titre qu'on peut donner, eh bien, c'est quelqu'un qui devrait avoir des racines profondes en Jésus-Christ et être en quelque sorte alimenté dans sa vie par l'Esprit de Dieu, de façon à ce que justement ça ne soit pas l'attrait des richesses, de la gloire ou quoi que ce soit, mais que ça soit vraiment cette sève qui vient de Dieu et qui anime le service. Et puis, à la fin, eh bien, à la fin de sa lettre, Jude ne va pas garder simplement cette critique qu'on a vue assez forte contre ces personnages, mais il va inviter les lecteurs à essayer de sauver ceux qui s'égarent. Et ça, c'est aussi l'attitude qui est très belle. On peut l'écouter.
0: « Sauvez-les en les arrachant du feu. Pour les autres, prenez-les en pitié, mais avec crainte. »
1: Et là encore, c'est ce qui est assez magnifique. On a vu un peu que Jude se lâchait au début avec ses tableaux qu'il donnait sur ces gens qui sont finalement abominables. Mais avec cette invitation finale, il dit « mais il faut aimer même ceux qui s'égarent », ce qui est une chose très difficile. Toutefois, en gardant une distance respectable pour ne pas non plus se faire prendre. Et souvent, on voit les gens arrogants, les gens hautains, les gens qui recherchent les richesses. Ils cherchent à se faire un petit club, à trouver des gens qui les suivent, etc. Non, on doit les aimer, chercher à les arracher à ces dérives, mais en même temps, ne pas être pris dans cet engrenage. Pratiquement, en fait, Jude nous rappelle que notre service dans l'Église doit tirer sa substance de Dieu. Je dois servir, je suis appelé à servir parce que j'aime Dieu et non pour obtenir des avantages.

0: Alors Jacques Daniel, la petite lettre de Jude, c'est un peu comme un bâton de dynamite. Hein. C'est un explosif puissant qui cache toute son intensité dans un tout petit volume. Quelle conclusion on donne à ce livre de Jude pour aujourd'hui ?
1: Alors, Jésus, on peut dire le demi-frère de Jude, était plein d'amour pour les hommes. Il guérissait les malades, il prenait soin des malheureux. Et même quand il était face à des criminels ou à des gens arrogants, il usait de bonté et de patience. Pourtant, dans les évangiles, Jésus va se mettre en colère à une occasion. Il n'y a qu'un endroit où on voit que le Christ s'est mis en colère. Et on peut l'écouter, c'est dans Matthieu 21, au verset 12.
0: Jésus entra dans le temple de Dieu. Il chassa tous ceux qui vendaient et qui achetaient dans le temple. Il renversa les tables de ceux qui changeaient de l'argent et les sièges des vendeurs de pigeons. Et il leur dit, « Il est écrit, ma maison sera appelée une maison de prière. Mais vous, vous en faites une caverne de voleurs. »
1: Alors, ce texte des évangiles, la maison de prière est devenue la caverne des voleurs. Et c'est ce changement d'affectation qui va faire que Jésus est profondément choqué et qu'il se met en colère face à cette cupidité, en réalisant que la cupidité, le mal, ont pris racine dans ce lieu qui était vraiment le lieu qui devrait être un lieu de prière, de grâce, qui est un lieu dédié à Dieu. Et la lettre de Jude, en quelque sorte, elle fait écho à cette indignation et elle nous invite à examiner nos motivations profonde, qu'est-ce qui dirige notre vie, qu'est-ce qui dirige notre service, qu'est-ce qui dirige finalement toutes nos aspirations, nos ambitions. Ne pas poursuivre les richesses, ni le plaisir, mais aimer, servir et être humble, c'est le combat, je crois, de chaque chrétien. Parce qu'on voit aussi des fois des gens qui n'ont rien du tout. Alors oui, pour eux, en quelque sorte, c'est facile de ne pas être arrogant, de ne pas être dominateur. Mais chacun, au fond de nous, nous sommes appelés à évaluer, estimer nos motivations. Et au bout de ce combat, si nous restons fidèles, eh bien, c'est ce qui permettra aux autres de voir la lumière.

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1: Il était une fois, loin de l'endroit où je voudrais vous emmener aujourd'hui, était une fois une jeune fille très belle. Si belle qu'elle passait son temps à se regarder dans l'eau. Sur un pont rouge, rouge comme celui que vous avez devant vous, elle aimait s'arrêter car l'eau était si limpide qu'elle pouvait rester des heures à s'admirer. Yin, c'était son nom, était partout célèbre pour sa beauté. Elle n'avait pas vu l'homme s'approcher. C'était Han. Han était si bon que les oiseaux venaient se poser sur ses épaules, mais il était laid. Et comme tous les autres hommes, il était amoureux de Yin. Soudain, Yin vit un visage à côté du sien, et un visage si laid qu'elle se mit à hurler. Les tourterelles qui suivaient le malheureux Han eurent pitié de lui et crachèrent dans l'eau qui refléta immédiatement l'âme des deux jeunes gens. Le visage de Yin devint déformé par la vanité, alors que celui de Han irradiait la surface de l'onde. Cette vision chassa la poussière du cœur de Yin et le couple s'aima si fort que certains soirs on distingue encore leur silhouette sur le pont écarlate. C'est du moins ce que raconte cette légende chinoise. Mais elle ne raconte pas la surprise qui vous attend sur ce pont. Votre Majesté, rien n'est trop beau pour Filou. Et Louis XV accepte le cadeau. Merci, mon roi. Filou est le seul être au monde qui m'aime pour moi-même. On ne saura jamais si c'est par filouterie qu'il a obtenu ce collier d'or et de diamants, ou si c'est le roi lui-même qui le lui a offert. Filou s'assoit maintenant devant le roi, sur un coussin de velours rouge cramoisi. C'est normal pour un King Charles. Filou est le favori de Louis XV, enfin c'est le chien favori du roi. Un tel luxe pour un chien, me direz-vous? Oui, et ça ne date pas d'hier. En 1328, Clémence de Hongrie possédait déjà deux coffrets doublés de soie pour ses chiens. Maintenant, je dois vous parler d'un lit à la polonaise, avec un dé et des rideaux gris en brocart. C'est encore nos rois qu'il avait fait pour une des filles de Louis XV. En fait, ce n'était pas pour Madame Adélaïde elle-même, mais pour un de ses chats. Vous avez peut-être déjà une idée de l'endroit où je vous mène ? Vous êtes devant une collection unique en son genre, celle des niches à chiens et à chats. On trouve des niches de voyage, des niches de plage, des niches tabourets, des niches à trois compartiments. Toutes ces niches sont assorties au reste du mobilier, tel ce canapé en bois doré. Un lilliputien oserait à peine s'y asseoir, tellement le travail est délicat et raffiné. Par contre, je n'ai pas vu de petites gamelles où mettre les croquettes, ni de litière avec sa sûre. Autre temps, autre mœurs. La sécheresse est impitoyable. La terre se craquelle. Les récoltes sont calcinées. La famine guette. Et Charak, qui ne fait rien. Pourtant, les hommes prient, sacrifient encore les quelques animaux qu'il leur reste. Rien n'y fait. Charak est sourd à toute prière. Charak est amoureux. Il a tout simplement oublié les hommes. Charak, il faut le dire, est le dieu de la pluie chez les Mayas. Et depuis qu'il est ensorcelé par la beauté de la déesse Chicunapac, aucune pluie ne tombe sur la terre. Les Mayas se tournent alors vers les tortues sacrées, et les voici qui grimpent sur les toits des maisons, sur les sommets des temples, lentement bien sûr, mais elles finissent par arracher Charak des bras de la déesse. Conscient de sa négligence, le dieu leur demande alors de cracher sur la terre. Et elles le font, lentement certes, mais pendant longtemps. Et les hommes sont désaltérés et les récoltes sauvées. Méfiez-vous de la cascade des tortues, car elles continuent à cracher. Vous voulez un autre conte ? Y était une fois, une belle et très sage nymphe, Cléance. Elle dormait paisible et confiante sur un lit de mousse. Neptune, le dieu des eaux, l'aperçoit et ne peut résister à son charme. Il se jette sur elle. Cléance débat, le griffe, le mord, elle se défend tant et si bien que Neptune s'enfuit. Seule la froideur de la pierre te convient, lui crie-t-il en partant. Elle se transforme aussitôt en statue, celle que vous avez devant les yeux. Mais malgré les prières de Thétis, la déesse des nymphes, Zeus ne peut pas lui redonner la vie, mais il promet que, sous sa poitrine de pierre, continuera de battre son cœur généreux. Si généreux que, si vous lui caressez le sein gauche, vous risquez de le regretter. Ce manoir est trop vieux, ma bien-aimée, trop humide. Il vous en faut un peu plus beau, qui s'accorde à votre beauté. Et en 1752, Alexandre Le Forestier d'Osseville rase la vieille demeure de ses ancêtres et, d'après les plans de Jacques-François Blondel, il fait bâtir le château que vous avez devant vous. Belle maison de campagne normande aristocratique du XVIIIe siècle, a-t-on écrit. Survient la Révolution, Alexandre Le Forestier est obligé de se réfugier à Rouen, mais, comme il n'a pas émigré, son château ne sera pas détruit. Un automate très stylé nous fait entrer maintenant dans le salon de compagnie. C'est la pièce où l'on jouait. La voyeuse vous attend, mesdames. La voyeuse ? Oui, c'est une sorte de tabouret confortable où s'agenouillaient les élégantes pour ne pas froisser leur crinoline. Elles pouvaient ainsi assister aux jeux ou écouter des conférences. Celle de Bourdaloue, dit-on, était si longue que les dames, sous peine d'impolitesse, ne pouvaient se lever pour se soulager. Il fallut alors inventer un urinal pour femmes qui prit le nom de Bourdaloue. Vous en verrez plusieurs modèles dans cette pièce. Encore des automates, oui. Chacun d'eux présente le thème de la pièce que vous allez visiter, celle de la toilette, celle du portrait, de l'écriture. La salle à manger, impressionnante, nous apprend l'art de recevoir à cette époque. En passant, admirez le lustre à poisson rouge. Avant de continuer notre promenade, on ne peut pas rester indifférent au magnifique plan d'eau où se reflète la surface est de la demeure. Eliane a 7 ans. Elle, d'habitude si obéissante, n'écoute plus ce que lui disent les grandes personnes. Elle est fascinée par cet objet. C'est un petit secrétaire du XVIIIe siècle, mais un tout petit secrétaire, un jouet presque. Eliane pourrait jouer à la dinette, mais elle n'en fait rien, l'œuvre est tellement belle. Tous les ans, quand elle vient chez sa tante, elle reste des heures à contempler ce chef-d'œuvre. Et pour ses 18 ans, la tante lui offre ce petit meuble miniature. Et c'est ainsi que commence la collection unique que vous avez sous les yeux. De plus, sa plus tendre enfance, Jean Duverger eut la passion du meuble. Il veut être ébéniste. Pas un simple artisan, non, mais un maître. Il lui faut d'abord préparer le modèle à échelle réduite, en cire, en plâtre, mais le plus souvent en bois, avec le souci du moindre détail. Car pour être accepté dans la corporation, il doit exécuter le chef-d'œuvre du compagnon. Et il réalise cette merveille de marqueterie miniature. On resterait, nous aussi, des heures à admirer ces tables, ces fauteuils, tous ces petits objets qui s'échelonnent du XVIe siècle jusqu'à nos jours. Vous pouvez voir, si vous avez de bons yeux, un minuscule pistolet en argent avec son cornet à poudre posé dans un minuscule écrin sur le lit de velours grenat. Mais l'heure tourne, il nous faut poursuivre notre jeu. Une flèche nous invite à entrer dans les cuisines. Allons-y. Nanette est toute en sueur. Elle doit s'assurer que le mécanisme du tourne-broche est prêt. Elle doit vérifier la chaleur du four à pâtisserie, ranger les nombreux ustensiles de cuisine sur leur support le long des murs épais de pierre, ne pas se cogner contre la lourde table qui trône au milieu de la pièce. Étourcir cuivre qui dore les carrés du pré-doge donne une teinte chaude à cette cuisine qu'il vous faudra bien quitter pour continuer notre jeu. Retournons dans le parc, les surprises ne sont pas finies. Maman, viens me chercher, je suis perdu. Jérôme n'est pas facile à retrouver dans toutes ces allées tortueuses d'ifs de roses. Il est parti, comme tant d'autres, à la recherche d'un certain petit lapin. mais il n'arrive plus à sortir de ce labyrinthe. Il ne reconnaît pas les arbres exotiques contre lesquels il se cogne, ni les fleurs inconnues qu'il croise. Ce cheval fait de lambeaux d'écorce, il l'a déjà vu plusieurs fois, il en est sûr. Et maintenant, sur son banc, il pleure. Il a peur de la nuit qui va tomber. « Maman !» D'autant que ce labyrinthe s'étend sur 1 hectare. Vous demandez dans quel piège je veux vous abandonner. Rassurez-vous, vous trouverez la sortie. Mais il est vrai que ce jardin d'eau est plein de surprises. Et cette pyramide là-bas, tout au bout de l'allée, qu'est-ce ? Un temple maya ? Un bûcher de la Saint-Jean ? Un vaisseau extraterrestre ? Avec toutes les surprises de ce jardin, rien n'est impossible. Non, il s'agit tout simplement de la glacière où l'on entreposait autrefois les vivres fragiles. S'en sert-on encore maintenant ? Je ne le pense pas. Deux pigeons s'aimaient d'amour tendre, écrivait La Fontaine. Mais il leur fallait quand même un peu d'intimité. Et ce n'est pas dans ce colombier qu'ils pouvaient la trouver, cette tranquillité. En effet, cet édifice, édifié en 1811, comporte 1400 boulins. Il est grand, très grand, mais sa caractéristique, c'est qu'il a un toit en impluvium, ce qui permet de recueillir les eaux de pluie. Ainsi, les pigeons pouvaient se baigner après leur longue route. Il est souvent question d'eau dans cette enquête, vous ne trouvez pas ? Pourquoi es-tu si inquiet ? Qu'est-ce qui te préoccupe ? Le sage du bois perdu répète la question au roi, qui ne peut y répondre. Alors, va-t'en dans le temple aux 8 colonnes, tu y trouveras la réponse. Le roi entre dans le temple, mais au bout de quelques minutes, tous ses soucis lui reviennent à l'esprit encore plus nombreux. Le sage n'est qu'un vieux radoteur, se dit le roi, et il décide de quitter le temple. Mais à ce moment, un anneau de pluie entoure l'édifice et le roi ne peut plus sortir. Les gouttes d'eau tombent légères, une musique douce se fait entendre, le roi peu à peu oublie tous ses tracas, il se sent apaisé, libéré. Et sur le sol, au pied des 8 colonnes, il voit que les gouttes ont écrit le mot « sérénité ». Entrons dans ce temple et revoyons ensemble et sereinement tous nos indices. Un château du XVIIIe siècle de façade sobre, un grand plan d'eau où il se reflète. Toute cette eau, je viens de l'apprendre, provient de la Dive. Ah, enfin un point précis, nous sommes dans le Calvados. Qu'un château et des cuisines, c'est banal. Quoique, une aussi belle cuisine, aussi bien conservée et agencée, ne se rencontre pas partout. Et les collections, vous les avez oubliées ? Elles sont pourtant inoubliables et uniques. Non, madame, je vous en prie, votre chien n'est pas autorisé à essayer ses niches en velours. Ce château abrite aussi un musée du mobilier miniature. Et son parc ? Vous avez réussi à sortir du labyrinthe, bravo. Le comte actuel s'est inspiré des jardins de la Renaissance italienne avec des mécanismes d'eau destinés à charmer les visiteurs. Ce sont les fameux jardins d'eau à surprise, et ici, elles ne manquent pas. Là, vous n'avez plus de doute, quel château en Normandie peut réunir tant de merveilles ? Bien, il n'y a que le château de Vendeuvre, entre Saint-Pierre-sur-Dive et Falaise. Mais prenez garde, en sortant du temple de la sérénité, une surprise vous attend.
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1: Sème tes haricots à la Saint-Didier. Pour un, tu en auras un millier. Ainsi, c'est ma fête aujourd'hui, mais aussi celle des Guilberts. Bonjour à tous, le 23 mai, c'est surtout la journée nationale du marin. En 2013, le ministère de la Défense a lancé la première édition d'une journée spéciale dédiée aux marins. À défaut d'être mondiale, cette célébration très officielle vise à mettre les marins à l'honneur. Cette journée concerne pour le moment les marins de la marine nationale, mais l'histoire dira si tous les marins décident de s'approprier cette nouvelle journée et en faire un futur événement international. De nombreux événements sont prévus dans le cadre des bases navales, visites de navires et autres. Le 23 mai, c'est aussi la journée mondiale de la tortue. Lentement mais sûrement, elle est arrivée dans notre calendrier. Aujourd'hui, nous célébrons cette journée mondiale. Rien ne sert de courir, il faut partir à point. C'est l'organisation à but non lucratif American Tortoise Rescue qui a lancé la journée mondiale de la tortue au début des années 2000 pour permettre de célébrer et protéger une des plus anciennes créatures au monde. Il y a urgence et il faut avoir à l'esprit que les tortues font elles aussi partie des espèces menacées. Les tortues terrestres et d'eau douce disparaissent rapidement en raison de quatre facteurs: le commerce des animaux de compagnie, la contrebande

0: directement liée à ce commerce. La popularité des aliments exotiques. Eh oui, on mange aussi de la tortue. Et surtout, la destruction de leur habitat. Les biologistes et autres experts de la biodiversité préside la disparition des tortues terrestres et d'eau douce sauvages dans moins de 50 ans si rien n'est fait pour enrayer le phénomène.
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0: 23 mai 1430, Jeanne d'Arc est capturée par les Bourguignons. Un an plus tard, jour pour jour, à la fin de son procès en hérésie, elle sera condamnée à être brûlée vive le 30 mai suivant. 1910, artichaut issu d'une famille juive, musicien américain, enfant, il apprend la clarinette et le saxophone avant de commencer sa carrière dans des orchestres de danse. 1910 et donc la date de sa naissance. En 38, il enregistre son premier hit Begin the Begin de Cole Porter. De mars à novembre 38, Billie Holiday se produit comme chanteuse accompagnée par l'orchestre, ce qui, à une époque où la tension générée par la ségrégation raciale devient inquiétante, ne va pas sans créer un certain nombre d'incidents. 1958, naissance de François Feldman. Décès en 2013 du métèque Georges Moustaki, auteur-compositeur français. Amoureux d'une jeune femme, le père de cette dernière lui avait dit « Tu ne vas tout de même pas t'enticher d'un métèque ». Cela lui a inspiré une chanson qui lui a rapporté quelques droits d'auteur. Jane Well est née en 1974, chanteuse américaine à ne pas confondre avec The Jewel Gospel Singers qui étaient trois spécialisées dans le genre gospel. Ce sont elles que je vous propose d'écouter aujourd'hui. Voici Too Late, enregistrement de 1958, Jewel Gospel Trio. Je préviens les plus jeunes d'entre vous, comme ça date, eh bien ça craque passablement.

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2: Bienvenue pour notre nouvelle émission de Petit Sujet Psychologique et nous sommes en compagnie d'Éléonore Tarlet. Bonjour.
3: Bonjour Oscar.
2: Alors vous êtes psychologue, psychothérapeute, conférencière aussi et puis vous abordez régulièrement sur cette antenne des thèmes liés à la psychologie. Et aujourd'hui vous allez nous parler d'un nouveau sujet, celui des phobies d'impulsion. Alors qu'est-ce que c'est Éléonore, les phobies d'impulsion ?
3: Alors, les phobies d'impulsion, donc dans notre classification scientifique des maladies, voire des maladies mentales, hein, qui est la DSM-5 ou la CIM-10, ça appartient à la catégorie des TOC, des troubles obsessionnels compulsifs. Donc la phobie d'impulsion, c'est la peur de perdre le contrôle de soi et de passer à l'acte sur soi, par exemple de suicider, ou sur autrui, d'abuser quelqu'un ou de tuer quelqu'un. Donc c'est des choses vraiment pas marrantes à avoir.
2: Ça touche n'importe qui ou il y a des profils particuliers ?
3: Alors, ça peut toucher a priori les hommes, les femmes. On a observé a priori que ça se déclenchait entre 17-22 ans, mais ça peut se déclencher plus tard. Moi, j'ai des personnes pour qui ça s'est déclenché vers 30 ou 40 ans. Donc malheureusement, oui, ça peut, c'est susceptible de se révéler chez chacun d'entre nous.
2: Et alors, est-ce que vous pouvez nous expliquer un peu comment ça fonctionne ? Est-ce que ce sont des pensées qui arrivent subitement ? Est-ce que c'est quelque chose de très passager ou est-ce que c'est quelque chose de récurrent ?
3: Alors, ça va être effectivement des pensées. La phobie d'impulsion, c'est la peur de faire quelque chose, mais c'est sous forme de pensée. C'est-à-dire qu'il faut vraiment distinguer cette pensée, qui est une pensée avec des actes violents, du passage à l'acte ou du comportement. Donc c'est une pensée qui, par exemple, va me dire « abuse cet enfant » ou « suicide-toi » ou « jette-toi sous le métro ». Donc c'est vraiment terrible.
2: Est-ce que là, on n'est pas proche de la schizophrénie ou...
3: Alors, ça peut faire penser à de la schizophrénie puisqu'on a les symptômes d'hallucinations auditives. Sauf que là, ça n'est pas la même chose. Parce que la schizophrénie, on ne se rend pas compte en fait qu'on est... On a un problème, on va dire. Alors que là, on se rend tout à fait compte que ces pensées sont dysfonctionnelles, inadaptées, voire pathologiques. Et c'est bien pour ça qu'on va se mettre à les combattre. Comme quand on a un TOC, par exemple. Dans le TOC, par exemple, de la peur d'être contaminé par des microbes, je vais avoir le rituel, la compulsion de lavage de mains pour empêcher la contamination. Donc là, une fois que j'ai cette pensée, je vais avoir ce qu'on appelle des rituels ou des compulsions de vérification, peut-être. Soit je vais faire en sorte vraiment de me contrôler, soit je vais vérifier que je ne l'ai pas fait. Si je suis passée à côté de cet enfant et que j'ai la pensée de... En fait, j'ai dû lui toucher des endroits que j'aurais pas dû, je vais continuellement vérifier, mais est-ce que vraiment je suis passée si près ? Est-ce que j'ai touché ? Est-ce que j'ai la main qui traînait ? Est-ce que... Et en fait, ce sont ces rituels de vérification qui vont graver, on va dire, des espèces d'automatismes de pensée, comme quand vous apprenez à conduire. Au début, vous ne savez pas trop, mais à force de pratiquer les mouvements, vous allez créer des automatismes de pensée. Donc c'est vraiment pour ça qu'on appelle ça des TOC. On va créer des boucles de rétroaction qui vont devenir des autoroutes d'information qui vont faire qu'on va, à chaque fois qu'on a cette pensée, réagir de la même façon. Et après, on ne s'en sort plus, en fait. Ça,
2: c'est quelque
3: ça
2: chose qui s'inscrit, qui devient récurrent. Et au quotidien, ça donne quoi ?
3: Alors, au quotidien, souvent, on ne s'en rend pas compte. Hein. Peut-être vous avez des amis, des collègues, votre femme, je ne sais pas, qui souffrent de phobie d'impulsion. Mais comme ça génère beaucoup de culpabilité, de honte d'avoir ces pensées-là, puisque la personne confond, en fait, elle dit « si j'ai ces pensées-là, c'est que je suis comme ça. Je suis un imposteur, je suis un usurpateur. Si les gens savaient la personne horrible que je suis ou les pensées horribles que j'ai, on ne m'aimerait plus, en fait. On verrait le monstre que je suis. » Donc les personnes cachent, camouflent et en général vraiment, moi je vois, je pense notamment à une patiente qui maintenant parle plus facilement, les collègues sont vraiment étonnés, ils disent mais écoute t'es une personne charmante, t'es adorable, t'es toujours à penser aux autres avant toi, mais vraiment on n'aurait pas pu imaginer que t'avais ce type de pensée, parce que les pensées, ces pensées violentes ne sont pas nous, et c'est ça le problème, c'est qu'on confond.
2: Mmh. Et est-ce que ça se traite quand on est atteint de ce genre de phobie d'impulsion ?
3: Oui, tout à fait, ça se traite. Alors, il faut vraiment effectivement éviter de graver le disque dur trop longtemps.
2: Donc il faut s'y prendre le plus tôt possible dès que ça arrive.
3: En parler assez rapidement.
2: Mais si j'ai bien compris, ça arrive quand on est plutôt encore jeune.
3: Voilà, alors généralement, hein, mais tout ça, ça n'est pas bien encore défini, pas bien observé, puisqu'il y a quand même peu de personnes qui consultent puisqu'ils ont honte. Donc statistiquement, on sait que c'est entre 2 et 3 % de TOC dans la population générale. Et là, la phobie d'impulsion, c'est une sous-catégorie du TOC. Donc ça fait peu, quoique ces derniers temps, on en observe de plus en plus. Donc pour revenir à votre question, ça se traite, oui. Alors on conseille soit des TCC, des thérapies cognitivo-comportementales, qui sont des thérapies d'exposition, ou des thérapies comme ACT, qui sont de l'acceptance thérapie commitment, qui sont des thérapies qui vont nous confronter aux situations tout en renforçant l'estime de soi. Et on peut conseiller aussi un traitement chimique, anxiolytique ou antidépresseur, de façon à baisser la charge émotionnelle et d'angoisse que l'on a dans ces situations-là.
2: Alors, on reviendra sur cette question de phobie d'impulsion, Éléonore Tarlé, lors de nos prochaines émissions. C'était donc Petit sujet psychologique. Et aujourd'hui, nous avons entamé une série sur les phobies d'impulsion. On se retrouve très vite. À bientôt. Au revoir.
3: Avec plaisir. À bientôt, Oscar.
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Heureux de vous retrouver à l'écoute de ces nouvelles couleurs musicales. Nous allons passer une heure ensemble à l'écoute de polyphonie, comme ce premier chant vient de nous l'indiquer. J'ai eu de la peine à choisir l'indicatif, puisque ce sont des polyphonies classiques en quelque sorte. Et puis, vous savez que pour d'autres musiques, eh bien, nous avons cet indicatif de Nana Vasconcelos. J'ai choisi finalement celui-ci parce que ce sont des chansons tristes, des chansons gaies, et ce n'est pas strictement parler de la musique classique. Alors voilà, vous pouvez tout de suite identifier le type de musique que nous allons entendre et puis bien rester à l'écoute, c'est ce que nous souhaitons, ou bien vous éloigner de votre poste pour quelque temps si vous n'aimez pas les musiques que je vous propose, ce que je regretterai infiniment. Et je vous remercie de nous faire l'amitié de nous écouter comme ça fidèlement pour la plupart d'entre vous. Alors je disais que nous avions entendu un premier titre extrait d'un album qui s'appelle Polyphonie Basque. Arannundiran, c'est le nom de ce premier titre, un traditionnel dans un arrangement de Batista. La signification de ce titre, le barde basque, donc Iparaguirre, auteur de cette chanson, de retour au pays, contemple sa terre basque depuis Hendaye et loue sa beauté, et comme vous l'avez entendu, la loue avec magnificence. C'est un enregistrement qui a été fait dans une église, l'église d'Endoa. Et nous avions 45 hommes, c'est un chœur d'hommes qui chante ces polyphonies. C'est la réunion de deux chœurs en fait. Un chœur du Pays Basque espagnol, de Ledor, le chœur Ledor de Tolosa. Et puis le chœur Potoroac de Bayonne. Je crois que ce chœur existe depuis 1972. Ces deux chorales se sont rencontrées lors d'une manifestation musicale à Bayonne et depuis, eh bien, ont décidé de faire cause commune. C'est ainsi que naquit le Ledor Potoroac, groupe polyphonique d'environ donc 45 personnes. Nous allons entendre tout de suite un autre titre, bien sûr. Je vais vous en donner la signification, peut-être même un troisième, tant ces chants sont beaux et ces voix basques remarquables, mais je souhaite également vous emmener en Albanie. En Albanie, où j'ai fait la découverte d'un groupe qui se nomme Tirana. Tirana, il y a très peu de temps, je me suis procuré ce disque pour vous le faire écouter, et j'ai tellement de plaisir à l'écouter, je pense que vous en aurez tout autant. Et nous terminerons notre émission par un groupe sarde,

Oui, cela mériterait d'être entendu en chair et en note, comme le dit Yvan Escher dans son émission de jazz. Tellement c'est beau, tellement c'est fort. Nous venons d'entendre donc ce chant qui Kitolis, enregistré dans une petite église. Cela ajoute bien sûr une note mystique, un peu solennelle à la chaleur de leur voix. Kitolis, c'est une chanson de marin racontant la peine d'un père pleurant son fils disparu en mer. Je l'ai choisi parce que cette chanson est le reflet de deux principaux rythmes basques, le zortzico et l'espata danza. Cela vous épate, hein? Eh oui, voilà. Bon, maintenant nous allons encore terminer ce petit récital avec ces deux chœurs qui sont assemblés avec Maïté Miner. Vous rencontrerez les paroles. Mal d'amour, malheur de ne pas être aimé et description de la fille à laquelle on rêve et bien sûr qui repousse l'auteur.

difficile à enregistrer ces chants, tant ils ont de force, d'expression et de douceur, de profondeur. Mais je pense quand même que cela est bon. Alors, je vous avais promis des chants albanais. Donc nous entendions, oui bien sûr, il faut désannoncer ce titre. Ce titre, c'était un chant d'amour malheureux, comme nous allons en entendre deux ou trois avec nos chanteurs albanais. Ce titre s'intitulait Maite Mina, et interprété donc par les deux chœurs, les d'or de Tolosa et Potoroak de Bayonne. Donc je vous parlais de nos albanais... C'est un disque que j'ai découvert comme ça. J'ai bien aimé la pochette tout de suite, une espèce de photo sépia sur un parterre de rochers comme ça. Et puis des distinctions, toujours un avis favorable. Alors les 4 F de Télérama, le choc du monde de la musique, le R10 de Classica. Donc ce sont des distinctions remarquables pour des disques de musique populaire. Et puis je l'ai écouté, et là j'ai été subjugué. Même si nous avons eu l'occasion dans cette émission de diffuser de nombreuses fois, que ce soit avec Pierre Verani ou d'autres, de diffuser des chants albanais, eh bien celui-ci est quand même parmi peut-être les meilleurs. Il nous donne un plaisir infini. Alors, c'est l'ensemble Tirana, chant polyphonique d'Albanie. Et les paroles sont belles, ce sont des chants populaires, donc ce ne sont pas des paroles religieuses, inspirées de la religion parfois, comme les chants populaires inspirent les chants religieux. Il y a toujours donc cet échange entre des chants qui appartiennent effectivement au peuple, qui les chantent pour une occasion ou pour une autre. Je vous propose tout de suite un très beau texte, Vito Pelus Besha, ça c'est le nom en albanais, qui se traduit par Vito la Colombe. C'est un chant polyphonique lyrique à 4 voix de la région de Saranda, dans le sud de l'Albanie. Alors pour vous dire que ces chanteurs sont au nombre de 7, il y a 6 hommes et une femme. Je vous en parlerai peut-être après ce premier chant, vous dire un petit peu comment cela fonctionne. Mais tout d'abord, les chants polyphoniques à 4 voix, 3 voix ou 4 voix, etc., ce ne sont pas le nombre de chanteurs. C'est comme dans le gospel, vous avez un quartet qui fait 6, 7, 8 personnes. C'est 4 voix, un quartet, c'est 4 voix, ce n'est pas 4 personnes. Eh bien, les chants polyphoniques albanais à 4 voix, eh bien, c'est 4 voix et non pas 4 personnes. Alors, j'ai été subjugué parce que je trouve qu'écrire des textes comme ça, ça vaut son pesant de Méditerranée. Vito, tu es venu. Telle une colombe, tu es venu me réveiller, Vito. Qu'as-tu fait? Alors que je dormais, tu m'as ranimé. 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La rosée des étoiles t'a imprégné. Ta main est loin, nous ne sommes pas fâchés. Délie tes longs cheveux, préserve-nous de la nuit froide. Ne hausse pas les épaules, ne me repousse pas. Couvre-moi de tes cheveux, baigné par l'ondée neigeuse. 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

0: ça.
1: Voilà pour ce premier titre, Vito Vito, la colombe. Alors je vous le disais, l'ensemble Tirana se compose de cette personne, donc cette interprète, six chanteurs et une chanteuse soliste qui se nomme Mirini Kuirjako. Difficile à prononcer quand on n'a pas l'habitude, j'entends pas vraiment l'albanais. C'est Q-I-R-J-A-K-O, elle est mezzo-soprano, toujours est-il. Originaire de la minorité grecque de Saranda, elle est chanteuse soliste de l'ensemble donc, populaire d'État et de l'ensemble Tirana. Alors elle tient le rôle du maresi, c'est le preneur. Sa voix naturellement posée est riche, puissante, mais aussi chaude et délicate selon le type de chant qu'elle interprète. Vous l'entendrez tout à l'heure, je vais laisser défiler sur la platine plusieurs titres. Elle lui conserve une ligne pure, sans effet extérieur, mais toujours exprimant l'émotion et le caractère des chants qu'elle exécute. Elle domine parfaitement le répertoire de l'Albanie du Sud, puisque nous avons plusieurs régions, nous avons le Sud, le Nord. Je vous donnerai aussi le nom des autres chanteurs, mais il faut peut-être comprendre comment ces polyphonies fonctionnent. On a tout d'abord donc le maresi, le preneur, qui entonne le chant et donne le rythme. Ensuite, on a le rendeur, le kietsi en albanais, qui le renvoie et en est le moteur. Comme disait, j'ai vu Olivier Folmy au Salon du Livre, il disait « J'aime beaucoup prendre une photo lorsqu'on m'offre de le faire, mais j'aime également la rendre. » Et là, on a un petit peu cette similitude aussi dans ces chansons. Alors, le kietsi, c'est le rendeur qui le renvoie et en est le moteur. Ensuite, nous avons le Edesi, c'est le lanceur qui l'ornemente. Pour ça que ces chants sont ornementés. Ensuite, on a le Pritsei, c'est le coupeur qui continue la mélodie, commencée par le maresi. Donc, je vous disais que le maresi, c'était le preneur. Ça y est, vous me suivez. Bon, alors voilà, ces quatre solistes, donc ces quatre voix, entrent dans le chant l'un après l'autre, modelant son squelette soutenu par un iso, un bourdon, un ison de l'église byzantine. Comme je vous disais qu'il y avait des influences religieuses, mais ce ne sont pas des chants religieux. Donc il enveloppe charnellement grâce à un timbre riche et bien sûr savamment vocalisé. Alors ces chants polyphoniques lyriques, ces chants d'amour sont les plus anciens que nous puissions entendre. Alors les textes originaux sont souvent érotiques et à la limite parfois même de la paillardise. La censure imposée à l'Albanie sous les différents régimes totalitaires ont obligé le peuple à en transformer officiellement, pourrait-on dire, donc les paroles. Et les textes originaux sont repris en leur vigueur première au cours des fêtes familiales, bien sûr. Ils sont considérés comme étant la source de la polyphonie albanaise. Et celle-ci, donc, bien sûr, prend son ampleur et sa virtuosité avec les chants épicaux historiques qui se développent au début du XVIIe siècle, en plein cœur de la résistance albanaise contre l'occupation ottomane. Le sud de l'Albanie, particulièrement la région de Vlora, Saranda et Giroskar, est le berceau de cette polyphonie à trois, mais surtout à quatre voix. Surtout à quatre voix, qui trouve ici l'un des développements les plus riches donc, d'Europe. Dans la polyphonie à quatre voix, chaque ensemble est constitué donc, de quatre solistes, comme je vous l'ai indiqué. Alors je ne vais peut-être pas vous donner le curriculum vitae de chacun de ces artistes, ce sont vraiment d'excellents artistes. Nous avons donc Nico Vasile qui est basse-baryton, il est choriste de l'ensemble, il est lui le rendeur, c'est le kitiesi, c'est le rendeur. Le timbre de sa voix est chaleureux, donc profond. Gramos Gini possède une voix aérienne et musicale, parfaite pour son rôle de pritesi, de coupeur. Nous avons Edmond Lila, le ténor, et il est choriste à l'opéra, lui. Un grand professionnel, c'est le Hedesi, c'est le lanceur. Il maîtrise la technique de l'augmentation vocale. Et sa voix enrichit et embellit les chants, leur donnant leur originalité. Cesai Kelici est ténor choriste, c'est un ex-danseur de l'ensemble populaire d'État également. Sa voix posée naturellement est puissante et cristalline. Donc il domine, lui, le répertoire du centre et du nord de l'Albanie, contrairement à notre soliste, la seule femme de cet ensemble. Hilbert Gini, basse-baryton et chanteur soliste de l'opéra également. Donc vous voyez, toutes sans S, ont vraiment une force, une tradition, un amour de ces chants qui fait que on ne peut que les écouter avec plaisir. Et le dernier, Luan Sula, est également basse-baryton, c'est également un choriste de l'opéra. Donc ce groupe est issu parmi d'autres de chanteurs de l'opéra. Alors nous allons entendre plusieurs chants, comme je vous le disais, pour ne pas interrompre, on pourrait parler longuement de cette musique traditionnelle albanaise, tant il y a tant à dire, on pourrait en faire une conférence, je pourrais même passer l'heure à vous parler de ces musiques-là que vous connaissez, puisque, comme je le dis, pour ceux qui sont fidèles, eh bien nous en avons déjà diffusé des musiques, des polyphonies et autres. Nous allons entendre tout d'abord, mes amis, je suis resté au loin, je vous passe mes lectures de l'albanais, les titres en albanais, mais je crois que j'en suis très loin. C'est une élégie épique, historique, à trois voix, du début du XVIIe siècle. Comme je vous le disais tout à l'heure, c'est vraiment l'âge d'or des polyphonies albanaises de la région de Skapar du Sud. Nous entendrons ensuite une perdrix à réveiller, chant polyphonique lyrique à quatre voix, du début du XXe siècle, donc beaucoup plus récent, également du sud de la région de Himara. C'est un chant d'éloge à la beauté des femmes de l'Abira, dont les joues ont le rouge des grenades. Leurs sourcils sont fins, leurs cheveux soyeux, sont parfumés comme la rose. Alors la région de l'Abira, c'est une grande, grande région regroupant les villes de Vlora, d'Himara, de Saranda, dont j'ai parlé déjà. Nous entendrons ensuite « Lorsque tu passais entre les tombes », chant humoristique, curieusement, du début du XXe siècle de la région de Skapar. « Lorsque tu passais entre les tombes en balayant le sol de ta robe, tu faisais ressusciter les morts et mourir totalement les vivants. » Il faut dire que la tradition est restée vivace. C'est un pays longtemps, longtemps isolé, à l'abri de toute influence extérieure, on va dire. Et puis nous entendrons ensuite de nouveau une histoire de perdrix. Tiens, la perdrix humide de Rosé, c'est un chant polyphonique lyrique à quatre voix de la région de Vlora. Alors, perdrix sautillant dans la rosée, l'air, aman, aman, tu es venu baigner de moiteur, t'as vu la mer en remous, ah si j'étais un jeune homme, etc., dans mes vagues, je t'emporterai. Voilà, et puis après pour la suite, eh bien nous verrons, mais déjà, écoutons ces chants, vous verrez, vous aurez certainement beaucoup, beaucoup de bonheur.

C'est ainsi que se termine notre récital avec l'ensemble Tirana d'Albanie. Eh bien, nous avons entendu tout ce que je vous avais promis d'entendre. Mes amis, je suis resté au loin, une perdrix m'a réveillé. Lorsque tu passais entre les tombes, la perdrix humide de rosée. Sinon de l'Ab est un titre que je ne vous avais pas annoncé. C'est un chant polyphonique épico-historique du début du XVIIe siècle à quatre voix de la région de Girkouskara, dans le sud. Et puis nous avons entendu là-bas dans les prés un chant polyphonique lyrique à trois voix de la région de Skrapar, dans le sud. Nous aurons peut-être l'occasion d'entendre lors d'une prochaine émission un chant ou deux de ces polyphonies albanaises. Pour terminer l'émission, je vous avais proposé un ensemble polyphonique de Sardaigne. Et bien, j'ai finalement effectivement choisi les ténors de Biti, qui sont Daniel Cosselu, falsetto, Piero Sanna falsetto, Tancredi Tucconi, baryton et Batore Salvatore Bandino, basse gutturale. Alors ce sont des chants sardes qui nous viennent donc de Biti, qui est une petite région donc en Sardaigne, en plein cœur des montagnes, et qui fait revivre qui n'a pas cessé de faire vivre, devrais-je dire, ces traditions polyphoniques. Et nous allons tout de suite les écouter avec plaisir dans un premier titre. La pochette est très jolie, donc on les voit. Bien sûr, sur la pochette et sur le dos de la pochette, bien, on a un troupeau de moutons, comme l'on en voit en Sardaigne. Oui, je les avais rencontrés, vous disais-je aussi, plutôt que à l'Alhambra, à Genève, lors d'une soirée organisée par les ateliers d'ethnomusique. Et il y avait trois groupes là, et ceux-là étaient finalement les moins connus, et c'est ceux qui ont remporté vraiment sans doute aucun, qui ont remporté vraiment la palme de popularité, tant ils étaient dynamiques, toniques, des personnes plutôt âgées, mais d'une telle vigueur, d'une telle force. Nous allons entendre tout de suite un canto à ballo serio, su bando universal, et puis peut-être si nous avons le temps ensuite, mutos.

C'est avec ce titre, ces deux titres des ténors de Bitti, Remunu et Loku, et bien que je vous quitte. Voilà, c'est fini pour aujourd'hui, pour cette émission. À bientôt.

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2: Je vais vous lire un extrait d'Edmond Ganglion et fils d'Elgioff, aux éditions du Rocher. Saint Jean était un de ces villages où les chiens s'appelaient Rex et les chats Minou, où l'église se trouvait place de l'église et la mairie place de la mairie. Il n'y avait plus grand-chose ici, plus grand monde. Rue principale, anciennement rue centrale, des bancs attendaient devant les maisons. Qu'il fasse moins chaud, qu'il fasse moins froid, qu'on les repeigne ou qu'on les brûle, mais qu'on en finisse d'attendre. Les deux derniers commerces agonisaient lentement. Le café du soleil et ses trois joueurs de cartes somnolents, et juste en face, une petite boutique à la devanture sombre, Edmond Ganglion fils, pompe funèbre. L'entreprise avait connu des années fastes, à l'époque où Saint-Jean était encore un village florissant, au cœur d'un pays oublié par les fossoyeurs. Dans toute la région, lorsqu'il était question de funérailles, Ganglion et ses inhumations sans douleur, comme il les garantissait, étaient incontournables. Débordé par la tâche, il lui était même arrivé de prier le ciel pour que Dieu en épargne certains. En ces temps bénis, chez Ganglion et fils, le dernier des grouillots mangeait des tournes d'eau tous les jours de la semaine, et même entre les repas. C'était l'époque prospère. D'année en année, la situation s'était dégradée. Ce n'était pas la concurrence qui avait tué le marché. C'était les mœurs. Les mœurs étaient mœurs et manquaient cruellement à Ganglion. Saint-Jean et les hameaux avoisinants s'étaient dépeuplés. Les maisons vides n'abritaient plus que les âmes éventées de ses anciens clients. Et ici, on ne mourait pas avant l'âge. C'était une faveur divine, comme une compensation, un microclimat, ou le grand air, simplement. Le dernier client, le doyen d'alors, s'était éteint le jour de l'an, au bal du dernier âge. Et depuis des mois maintenant, personne n'avait franchi le seuil de la boutique, les larmes aux yeux. Chaque jour, avec plus de certitude, Ganglion sentait la fin de son commerce approcher. L'habitude qu'il avait prise en 40 ans de métier de n'intervenir qu'après le rendait d'autant plus inapte à affronter cette lente décadence. C'était un homme d'épilogue. Jamais il n'avait craint aucune situation désespérée. Celle qu'il redoutait par-dessus tout était celle qui n'était que grave. En dépit de ce marasme, il gardait une très haute opinion de sa profession. « Il y a deux personnes absolument indispensables en ce bas monde, » disait-il. « La sage-femme et le fossoyeur. L'une accueille, l'autre raccompagne. Entre les deux, les gens se débrouillent. » Je vous ai lu un extrait d'Edmond Ganglion et fils d'Elgloff aux éditions du Rocher.
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3: Encore un détour du côté du baroque avec Benedetto Marcello, sonate en ré mineur numéro 8. Avec René Clemenchik à la flûte douce et son ensemble.

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1: Une autre musique, toujours du bonheur à vous les proposer, ces musiques plurielles. George Martin dans Adagietto.

0: C'était Adagietto de George Martin, avec Tommy Rae magnifiquement accompagné par The Academy of St. Martin in the Fields.
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0: Quand la musique d'Edouard Grieg se veut soudainement échevelée, passionnée, écoutons la sonate opus 45.

0: Nous devions ce mouvement de sonate opus 45 pour violon et piano au compositeur norvégien Edvard Grieg.
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2: C'est pas faux. Y a-t-il des vœux pour la nouvelle année dans la Bible ? Réponse de Franck Jeanneret, directeur de médias.
3: Alors, dans l'univers biblique, il y a une invitation à bénir les autres, à dire du bien sur les autres, à leur souhaiter du bien. Et même Jésus va loin puisqu'il dit « bénissez vos ennemis ». Et là, l'idée, c'est pas de le faire seulement à Nouvel An, comme ça on a la conscience tranquille pendant une année, on a souhaité du bien, mais c'est une invitation à vivre comme cela, à avoir comme style de vie de bénir ceux qui sont autour de nous, de leur souhaiter du bien. Alors c'est sûr que l'idée de prospérité, de bonheur, eh bien, est présente tout au long de la Bible. On voit que la prospérité, le bonheur est en premier lieu une question d'état du cœur. Et donc il y a une invitation à trouver le bonheur, tout d'abord en se sachant aimer et à trouver le bonheur en apprenant à aimer.
2: C'est pas faux, vous a été proposé par parole.ch.
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0: D'habitude, lorsqu'on parle de Bellini, on pense tout de suite à l'opéra, avec les plus grands chefs-d'œuvre pour les voix de soprane notamment. Eh bien, vous allez entendre ici un concerto pour hautbois où Bellini fait chanter le hautbois comme on fait chanter la voix.

0: de Vincenzo Bellini, c'était le concerto pour hautbois et orchestre.
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0: Nous retrouvons le violoncelle, violoncelle seul même, avec une suite en ré, non pas de Jean-Sébastien Bach, mais de Enrique Casals. Interprétée par Louise Claret, nous entendrons un prélude, un scherzando, une élégie et un final en hommage à Pablo Casals.

0: C'était la suite en ré pour violoncelle seule, composée en 1973 par le compositeur Enrique Casals et interprétée ici par Louis Claret.
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0: Nous entendons à présent un Andante Expressivo pour piano de Félix Mendelssohn par Balat Tsokolai.

0: Nous entendions du Mendelssohn, on a retrouvé la couleur, la patte sonore de Mendelssohn, bien évidemment, dans cet andante expressivo interprété par Balázs Csokonai.
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1: Moïse, Salomon, Ésaïe, Jérémie, Esdras, Matthieu, Paul, Luc, Jean, etc. Ils sont une quarantaine à avoir contribué à la rédaction du livre exceptionnel qu'est la Bible. Jacques-Daniel, bonjour.
2: Bonjour.
1: Aujourd'hui, on va découvrir un autre de ces auteurs qui s'appelle Jude. Et lui, il n'a écrit qu'un chapitre de la Bible. Parlez-nous un peu de cet homme.
2: Alors effectivement, dans sa lettre, Jude se présente comme le frère de Jacques. C'est intéressant parce que dans les évangiles, il est mentionné que Jacques et Jude étaient les frères de Jésus.
1: Donc la mère de Jésus, Marie, aurait eu d'autres enfants avec Joseph, son mari, après la venue surnaturelle de Jésus.
2: Alors oui, ça peut être surprenant, mais c'est ce qu'indiquent les évangiles. Par exemple, dans Matthieu 13, au verset 55, on a une situation où la foule s'interroge à propos du Christ en parlant de sa famille. Et voilà ce qu'ils disent. « N'est-ce pas le fils du charpentier? N'est-ce pas Marie qui est sa mère? Jacques, Joseph, Simon et Jude ne sont-ils pas ses frères? Et ses sœurs ne sont-elles pas toutes parmi nous? D'où lui viennent donc toutes ces choses ?» Alors ce texte souligne que Jésus a vécu dans une famille et cela confirme aussi la tradition qui considère que la lettre de Jude a été écrite par l'un de ses demi-frères, si j'ose dire.
1: Alors on peut imaginer qu'avoir Jésus dans sa propre famille, c'était assez exceptionnel. Jude, il devait avoir des liens privilégiés avec Jésus.
2: Alors oui et non, parce que dans l'évangile de Jean, il nous a dit que ses frères, donc ses frères biologiques en quelque sorte, ne croyaient pas en lui. Donc Jacques et Jude vont devoir faire un cheminement personnel qui leur permettra de comprendre que Jésus, leur frère qui était là, eh bien c'est beaucoup plus que cela, c'est le Christ, c'est le Seigneur.
1: Ce ne serait pas la première fois que dans une même famille, les uns et les autres ne se comprennent ou ne se connaissent pas très bien finalement. Hein. Alors Jude, on est impatient de savoir ce qu'il a écrit. Un seul chapitre, qu'est-ce qui est contenu dans cette lettre?
2: Alors, lorsque Jude prend la plume, nous sommes à la fin des années 60, donc 60 ans après Jésus-Christ, environ 30 ans après la résurrection de Jésus. Et comme il va l'indiquer au début de sa lettre, Jude est poussé à écrire un avertissement important. Et on peut écouter ce qu'il dit dans les versets 3 et 4 de cette lettre.
1: « Bien-aimés, alors que je désirais vivement vous écrire au sujet de notre salut commun, je me suis senti obligé de vous envoyer cette lettre pour vous exhorter à combattre pour la foi qui a été transmise aux croyants une fois pour toutes. Car il s'est glissé parmi vous certains hommes dont la condamnation est écrite depuis longtemps, des impies qui changent la grâce de notre Dieu en dérèglement, et qui renie notre seul Maître et Seigneur, Jésus-Christ. »
2: Alors, il dit « Je me suis senti obligé pour vous exhorter à combattre. » Alors, en tant que citoyen suisse, j'ai dû faire l'armée, et durant plusieurs années, je pouvais recevoir un ordre de mobilisation qui m'aurait obligé de tout quitter pour prendre part à la défense du pays. Alors, avec sa lettre, Jude, c'est un petit peu la même chose. Il lance aussi un appel de mobilisation dans l'Église, car attention, il y a bel et bien un péril redoutable.
1: Alors c'est quoi cette menace qui nécessite tout un branle-bas de combat, c'est le cas de le dire?
2: Oui, alors ce qui est important de saisir, c'est que le combat que Jude mentionne ne concerne pas les non-croyants. Il ne s'agit aucunement de prendre les armes pour convertir les autres ou pour affronter des adversités. Le problème est à l'intérieur de l'Église. Et la menace que mentionne Jude, ce sont ceux qui utilisent l'écrin de l'Église pour dévorer, pour profiter, finalement, pour quasiment souiller cette Église. On peut se rappeler qu'à cette époque, la plupart des apôtres et des témoins visuels du Christ ne sont plus là, ils sont morts. C'est donc, en quelque sorte, la deuxième génération de chrétiens. Et c'est sur cette deuxième génération que repose la conduite de l'Église. Et on peut le voir tout au long de l'histoire de l'Église, c'est que des choses sont transmises à une nouvelle génération. Et ce que va faire cette nouvelle génération sera très importante pour celle qui suivra. Alors, comme le mentionne Jude, malheureusement, déjà dans cette deuxième génération, eh bien, certains soi-disant serviteurs de Dieu agissent de manière totalement indigne, comme des brutes ignorantes. Écoutons ce qu'il dit, Jude.
1: Voilà ce qu'il dit donc au verset 12 et 13. « Ce sont bien eux qui souillent vos repas fraternels lorsqu'ils font bombance et se gavent sans pudeur. » Nuages sans eau emportés par les vents, arbres de fin d'automne, sans fruits, deux fois morts, déracinés, flots sauvages de la mer crachant l'écume de leur propre honte, astres errants réservés pour l'éternité à l'épaisseur des ténèbres. Ce sont bien eux, des gens de hargne et de rogne, qui sont menés par leur passion. Leur bouche profère des énormités et ils ne considèrent les personnes qu'en fonction de leur intérêt. Ils introduisent des divisions, ils ont des pensées terrestres, ils ne possèdent pas l'esprit. Sous-entendu l'Esprit Saint. Hein.
2: Voilà, oui.
1: C'est gratiné.
2: C'est bien écrit, hein. C'est presque poétique dans la manière de décrire ces dérives. Et ce portrait, eh bien, ce qui est dramatique, et peut-être aussi cette fougue qu'on sent dans Jude quand il écrit, c'est que ça correspond à des personnages, ça correspond bel et bien à des personnes qui peuvent se retrouver dans l'Église, ce qui est absolument paradoxal, dans cette Église qui normalement devrait être dépositaire de l'héritage de Christ.
1: C'est pour ça qu'il est dégoûté, quand on le sent un peu dégoûté.
2: Oui,
1: là,
2: on sent qu'il... Certainement pour lui, qui a connu le Christ, qui a été à côté de lui, qui a vu tout ce cheminement, qui a vu aussi l'histoire des premiers apôtres, des premiers chrétiens persécutés pour leur foi, de voir ces personnages qui prennent finalement, qui commencent à dominer, à profiter d'une église qui se développe pour s'installer, pour, on l'a vu, pour manger, etc. Et ce portrait de Jude, eh bien, ce qui est assez dramatique, c'est de prendre conscience qu'il est vrai, il a été vrai dans l'histoire, mais il est aussi vrai aujourd'hui. Et malheureusement, on peut encore trouver aujourd'hui certains conducteurs de l'Église qui prétendent servir Dieu, qui vont se draper de beaux habits, mais en fait qui utilisent l'Église à leur avantage. Et on le sait, scandale, abus, recherche de l'argent, débauche, paroles erronées. Eh bien, ces faux bergers sont boulimiques, ils s'empiffrent, ils puisent même dans certains endroits dans les offrandes. Il y a des abus de finances, etc. Ils courtisent les puissances, se revêtent d'habits magnifiques, sont arrogants. Certains vont même des fois lancer des menaces comme si Dieu était avec eux.

0: Donc on peut imaginer que pour Jude, lui qui a effectivement côtoyé le Christ, c'est le comble du mal de voir tout ça.
1: Oui, parce que quand le mal empoisonne l'eau pure, que reste-t-il ? C'est d'autant plus dramatique. À la limite, vous êtes dans la zone, vous êtes parmi les brigands, qu'il y ait plus de mal, ça paraît assez logique. Mais que dans l'Église, on puisse trouver ce type de dérive, c'est quelque chose de très, très grave. Déjà, c'est très grave pour le rayonnement, pour le témoignage de l'Église. Mais c'est aussi très grave parce que c'est une offense qui est faite au Christ, au Seigneur de l'Église. Et il viendra un temps, et c'est là où, moi je dis des fois à certaines personnes, je leur dis, mais si vous voulez, vous allez braquer une banque, eh bien on peut à la limite le comprendre. Vous devrez faire affaire à la justice. Mais si vous voulez dans l'Église, ce n'est pas à la justice des hommes que vous aurez affaire, mais c'est à celle de Dieu. Parce qu'un jour viendra où Dieu jugera ceux qui corrompent, ceux qui détournent, ceux qui scandalisent. Et le comble de tout cela, c'est que finalement la conséquence de ces abus, de ces dérives, eh bien, c'est que beaucoup d'hommes ne peuvent pas entrer, ne peuvent pas connaître le salut. Et aujourd'hui encore, quand on va parler de Christ dans les médias, dans les rues, eh bien, beaucoup de gens ne veulent rien savoir de la foi chrétienne à cause même de ces scandales, en disant « oui, mais quand on voit ce que l'Église a fait, etc. » Donc, l'avertissement de Jude est très, très puissant, très légitime.
0: Donc, on pourrait résumer en disant que, en fait, la lettre de Jude, c'est un avertissement.
1: Oui, c'est un avertissement parce que cette lettre, en fait, nous l'écoutons, nous la lisons. Et puis, bien sûr, on pourrait dire « oui, c'est exactement ce qu'il faudrait que telle ou telle personne entende ». Mais c'est aussi un avertissement personnel qui nous montre que nous avons, si nous sommes conducteurs dans l'Église, si nous désirons prendre une place dans l'Église, eh bien, nous avons une responsabilité d'être un modèle, un conducteur qui est à l'exemple de ce que Jésus a été. Et on peut écouter à ce propos ce que Jude dit à ceux qui désirent suivre la vocation de Christ, ceux qui désirent s'engager dans un service.
0: C'est vers la fin de la lettre. « Mais vous, mes amis, construisez-vous sur la base de votre foi très sainte. Priez dans l'Esprit Saint, maintenez-vous dans l'amour de Dieu, placez votre attente dans la miséricorde de notre Seigneur Jésus-Christ pour la vie éternelle. »
1: Voilà, l'invitation c'est « construisez-vous sur de bonnes bases ». Et cela nous rappelle que nous sommes invités à nous enraciner en Dieu. Un bon responsable, un bon ministère, un bon prêtre, un bon pasteur, n'importe quel titre qu'on peut donner, eh bien, c'est quelqu'un qui devrait avoir des racines profondes en Jésus-Christ et être en quelque sorte alimenté dans sa vie par l'Esprit de Dieu, de façon à ce que justement ça ne soit pas l'attrait des richesses, de la gloire ou quoi que ce soit, mais que ça soit vraiment cette sève qui vient de Dieu et qui anime le service. Et puis, à la fin, eh bien, à la fin de sa lettre, Jude ne va pas garder simplement cette critique qu'on a vue assez forte contre ces personnages, mais il va inviter les lecteurs à essayer de sauver ceux qui s'égarent. Et ça, c'est aussi une attitude qui est très belle. On peut l'écouter.
0: « Sauvez-les en les arrachant du feu. Pour les autres, prenez-les en pitié, mais avec crainte. »
1: Et là encore, c'est ce qui est assez magnifique. On a vu un peu que Jude se lâchait au début avec ses tableaux qu'il donnait sur ces gens qui sont finalement abominables. Mais avec cette invitation finale, il dit « mais il faut aimer, même ceux qui s'égarent », ce qui est une chose très difficile. Toutefois, en gardant une distance respectable pour ne pas non plus se faire prendre. Et souvent, on voit les gens arrogants, les gens hautains, les gens qui recherchent les richesses. Ils cherchent à se faire un petit club, à trouver des gens qui les suivent, etc. Non, on doit les aimer, chercher à les arracher à ces dérives, mais en même temps, ne pas être pris dans cet engrenage. Pratiquement, en fait, Jude nous rappelle que notre service dans l'Église doit tirer sa substance de Dieu. Je dois servir, je suis appelé à servir parce que j'aime Dieu et non pour obtenir des avantages.

0: Alors Jacques Daniel, la petite lettre de Jude, c'est un peu comme un bâton de dynamite. Hein. C'est un explosif puissant qui cache toute son intensité dans un tout petit volume. Quelle conclusion on donne à ce livre de Jude pour aujourd'hui ?
1: Alors, Jésus, on peut dire le demi-frère de Jude, était plein d'amour pour les hommes. Il guérissait les malades, il prenait soin des malheureux. Et même quand il était face à des criminels ou à des gens arrogants, il usait de bonté et de patience. Pourtant, dans les évangiles, Jésus va se mettre en colère à une occasion. Il n'y a qu'un endroit où on voit que le Christ s'est mis en colère. Et on peut l'écouter, c'est dans Matthieu 21, au verset 12.
0: Jésus entra dans le temple de Dieu. Il chassa tous ceux qui vendaient et qui achetaient dans le temple. Il renversa les tables de ceux qui changeaient de l'argent et les sièges des vendeurs de pigeons. Et il leur dit, « Il est écrit, ma maison sera appelée une maison de prière. Mais vous, vous en faites une caverne de voleurs. »
1: Alors, ce texte des évangiles, la maison de prière est devenue la caverne des voleurs. Et c'est ce changement d'affectation qui va faire que Jésus est profondément choqué et qu'il se met en colère face à cette cupidité, en réalisant que la cupidité, le mal, ont pris racine dans ce lieu qui était vraiment le lieu qui devrait être un lieu de prière, de grâce, qui est un lieu dédié à Dieu. Et la lettre de Jude, en quelque sorte, elle fait écho à cette indignation et elle nous invite à examiner nos motivations profonde, qu'est-ce qui dirige notre vie, qu'est-ce qui dirige notre service, qu'est-ce qui dirige finalement toutes nos aspirations, nos ambitions. Ne pas poursuivre les richesses, ni le plaisir, mais aimer, servir et être humble, c'est le combat, je crois, de chaque chrétien. Parce qu'on voit aussi des fois des gens qui n'ont rien du tout. Alors oui, pour eux, en quelque sorte, c'est facile de ne pas être arrogant, de ne pas être dominateur. Mais chacun, au fond de nous, nous sommes appelés à évaluer, estimer nos motivations. Et au bout de ce combat, si nous restons fidèles, eh bien, c'est ce qui permettra aux autres de voir la lumière.

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1: Albinoni, compositeur de l'époque baroque, a été immortalisé par son célèbre adagio et nous allons découvrir de lui une autre œuvre, Concerto à 5 pour trompette et hautbois en Fa majeur, opus 93. Nous allons entendre trois mouvements, Allegro, Adagio non troppo et Allegro. Nous retrouvons ici Maurice André à la trompette et au hautbois Daniel Arignon.

0: C'était le concerto à cinque pour trompette et hautbois en fa majeur de Tommaso Albinoni avec à la trompette le très célèbre Maurice André et puis Daniel Arignon au hautbois.
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1: Ernst Bloch est né en 1880 en Suisse, à Genève, et il mourut aux États-Unis en 1959. Compositeur, violoniste, chef d'orchestre, il a toujours cherché à ancrer sa musique aux sources de la liturgie hébraïque traditionnelle et de la Bible. « Il n'est pas dans mon intention, disait-il, ni dans mon souhait, de travailler à une restauration de la musique juive. Je ne suis pas un archéologue. Ce qui m'importe, c'est d'écrire une musique qui soit bonne et authentique. » Ernst Bloch continue ainsi. « L'âme juive m'intéresse, cette âme mystérieuse et bouillonnante que je sens vibrer tout au long de la Bible. La force, la violence des écrits prophétiques, la douleur et l'incommensurable grandeur du livre de Job, la sensualité du cantique des cantiques. C'est tout cela que je m'efforce d'entendre en moi et de transposer en musique. Une voix qui tremble à la lecture de certains passages de la Bible. » Ernst Bloch composa en 1924 la méditation hébraïque pour violoncelle et piano en hommage à Pablo Casals. Nous l'écoutons, interprété par la violoncelliste Emmanuel Bertrand et le pianiste Pascal Amoyel. C'est un disque Harmonia Mundi.

Dans les trois pièces suivantes, Jewish Life, composée en 1924, Ernst Bloch exprime la foi juive dans la prière, la supplication et le chant.

Nigun, qui signifie en hébreu « air fredonnant, improvisation », se réfère aux airs des chants religieux juifs. C'est une forme de musique vocale, souvent sans parole. Elle se nourrit des émotions profondes et du sentiment religieux. Nigun Dance Block est la pièce centrale d'un triptyque pour violon et piano intitulé Baal Shem, datant de 1923. Elle s'inspire de la vie spirituelle juive et de la secte des Hassidiens qui voulaient atteindre Dieu par la joie du chant et de la danse.

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1: Bonjour, c'est Portrait, une émission proposée et animée par Claire-Lise Chaubelet.
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1: Savez-vous qu'au Havre, nous avons une toute jeune capitaine de 25 ans, une ravissante jeune femme qui est notre invitée aujourd'hui, Marie-Océane Dietz, bonjour. Vous avez un prénom prédestiné et pourtant, ce n'est pas par là que vous vouliez commencer, que vous avez débuté en tout cas, puisque vous avez commencé par faire du droit.
3: Tout à fait. En effet, oui, j'ai commencé à la sortie de mes études en Auvergne à faire une fac de droit spécialisée dans le droit pénal. Et à la fin de ma licence, il s'est avéré que les horizons offerts par la mer étaient beaucoup plus opportuns pour moi et beaucoup plus en adéquation avec, avec mes envies et mes ambitions. Et donc j'ai opéré un virage à 180 degrés. Un grand virement de bord pour devenir aujourd'hui marin de profession.
1: Alors, vous qui nous écoutez, je vais juste vous raconter pour l'anecdote comment j'ai eu l'idée d'inviter cette jeune femme au micro aujourd'hui. Eh bien, j'ai fait la visite du port en bateau, la visite du port du Havre. Et en fait, j'ai trouvé qu'elle avait une aisance formidable, qu'elle parle à livre ouvert de tout ce que nous voyons durant la visite, qu'on voit des grands bateaux. Alors, on passe au pied, on a l'impression d'être des Playmobil dans une petite coquille de noix face à des gros navires, des porte-conteneurs, etc. Et puis, elle nous a expliqué tout en détail. Alors, je suis allée voir quand même dans la cabine parce que je me suis dit, elle doit lire un truc. Enfin, ça ne s'entend pas qu'elle lit. Et non, elle ne lit pas. Tout est de comme ça, au fur et à mesure, elle improvise. Et vous improvisez, Marie-Océane, parce que, évidemment, à chaque visite, c'est différent.
3: Tout à fait. Au fil de l'eau, au fil des bateaux, au fil de la vie, de la météo, du port, on est au cœur d'un lieu qui est intrinsèquement vivant, ce port du Havre. C'est des gens, des navires, des horizons. Et donc, on improvise avec ce qu'on voit, ce qu'on découvre, ce qui nous attire l'œil et ce qui pourrait interpeller nos visiteurs.
1: Alors, on va écouter un petit extrait. On vous entend là, c'est en direct live. Hein. Vous ne saviez pas que je vous enregistrais, mais je ne savais pas que j'allais vous inviter non plus dans cette émission, mais c'est devenu une évidence au fur et à mesure de cette balade en bateau qui dure une heure. Et d'ailleurs, pour visiter, eh bien, il suffit de taper Vedette Le Havre, c'est ça ?
3: vedettebetsen.fr, tout à fait.
1: Et puis, on peut donc faire ça sur Internet et aussi un numéro de téléphone que vous allez trouver très facilement sur Internet. Donc, écoutons ce petit morceau, et puis juste après, eh bien, on va ouvrir ce gros livre que vous avez apporté.
4: Le bâtiment vitré que vous voyez, c'est le musée d'art moderne André Malraux, le MUMA. Ce MUMA abrite une importante collection d'œuvres d'art impressionnistes. Ces peintres qui se sont inspirés des lumières changeantes et de ces nuages bien particuliers chers à notre belle Normandie. D'ailleurs, pour les amateurs de peinture, n'hésitez pas à aller y faire un tour, cela vaut le coup d'œil. Et tant qu'à parler d'œil, cette statue sur l'esplanade, c'est un regard que la vie du Havre a toujours de tourner vers la mer. Une œuvre que l'on doit à Henri-Georges Adam, qui s'appelle « Le Signal ».
1: C'est Marie-Océane Dietz qui est notre invitée aujourd'hui. Dietz, j'ai dit Dietz, mais en fait c'est Dietz.
3: Dietz, ouais.
1: Dietz.
3: Dietz. Comme c'est à consonance germanique, on le dit à la française, ça marche aussi Dietz.
1: Ce gros livre que vous avez apporté, c'est quoi ? Qui vous l'a donné ? Et pourquoi il a autant d'importance pour vous ?
3: Ce livre que j'ai emmené, c'est un ancien code français et loi usuelle qui date de 1910. Et c'est un livre qui m'a été offert par une tante quand j'ai commencé mes études de droit.
1: Si on le décrit, c'est un livre qui est plus haut que large presque.
3: Tout à fait. Tout à fait.
1: Il est assez petit, comme, je ne sais pas moi, un livre de poche, on va dire. Mais par contre, il est très très épais, comme au moins 4 livres de poche, 5 peut-être, superposés.
3: Superposés, reliés à l'ancienne en cuir. Donc c'est en lui-même un très bel objet. Ce qui est assez merveilleux, c'est que ce livre qui codifie ce qui était en 1910 l'ensemble des lois qui régissaient quasiment la France, eh bien, tout tenait dans ce livre, et c'était véritablement la Bible des juristes. Et quand on le feuillette, alors c'est en effet très technique, hein, puisque c'était un livre destiné à l'usage, mais c'est un reflet aussi d'une société d'époque, avec notamment des questions sur le droit des personnes, la place notamment de la femme dans la société, du rôle familial, etc., qui était reflété à travers ces lois. Et c'est un objet qui est assez étonnant.
1: Lorsque nous avons préparé cette émission, Marie-Océane Guess, vous avez fait un geste comme si vous empiliez devant vous des grands bouquins, et vous avez dit que aujourd'hui, c'était ce petit livre-là était remplacé par le code.
3: On a le code civil, on va avoir le code pénal, on va avoir les différents codes de procédure, on va avoir les codes de droit ruraux, on va avoir le code de la route. C'est vrai que celui-là, il parle un peu à tout le monde, mais il est matérialisé à chaque fois par des livres de proportionnés à peu près de cette taille-là. Mais c'est des dizaines, voire des centaines aujourd'hui de codes et de normes qui s'intercommuniquent et qui régissent notre vie quotidienne.
1: Alors j'imagine que ça vous est encore très utile, tout ce que vous avez appris durant ces études de droit, mais qu'est-ce qui vous a poussé finalement à changer de direction à ce point pour voir d'autres horizons ?
3: Dans la filiale que j'avais choisie, qui était droit pénal et procédure, c'était la voie royale pour accéder ensuite au master et à tout ce qui était carrière judiciaire, dans le sens l'avocature, la magistrature, etc., qui sont des carrières qui sont par nature assez complexes et élitistes. Je n'enlève rien à ceux qui font ces métiers-là, mais il faut être passionné et faire une forme de sacrifice. Moi, je le vois comme un sacrifice personnel de se consacrer uniquement au droit. C'est quand un avocat est avocat, il est du matin au soir, même la nuit, etc. Et donc, c'était des carrières qui impliquaient trop et qui ne correspondaient pas à ma vision de la vie, avec des métiers qui sont assez, je ne vais pas dire monovalents, mais l'essentiel du métier est quand même d'être dans un bureau, de recevoir des gens, et puis de plancher sur des dossiers, des choses comme ça. Sachant que moi, je ne me voyais pas immobile dans mon métier. Il fallait que je bouge, que je pratique, que je sois polyvalente. Et donc, en fait, en avançant dans mes études, eh bien, c'est quelque chose qui, du coup, ne correspondait pas, tout simplement.
1: Vous êtes capitaine. C'est ce que vous dites lorsque vous rencontrez quelqu'un. Vous dites « capitaine d'une vedette à passagers ».
3: Tout à fait. C'est le nom du type de bateau sur lequel je navigue. Parce que quand on se présente comme capitaine, tout de suite, les gens vont avoir l'image plutôt d'un capitaine de porte-conteneurs, d'un paquebot, etc. Moi, je suis capitaine d'une petite unité, d'un petit bateau avec un petit équipage, mais qui, du coup, implique aussi tout un tas de responsabilités, etc. Mais qui, du coup, est à plus à taille humaine et au contact des gens.
1: Marie-Océane Diède, vous êtes maître à bord, c'est ce que vous m'avez dit. Alors, comment on fait pour se faire obéir, respecter, d'un équipage qui est principalement masculin ?
3: Essentiellement masculin, dans les navigants, on est une petite société, mais je suis la seule femme navigante. C'est des métiers qui sont des métiers d'expérience, donc il faut faire pas mal de choses avant, vivre des situations, s'en sortir. Et puis ensuite, petit à petit, on gagne en assurance. Et donc, en fait, quand on a confiance en soi, eh bien, on emmène à nous suivre. Après, c'est évidemment un endroit où il faut faire ses preuves. Et surtout, au maximum, surtout en tant que femme au milieu d'un milieu d'hommes, montrer le moins possible nos failles et avancer droit. Mais là où on a énormément de chance, c'est que je suis quand même entourée par des gens qui sont très ouverts et donc qui laissent cette chance.
1: Les choses changent petit à petit, évoluent.
3: Tout à fait. Tout à fait. On a de plus en plus de femmes marins, de femmes officières. Ça se développe de plus en plus. Et puis, c'est en corrélation aussi avec une société qui évolue, avec une place de la femme qui est beaucoup moins centrée sur, j'exagère un petit peu, mais la femme à la maison, à la cuisine, qui élève les enfants. De plus en plus, c'est normal qu'une femme soit carriériste, avance dans la vie et des métiers à responsabilité.
1: Quelle est la formation qu'il faut avoir ? Alors, on parle de l'Hydro ici, de l'ENSM, École Nationale Supérieure de la Marine ?
3: De la Marine Marchande, oui.
1: Marine Marchande, ici au Havre. Il y en a une autre à Marseille.
3: Tout à fait.
1: Voilà, est-ce que c'est la seule direction qu'on peut prendre ou est-ce qu'il y a d'autres écoles en parallèle ?
3: Alors, c'est la voie pour accéder à ce qu'on appelle le long cours, donc les grands navires où on part longtemps, loin, entre autres. Il y a aussi, avec du coup, des diplômes de capitaine pour des gros bateaux, pour le coup.
1: C'est quoi un gros bateau ?
3: Un gros bateau, bah, ça va être des navires qui vont faire plus de 100 mètres de long, par exemple. Après, il peut y avoir aussi, je pense aux remorqueurs, là, ça va être pas forcément un gros navire, mais ça va être un navire qui va être puissant. Et donc, dans ces cas-là, et bah, il faut avoir des diplômes qui soient un petit peu plus élevés. C'est pas mon cas. Comme je disais tout à l'heure, j'ai commencé par faire du droit, je me suis reconvertie et donc je suis passée par la petite porte. On peut accéder au même, à la fin de carrière, au même échelon, mais on retourne à l'école régulièrement, on pratique. Et donc moi, j'ai commencé par un CAP de matelot de pont avec un diplôme de mécanicien 250 kW, terme technique pour dire qu'on est motoriste, on est polyvalent sur notre navire.
1: On fait l'entretien. Vous savez réparer le moteur ?
3: Entretenir, plus okay. que réparer. Je sais à quoi correspondent les différentes choses, et donc voir s'il va bien, pas bien, faire quelques petites choses, et puis au demeurant, pouvoir être l'interlocuteur, de la même manière que si un jour on a un pépin, on appelle les pompiers, on est formé pour expliquer la situation, décrire précisément la victime, et bien c'est la même chose, je sais décrire précisément qu'est-ce qui va pas, pour guider vers quelqu'un qui, lui, par contre, est mécanicien réparateur.
1: Alors à vous qui nous écoutez, lorsque nous avons préparé l'émission avec Marie-Océane, j'ai vu qu'elle avait une jolie manucure, une French sur ses mains, mais qu'en en fait, il y avait, je ne sais pas, du cambouis, des choses comme ça sous ses ongles, parce que je pense que vous avez dû farfouiller dans le moteur.
3: Oui, tous les jours.
1: D'accord.
3: Tous les jours. Non pas qu'il ne va pas bien, bien au contraire, mais on fait les niveaux, on met un coup de nettoyage pour s'assurer qu'il n'y ait pas potentiellement par la suite une fuite ou quelque chose comme ça, on les bichonne.
1: Alors, vous nous avez apporté des photos et il s'agit d'une photo assez extraordinaire. Figurez-vous qu'elle m'a fait penser quelque part à la photo que nous avons qui est à l'intérieur de l'invitation du MUMA pour la nouvelle exposition Paquebot, dont je vais vous parler aussi lors d'une prochaine émission, puisque je vais faire un reportage pour cette exposition qui a lieu jusqu'au 21 septembre. Et on voit à l'intérieur, je ne sais pas comment ça s'appelle, ces grosses hélices-là qui sont représentées sur cette image, mais en tout cas, sur la vôtre, on vous voit avec une espèce de seau gigantesque derrière, un navire, avec une grosse boule devant. Je vais faire la maligne parce que vous me l'avez dit, mais ça s'appelle un bulbe. Donc ce truc tout rouge là. Et puis vous êtes dessous, toute petite, habillée en couleur fluo, puisque c'est une combinaison.
3: C'est ça, bah sur les ferries, on est en tenue de haute visibilité, puisque là on était dans ce qu'on appelle un dock à sec. Donc le bateau est sorti de l'eau, il est posé sur des cales. Et donc, bah, pour se balader dans le dock, pour qu'on nous voie de loin, on est donc en jaune fluo et également le matelot sur un ferry et aussi en tenue de haute visibilité, puisqu'un ferry, par nature, c'est un navire qui emmène des véhicules et des gens. Sauf que quand on est dans les garages, comme quand on est dans un parking souterrain, on se voit mal et ça serait dommage d'avoir un accident, de se faire renverser. Donc, on est tout le temps déguisé en Playmobil, comme ça.
1: Alors cette photo, elle est assez géniale parce que on voit en effet la coque du bateau en contre-plongée. On le voit effectivement à l'intérieur de ce dock, de ce plateau en fait qui revient à la surface. Je crois avoir me souvenir que on vidait des ballastres, c'est ça ? Elles sont remplies d'eau de mer et puis en les vidant, du coup, ça revient à la surface.
3: C'est ça. En fait, pour mettre un bateau à sec, on va le faire rentrer dans une forme, dans un petit bassin. Le dock est coulé. Des cales ont été pré-mises en place pour être au niveau de la quille. La quille, c'est la partie centrale au fond, en bas de la coque du navire, qui est renforcée un peu plus lourde pour aider à l'équilibre. Et en fait, on vient entrer le navire dans le dock, et petit à petit, en effet, on déballasse. Donc on vide les caissons d'eau de mer qui sont dans cette partie métallique. En fait, c'est un énorme plateau de plusieurs centaines de mètres qui vient petit à petit flotter, et faire flotter surtout le navire, et on le sort comme ça de l'eau. Et le jour où on veut le remettre à l'eau, eh bien on recoule tout simplement le plateau, le dock, et puis le bateau ressort, on ouvre la porte.
1: Et on le voit là avec un merveilleux ciel bleu devant. Elle est exceptionnelle cette photo, mais vous avez vraiment bien fait de la choisir.
3: Ouais, ciel bleu en janvier au Danemark, donc assez exceptionnel. Il faisait très froid, mais c'était très chouette.
1: C'est quoi les difficultés les plus importantes au quotidien quand on navigue dans ce genre de choses ?
3: Chaque navire va avoir ses caractéristiques, ses complexités. Sur les ferries, par exemple, le matelot va être une de ses missions principales, ça va être l'amarrage du navire, donc envoyer ces énormes cordages qui attachent le navire au quai et qui l'immobilise et le sécurise.
1: C'est là que les lamaneurs...
3: Les lamaneurs, oui, c'est le corps de métier qui intervient depuis les quais pour réceptionner les amarres et les mettre sur les capelets, sur les bites d'amarrage, justement. Et en fait, on travaille de concert avec eux, mais on va travailler avec des treuils qui sont absolument énormes, avec des tensions qui sont incroyables. Imaginez un bateau de plusieurs centaines de milliers de tonnes. Forcément, on ne va pas l'amarrer avec de la ficelle à rôti. Et donc, forcément, bah, les contraintes, c'est que ça va être assez lourd, même si bon, on est aidé par les treuils, etc. Mais c'est de la manutention, et puis c'est surtout bah, être attentif à tout ce qui nous entoure, à nous, mais surtout à nos collègues. Être sûr qu'il bah, ne va pas avoir le pied au mauvais endroit, être, quand on va envoyer la mare, puisqu'il pourrait partir avec. Enfin, voilà. C'est, sur les ferries, en tout cas, parmi les difficultés, c'était ça. Et puis après, on est aussi confronté aux éléments. L'hiver, la plage de manœuvre est exposée, bah, il pleut, il vente, il neige... on doit y être et puis on n'a pas le choix, quoi.
1: On va écouter à nouveau un petit morceau d'enregistrement que j'ai pu faire en douce sur le bateau lorsque vous commentez cette visite du Havre.
4: Puisqu'elle avait dû à la base être éphémère, démantelée à la fin de l'été, mais les Havrais l'ont adorée, on a donc décidé de la conserver, cette œuvre que l'on doit à Vincent Galivet. Et sur notre bâbord, le terminal croisière du Havre qui est en train de... tribord, pardon, sur notre droite, qui est en train de faire peau neuve, grande avancée majeure. On est en train d'électrifier les quais, notamment en plus de reconstruire la gare maritime. Le but étant de permettre aux énormes paquebots de se connecter au réseau électrifié terrestre, évitant ainsi qu'ils ne produisent eux-mêmes leur énergie, parce qu'on est des groupes électrogènes qui sont très gourmands et très producteurs de CO2. C'était pas loin de 10 tonnes de CO2 qui étaient relâchées dans l'atmosphère par escale de navire. Oui, il en faut de l'énergie pour faire illuminer les centaines de millions d'ampoules qui éclairent à la fois les cabines, les salles de spectacle, de restaurants, également chauffer les piscines, les spas. Il y a même des paquebots qui disposent de leur propre patinoire. Bref, ce sont de véritables villes flottantes, très gourmandes en énergie, et qui désormais eh bien, vont apporter une grande bouffée d'air frais, tant à la fois aux poumons des Havrais que aux poumons de la planète.
1: Et voilà, et on va pouvoir maintenant expliquer petit à petit, Marie-Océane Dietz, comment les choses se font pour vous, comment vous improvisez, comment vous réactualisez vos connaissances et qu'est-ce qui vous plaît le plus.
3: Alors, comment on improvise, comment on actualise, bah, on est en, disons, en veille constante, ça c'est un principe juridique, la veille juridique, on suit les évolutions normatives, et bien là c'est la même chose, on suit les avancées sur le port, les nouveautés, l'actualité maritime générale, ce qui permet d'être au plus juste avec les choses et avec les évolutions, en suivant Aropaport par exemple, des choses comme ça, en se rencontrant avec des divers intervenants, que ce soit quand les dockers viennent à bord, quand on va avoir des entreprises du monde maritime qui viennent, ou simplement se rencontrer entre marins, où on échange sur des nouveautés, des améliorations, tout ce qui fait la vie maritime finalement. Donc c'est beaucoup d'échanges, et puis ça permet du coup d'être au plus juste et au plus pertinent quand on va présenter aux gens.
1: Oui, d'être complètement circonstancié en fonction de ce que vous voyez finalement, puisque c'est ce que vous voyez que vous nous racontez, nous, passagers. Est-ce que vous pensez que ça peut être remplacé par l'IA un jour, ou en tout cas par des audioguides ?
3: Non, parce qu'on n'aurait pas ce côté spontané, naturel, cette adaptation au public aussi, puisqu'on a tout public qui vient à bord. Ça va du petit maternel qui va faire la promenade en mer, à qui, si on commence à lui expliquer... pourquoi le conteneur tient sur le bateau et que c'est des éléments techniques, là on va le perdre. Alors que si on lui dit que dans les boîtes il y a leurs jouets et puis des Smarties, ils vont être aux anges. Donc ce côté intrinsèquement vivant, ce côté de... on est, même si je ne parle pas directement avec les gens, mais je m'adresse à eux. Et donc pour ça, je ne vois pas comment une intelligence artificielle pourrait percevoir ça.
1: Alors, vous nous avez apporté une seconde photo, ici, et là, c'est... Je vous laisse la décrire, je dis rien.
3: C'est une photo de mon conjoint, mon futur mari, l'année prochaine, avec notre petite pouliche et notre chat. C'est un peu notre famille, finalement. Alors, évidemment, c'est notre petit monde, notre univers, dans notre campagne, donc proche de la mer, mais pas complètement, dans notre petite bulle.
1: Alors, votre conjoint se prénomme Ramsès. Qu'est-ce qu'il fait, lui ?
3: Lui, il a été marin-pêcheur. Il est marin dans l'âme. Je pense qu'il a plus d'eau de mer qui coule dans ses veines que de sang, concrètement. On ne peut pas l'éloigner à plus de 500 mètres de la mer. C'est son ADN. Et aujourd'hui, il est directeur de l'école de voile d'Étretat, où il partage également sa passion de la Normandie, du monde maritime avec les gens via la voile et puis aussi des promenades au pied des falaises.
1: Nous allons écouter un deuxième intermède. Cette fois-ci, c'est un intermède musical. Il s'agit d'une chanson de Diane Tell, évidemment. Vous vous en doutez. Si j'étais un homme, écoutez bien les paroles.

0: C'est Marie-Océane Dietz qui est notre invitée aujourd'hui. J'arrive pas à dire Dietz, en fait. Quand je relis votre nom, je le prononce à la française. Je suis vraiment navrée. Est-ce qu'il faut être un homme pour être capitaine, Marie-Océane?
1: Bien au contraire que non. Un peu de mixité fait absolument pas de mal. Et aujourd'hui, les métiers ont tellement évolué que être femme ou homme, ça change pas grand-chose. Si tant est qu'il faut quand même avoir suffisamment d'aplomb, ça reste encore un milieu masculin, donc il faut réussir à faire son trou, faire sa place, mais je me souviens que cette musique m'avait interloquée petite, alors qu'il n'était absolument pas question d'évoquer une carrière maritime, mais enfant, j'avais entendu ça, et le « si j'étais un homme » m'avait marqué, en me disant que, en fait, finalement, c'était... Il y avait des métiers d'hommes, il y avait des métiers de femmes, mais je ne me reconnaissais pas forcément dans ce qui était censé être... Dans l'image d'un enfant, les métiers de femme, une maîtresse d'école ou quelque chose comme ça, je m'y voyais pas du tout.
0: Quel genre d'enfant étiez-vous ?
1: Assez solitaire. Alors, avec des copains certes, mais j'aimais bien avoir mon petit monde. Passionné surtout de tout, passionné de cheval, passionné d'escalade, passionné d'extérieur. Des sports où on est certes en équipe, mais en fait, au final, face à l'effort, on est quand même seul. Et... Une enfant vivante, on va dire.
0: Que pensent vos parents de ce que vous faites aujourd'hui ?
1: Je pense qu'ils sont plutôt fiers. Ils avaient été, je pense, même s'ils ne l'ont pas forcément montré, assez étonnés, peut-être même inquiets de me voir prendre ce virage, quand on explique à ses parents qu'on quitte une licence de droit où on était plutôt bien placé dans le peloton, disons. Pour passer un CAP de matelot, l'inquiétude peut être présente, mais ils m'ont quand même toujours soutenu sans rien montrer en tout cas, et donc de fait, quelque part ils m'ont encouragé, et je pense qu'aujourd'hui j'ai une place qui est assez enviable, disons.
0: C'est pour ça que votre témoignage est important à notre micro, parce que justement, pour les personnes qui nous écoutent et qui ont peut-être un doute dans l'accompagnement de leurs enfants ou petits-enfants, eh bien voilà, c'est pas la première fois que j'ai un invité qui a changé du tout au tout, ou qui a décidé de faire quelque chose pour lequel ses parents avaient des inquiétudes, et puis qui a réussi.
1: C'est ça. Il faut, après, c'est vrai que ça n'a pas toujours été facile, il faut se donner les moyens, mais quand on se sent soutenu et épaulé, forcément ça donne plus de force pour avancer et faire les choses.
0: Vous avez choisi, comme tous les invités de cette émission, des objets, des photos, des senteurs. Eh bien ici, vous avez choisi ce dessin que vous avez apporté, qui est encadré, et il s'agit d'un poisson.
1: Un poisson, tout à fait, que j'ai fait. À l'époque où j'ai commencé mon premier métier de marin professionnel, disons, c'était marin pêcheur. J'ai fait ça quelques temps, et quand je revenais de mes marées, j'aimais à reproduire ce qu'on avait pu extirper de la mer à la sueur de notre front. Et là, j'ai choisi un Saint-Pierre, puisque c'est un poisson qui, quand on le voit sous les étals, et souvent les gens lui donnent la réputation d'être assez laid. Puisqu'il est gris,
0: il est très beau. Hein.
1: Et là, il est tel qu'il est quand il sort de l'eau. Donc, un poisson qui est brillant, un poisson qui a des reflets jaunes, verts, et qui, quand il est vivant, il est superbe.
0: Qu'est-ce que vous pensez de la pêche intensive ? On en parle beaucoup en ce moment. Greenpeace en parle, mais aussi toutes sortes d'associations, Bloom par exemple, et de ces hyper énormes chalutiers qui saccagent tout.
1: C'est un sujet qui est très complexe. Quand on a un marin, un pêcheur en mer, on a trois emplois à terre. Et en fait, le problème, c'est que ce marin en mer et ses trois emplois à terre, quand on a de la pêche artisanale, quand on a des petits pêcheurs qui posent leurs filets, qui posent leurs lignes, qui posent leurs casiers, même les petits chaluts, qui arrivent à avoir une gestion raisonnée de la ressource, et bien là, on a tout ce qui est l'aspect économique, purement intrinsèquement, qui vit derrière. Et sauf que ça, elle est gravement mise en danger par, entre autres, ces énormes chalutiers-usines qui viennent s'ajouter à un contexte complexe avec des évolutions climatiques, etc. Jusqu'alors, on a toujours eu des mutations dans les choses, dans les espèces. Mais aujourd'hui, nos pêcheurs ont beaucoup plus de mal à s'adapter avec une raréfication de la ressource. Et c'est assez inquiétant. Et quand on est proche du milieu, on en entend parler, on le comprend. Mais venant d'Auvergne, c'est un sujet qui est complètement invisible. Et pourtant, c'est quand même quelque chose qui est symptomatique d'une évolution inquiétante, vraiment.
0: Évidemment, je ne vous demanderai pas qu'est-ce que vous préconisez pour ce genre de choses, parce qu'on l'a bien compris, c'est très complexe. Terminons plutôt par ces deux senteurs que vous avez choisis, Marie-Océane Dietz. Eh bien, il s'agit des tourbes volcaniques d'Auvergne qui symbolisent pour vous...
1: L'Auvergne, c'est mon accroche natale. C'est des grands espaces, c'est de la nature, c'est la possibilité de se promener sans rien voir de l'activité humaine. Quand on est au milieu des volcans, et ben, on a le chemin, on a les pierres, on a les arbres, on a les animaux, et on n'a pas de voiture, on n'a pas ce bruit constant de la vie.
0: Et puis ce dernier parfum, il nous reste juste quelques secondes, mais terminons dans la tendresse. Et bien, c'est le parfum Chance de Chanel qui est porté
1: par ma maman. Tout à fait.
0: Et j'imagine que vous avez une bonne relation avec elle.
1: Oui, énormément de chance là-dessus. Très bonne relation avec mes parents, l'ensemble de ma famille. On est une famille assez unie.
0: Merci d'avoir été notre invitée aujourd'hui, Marie-Océane Dietz. Et... je dis bonne route souvent, mais là, je vais dire bon horizon.
1: Bon vent.
0: Bon vent.
1: Bon vent, belle-mère.
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2: Bonsoir à tous. Après l'amélioration se poursuit.
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4: Cannes fait encore son cinéma avec Oscar Miani.
5: Chaque année, le Festival de Cannes attire les regards du monde entier. Pendant quelques jours, le cinéma devient le centre de toutes les attentions. Réalisateurs, acteurs, producteurs, journalistes, tous se retrouvent sur la croisette autour d'une même passion, raconter des histoires. Et au milieu de cet immense rendez-vous médiatique et culturel, il existe une initiative souvent méconnue, le jury œcuménique. Invité officiellement par le Festival de Cannes, ce jury international composé de 6 membres désignés par Cygnis et Interfilm remet un prix à un film de la compétition officielle qui allie qualité artistique et profondeur humaine. Sa démarche est intéressante parce qu'il ne cherche pas seulement un film spectaculaire ou techniquement réussi. Il recherche une œuvre qui parle de justice, de dignité humaine, de paix, de solidarité ou encore de réconciliation. Des films qui mettent en lumière ce qu'il y a de plus profond dans l'expérience humaine. Ce qui nous rappelle que le cinéma peut être bien plus qu'un simple divertissement. Une histoire peut nous faire réfléchir, nous toucher aussi, nous bousculer parfois, ou encore nous aider à regarder le monde autrement. D'ailleurs, Jésus lui-même utilisait très souvent des histoires pour transmettre des réalités spirituelles, parfois difficiles à expliquer. Je veux parler des paraboles, comme celle du bon samaritain, du fils prodigue ou encore du semeur,

0: L'être humain continue de chercher les mêmes choses, le sens de la vie, la paix intérieure, la réconciliation et l'espérance. Et certaines histoires, lorsqu'elles touchent profondément notre cœur, nous rappellent que nous avons tous besoin d'une lumière capable d'éclairer notre existence.
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3: Aujourd'hui, nous pourrons entendre des succès partagés, une même chanson, deux interprétations. Bonjour à tous et bienvenue, que vous soyez simple curieux ou amoureux inconditionnel de la chanson française. Je vous propose un premier titre, Arrose les fleurs, titre que l'on retrouve sur l'album d'Alain Leprest sorti en 2008, quand auront fondu les banquises. Un an plus tard, Amélie Descrayons reprend ce titre sur l'album intitulé Chez Leprest numéro 2. Nous écoutons Arrose les fleurs, tout d'abord interprété par Amélie Descrayons, puis par Alain Leprest.
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Cet intermède musical ouvre notre séquence Chantons au cinéma. Le film de Jaco van Dormael, Le Tout Nouveau Testament, sort en 2015. Le réalisateur a confié la partition musicale à Anne Pierlet et un certain nombre de chansons françaises complètent la bande originale, comme celle d'Adamo, Tombe la neige.

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Décédé lors d'un accident de voiture en pleine tournée, Jean-Michel Karadec avait assuré la première partie de la Bobino d'une série de concerts de Brassens. C'était un artiste de la veine de Maxime Le Forestier ou de Julien Clerc. Il nous a laissé de très belles chansons, comme cette chanson « Île », sortie en 1975. Dans un album consacré à la Bretagne, Clarisse Lavanant reprend en 2017 la chanson de Jean-Michel Karadec. Nous en écoutons les deux versions.

Au son d'une guitare mélancolique se profile notre séquence Chant d'ailleurs, destination l'Ukraine, à la rencontre du chœur ukrainien de Poltava. Poltava, une ville de 300 000 habitants, capitale administrative de l'oblast. Il nous interprète « Ô chêne, ne te tourmente pas ».

Sortie en 2005 sur l'album La Vie Théodore, la chanson « Et si en plus il n'y a personne » demeure la chanson la plus longuement applaudie durant les concerts d'Alain Souchon. Elle dénonce les horreurs engendrées par le fanatisme, en résumé la bêtise. En 2017, un album consacré aux cultures de la Méditerranée a repris ce titre en confiant l'interprétation à Julie Zenati et Samira Bramia.

0: C'est sur cette chanson de Souchon que s'achève Rien nous fait chanter, une émission de Pierre Gallet. Merci de votre fidélité, on se retrouve très vite. D'ici là, prenez bien soin de vous.
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2: Bonjour Thierry.
3: Bonjour Fabrice.
2: Aujourd'hui, nous partons en voyage, un voyage un petit peu particulier, en compagnie d'un auteur que nous apprécions particulièrement. On peut même dire que nous sommes fans inconditionnels de Étienne Davodeau. Thierry, peut-être juste situer Étienne Davodeau pour nos auditeurs qui ne le connaîtraient pas.
3: Moi, je me souviens du premier album qui était paru, c'est Les Amis de Salciel. C'est il y a 30 ans, 35 ans même.
2: Une histoire de tournage de film, si mes souvenirs sont bons.
3: Évidemment, maintenant, c'est un auteur qui s'est bonifié, qui a acquis une stature, qui a un maître. Mais il y avait déjà la capacité à montrer un groupe de personnes, la vérité des sentiments, la connivence qu'on a avec ces personnages. Davodeau, c'est un de mes auteurs préférés. Je suis embarrassé au moment de citer tout ce qu'il a fait de si bien au cours de ces dernières années. Les Ignorants, parce que c'est un titre dont on a beaucoup entendu parler, puisque c'était la comparaison, alors l'amitié, là encore, tout de suite.
2: Un des personnages de ce livre est cité dans le dernier album dont nous allons parler.
3: Les Ignorants qui mettaient en parallèle le métier de dessinateur et celui de vigneron. Le Chien qui louche, sur le Louvre, cher pays de notre enfance, sur les dérives de la 5e République. Je suis très embarrassé parce que j'ai envie de tout citer.
2: Je comprends. Et puis, il y a un rapport d'ailleurs avec cet album dont je vais donner le titre dans quelques instants. Et un de ses premiers albums qu'il avait réalisé en relation avec sa famille qui s'appelait Les Mauvaises Gens, Thierry.
3: À croire que dans la bande dessinée française, en tout cas, je n'ai pas vérifié dans d'autres pays, on ne sait pas parler des ouvriers, des paysans, comme il l'a fait si bien avec Rural. Des gens de peu, c'est vraiment le dessinateur de l'immédiateté, de la simplicité, de l'humanité. Et on le voit une fois de plus, et particulièrement dans cet album-là.
2: Alors cet album s'appelle « Là où tu vas, voyage au pays de la mémoire qui flanche ». On reviendra sur ce titre, bien sûr. C'est une parution Futuropolis. Alors Étienne Davodeau en est l'auteur, mais on pourrait presque dire que cet album s'est écrit à quatre mains.
3: Oui, parce que sa méthode habituelle, c'est qu'il se charge de la documentation, des repérages, etc. Le premier spectateur, j'allais dire, de ces histoires, la première lectrice, c'est sa compagne.
2: Et, Françoise Roy.
3: Oui, pour cette histoire, c'est la principale protagoniste. Il entreprend de décrire son quotidien d'aidante.
2: Tout à fait, d'accompagnante.
3: D'accompagnante pour les malades d'Alzheimer. Donc, ça implique une mise en abîme assez déstabilisante pour elle. D'un coup, elle va devenir un personnage. Il va falloir que son compagnon retranscrive exactement ce qu'elle voit, sans trahir. Et d'une certaine façon, c'est attentatoire à l'intimité de son travail, le respect de l'intimité des personnes qui sont particulièrement fragiles dont elle s'occupe. Donc, dans un premier temps, elle refuse pendant 15 ans et finit par accepter. Cet album, c'est le résultat de 2 ans de travail. C'est une création à quatre mains au sein d'un couple. Donc, c'est vraiment une forme de révolution dans la méthode de travail de Davodeau. Et c'est pas fréquent, d'ailleurs. Je suis en train de chercher s'il y a des équivalents d'albums. En tout cas, aussi réussi, non.
2: Alors, le risque, c'était d'avoir un album condescendant par rapport au sujet.
3: Ou attendu, dans le sens où les pauvres gens qui perdent la mémoire, ils sont vieux, c'est triste, etc. On sourit souvent. Alors, je vais dire une horreur, attention. Il y a des aspects dans cette maladie, dans ses conséquences, qui pourraient faire peur. Quand on voit ses proches tomber en morceaux, littéralement, ça doit être absolument terrible. J'ai pas eu personnellement à le vivre, mais... Et bien là, non. L'approche de Françoise, elle est tout en douceur, tout en humanité, tout en subtilité. C'est pas un album qui est triste, c'est un album qui est tendre. C'est un album qui est immédiat, c'est un album qui nous amène à réfléchir tout en finesse sur cette maladie qui ne cesse de se propager, qui va devenir un fléau même dans les années qui viennent. Concomitamment à la recherche qui avance à grands pas, il y a le nombre de cas qui se multiplient. C'est un album sur la maladie, c'est un album sur les gens d'abord, parce que, par exemple, sa compagne s'offusque qu'on désigne les patients comme les Alzheimer. Il dit non, ça c'est les désigner comme du nom de leur maladie. Ce sont des gens, ce sont des personnes. Voilà, c'est un album sur les gens et les personnes, et ça n'est pas rien.
2: Et ce sont des personnes que l'on pourrait croiser au coin de la rue ou chez soi.
3: Oui, je pense que ce sentiment, il vient du dessin de Davodeau qui est ni caricatural ni pseudo-réaliste, ni photographique. C'est vous, c'est moi, c'est nos voisins, c'est nos amis. C'est aussi la force de son travail. On est entre amis, entre relations, entre gens qui se connaissent. Et on entre de plein pied dans un univers qui peut nous être tout à fait étranger.
2: Toujours est-il que Françoise dit à Étienne, tu ne m'as pas vraiment réussi. Hein. Franchement, il n'y a aucun portrait qui me corresponde.
3: Il faut toujours avoir un peu de distance, parce que c'est comme écouter un enregistrement de sa voix. On déteste en général sa voix. Se voir dessiner, c'est dur. Alors, l'intérêt aussi de cet album, c'est que ça fait le point un peu sur, en quelque sorte, sur les méthodes d'accompagnement de cette maladie. Et c'est l'occasion de montrer que, outre-Atlantique, on est très avancé, mais peut-être même beaucoup plus.
2: Donc au Canada et au Québec en particulier.
3: Oui. C'est l'occasion d'en savoir plus, peut-être de s'en inspirer. En tout cas, c'est l'occasion d'un voyage où on va en savoir plus sur les méthodes, etc. Je laisserai les auditeurs découvrir cette comparaison des paraisons, mais le degré d'avancement de la médecine de ce point de vue outre-Atlantique, en Amérique du Nord. Comme vous dites, au Québec, Canada, Québec.
2: Nous avons évoqué le titre, Là où tu vas, qui d'ailleurs à certains moments est décliné en Là où nous allons. Parce que ce n'est pas seulement tu, mais c'est nous-mêmes. Mmh. Et puis, Voyage au pays de la mémoire qui flanche, forcément, ça nous fait penser à une chanson.
3: Ce titre, ce sous-titre, ce titre, que sais-je, c'est symptomatique du travail de Davodos. La maladie, ce n'est pas la fin, c'est un autre chemin qui commence. Et puis, la mémoire qui flanche, ce n'est pas pour dire l'amnésie ou la mémoire qui n'existe plus. Ça nous fait penser à une chanson, donc il y a une forme de légèreté, il y a une forme de sourire qu'on peut avoir encore en pensant à ça, de souvenir, c'est un travail sur le souvenir, parce que ces paroles-là nous disent « Ah mais je l'ai entendu ce refrain, c'est telle chanson qui était dans tel film, avec tel personnage, tels acteurs, etc. » C'est une très jolie métaphore du travail tout entier de Davodos, et particulièrement dans cet album-là.
2: Et dans cet album, il y a en particulier le portrait, l'histoire de l'accompagnement de Françoise auprès d'une dame qui était fleuriste, qui effectivement perd la mémoire, mais pas de tout, elle a toujours la mémoire des gestes.
3: Françoise est confrontée, elle, je dis confrontée parce qu'au départ, cette dame, c'est un bloc, c'est un mur. On se dit, mais comment elle va faire pour entrer en contact? Et puis elle apprend que cette dame qui refuse tout maintenant, qui est murée dans son cercueil de verre en quelque sorte, a été fleuriste. Alors Françoise, elle va prendre des fleurs et puis elle va commencer à les assembler, tout ça, tout doucement devant elle. Et d'un coup, c'est comme si, pour filer encore la métaphore des fleurs, c'est comme si on avait plongé un bouquet un peu desséché dans un vase. Cette personne Alzheimer, affligée d'Alzheimer, elle renaît parce qu'elle se souvient d'un coup des gestes. Ça passe pas par les mots, ça passe pas par l'explication, ça passe par la mémoire des gestes. Et voilà, c'est tout simple. C'est tout simple, c'est pour ça que c'est difficile. De trouver le moyen d'entrer, de forcer la porte de cette prison et puis de communiquer.
2: Très franchement, il y a une page avec le bouquet. Il faut reconnaître qu'il n'est pas réussi de la manière à laquelle on s'y attendrait quand on irait chez un fleuriste. Mais moi, je trouve que c'est une des plus belles pages de cet ouvrage.
3: Oui, c'est une suite de cas, de déclinaisons, de façons d'être affligé par la maladie. Mais la métaphore du bouquet, c'est tellement beau, c'est tellement simple et puis c'est tellement vrai que c'est exact, que c'est magnifique. Ça m'émeut rien que d'y penser.
2: Ce livre souligne l'importance des aidants, leur soutien, le soutien qu'ils apportent, mais de la nécessité qu'eux aussi aient du soutien. Et moi, je relis ça avec ce qu'on disait de cet ouvrage au début. C'est-à-dire que c'est une réflexion sur la manière à laquelle aussi on fait ensemble quelque chose, sur l'acte créateur qu'est la réalisation, entre autres, et en particulier ici, d'une bande dessinée à quatre mains. Est-ce que ça vous parle, tout ça, Thierry ?
3: Ah oui, c'est effectivement, sans avoir l'air d'y toucher, une démonstration, ça fait un peu ostentatoire. Une présentation, que sais-je, une réalisation qui montre qu'à quel point c'est même un travail a priori solitaire, c'est un travail qui mûrit à plusieurs. Et c'est un travail d'équipe, en fait. C'est l'importance du collectif et puis que chacun puisse apporter quelque chose dans quelque entreprise humaine. On en a rarement aussi bien eu conscience et d'une façon aussi admirable et modeste. La modestie est une qualité rare.
2: Alors c'est peut-être le danger d'ailleurs d'un tel album, c'est-à-dire qu'on pourrait le lire sans vraiment mesurer toute la dimension. Moi je vous invite à prendre le temps de le lire et de le relire parce qu'il le mérite. Là où tu vas, voyage au pays de la mémoire qui flanche par Étienne Davodos et je rajoute Françoise Roy bien sûr, une parution Futuropolis, un album nécessaire pour chacun de nous aujourd'hui. Merci beaucoup Thierry, à bientôt.

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2: Je continue à construire mon image et durant cette chronique, je partage 3 nouveaux conseils après les 4 que j'ai partagés avec vous précédemment. Le conseil numéro 5. Refusez les messages négatifs de votre enfance. Vos parents ou vos professeurs n'ont pas voulu vous faire de mal. Des paroles sont dites parfois, et des actes aussi, et qui sont faits sans en mesurer les conséquences. Il faut appliquer ce principe à tous ceux qui vous ont fait souffrir. Libérez-vous de leur influence néfaste. Comment ? Efforcez-vous de pardonner et, finalement, tournez la page. Ne cherchez pas votre avenir dans le passé. L'avenir, il est devant vous, il est à découvrir, à inventer. 6e conseil, souvenez-vous qu'un miroir se change. Si aujourd'hui votre image est mauvaise, n'en déduisez pas que vous êtes le seul ou la seule dans cette situation. Alors que faire ? Réfléchissez au miroir que vous avez en main. S'il est mauvais, vite, changez-le. Ne laissez à personne la première place qui ne revient qu'à Dieu. Bonne occasion pour remettre les pendules à l'heure. 7e conseil, remerciez Dieu chaque jour pour les talents qu'il vous a donnés et pour ceux qu'il vous reste à découvrir. Évitez les comparaisons en votre défaveur. Acceptez ceux des autres. Donnez le meilleur de vous-même et recherchez non pas la première place, mais l'excellence. N'oubliez pas, tout le monde est un génie. Mais si vous jugez un poisson sur sa capacité à grimper à un arbre, il passera sa vie à croire qu'il est stupide. C'est une citation d'Albert Einstein. Et notre prochaine chronique a pour titre « Je construis mon image ». Ce sera le 3e épisode de cette série.
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1: Aujourd'hui, l'Albatros de Baudelaire et les poètes maudits. Amis de la radio, bonjour. On étonnerait personne en affirmant que littérature et musique constituent deux genres d'expression artistique nettement distinctes. Et comment en douter ? Une tragédie n'a rien d'une sonate, une symphonie n'a rien d'un roman. Chacun des domaines de l'art jouit, relativement aux autres, d'une autonomie sous le rapport de l'esthétique. Un tel cloisonnement n'empêche cependant pas, évidemment, la circulation de thèmes d'un genre à l'autre. La guerre, l'amour, par exemple, trouvent leur place aussi bien dans la musique que dans la littérature. Ne portons donc pas là notre attention, mais plutôt sur l'appropriation résolue d'œuvres littéraires par les musiciens. S'opère ici comme un glissement que l'on examinera aujourd'hui à partir d'un poème de Charles Baudelaire, L'Albatros. Le voici, l'Albatros, surplombant de son vol le bateau bercé par le jeu capricieux des vagues. Ne nous interdisons pas de l'imaginer toiser les hommes d'équipage affairés ou au repos sur le pont du navire, au moins les lorgner de loin et de haut d'un air amusé.

Une évocation océanique offerte par Claude Debussy. On vient d'entendre en effet la deuxième des trois esquisses symphoniques intitulée « Jeu de vagues » qui constitue le poème symphonique « La mer ». C'est Manuel Rosenthal qui, ici, dirigeait l'orchestre du Théâtre National de l'Opéra de Paris en 1957. Par une lettre que Debussy adresse au compositeur André Messager en 1904, pendant la composition de « La mer », on apprend que seuls les hasards de l'existence l'ont détourné, jeune, d'une carrière de marin. Baudelaire aussi eût pu le devenir, mais pour d'autres raisons que l'appel de la mer. Il n'est pas indifférent de mentionner ce moment pour amorcer au mieux l'interprétation de son poème « L'Albatros ». S'en trouveront aussi expliqués les motifs exotiques et le thème maritime présents dans bien des poèmes des Fleurs du Mal. Nous sommes en 1841. Baudelaire n'a pas encore 20 ans. C'est alors un étudiant en droit, sans aucune assiduité. Auparavant brillant élève au lycée Louis-le-Grand à Paris, tout en s'y faisant remarquer à plusieurs reprises pour son indiscipline, et finissant même par s'en faire exclure, Baudelaire mène alors une vie dissipée. Son beau-père, le général Opic, le contraint à un embarquement sur le navire Paquebot des Mers du Sud, en partance pour Calcutta, pour l'éloigner de ses fréquentations qui finissent par écorner notablement la part de son héritage paternel. Il entend ainsi le protéger contre, dit-il, la perte des rues de Paris et, ajoute-il, quelques relations mauvaises. Baudelaire obéit, mais l'expérience se révèle vite détestable. Baudelaire ne s'intègre pas à l'équipage, il ne finira pas le voyage. Profitant d'une escale, il refuse d'aller plus loin et débarque ainsi à l'île de France, aujourd'hui nommée Maurice. Il rejoint l'île Bourbon, aujourd'hui La Réunion, et trouve à s'embarquer pour Bordeaux. Une ébauche du poème « L'Albatros » fut probablement réalisée peu de temps après le retour en France, mais la troisième strophe ne s'y adjoint qu'en 1859, juste avant donc son insertion dans la deuxième édition du recueil « Les Fleurs du Mal » en 1861. Je lis ce poème, l'un des plus célèbres de Baudelaire. « Souvent, pour s'amuser, les hommes d'équipage prennent des albatros, vastes oiseaux des mers, qui suivent, indolents compagnons de voyage, le navire glissant sur les gouffres amers. À peine les ont-ils déposés sur les planches, que ces rois de l'azur, maladroits et honteux, laissent piteusement leurs grandes ailes blanches comme des avirons traîner à côté d'eux. Ce voyageur ailé, comme il est gauche et veule, lui, naguère si beau, qu'il est comique et laid. L'un agace son bec avec un brûle-gueule, l'autre mime en boitant l'infirme qui volait. Le poète est semblable au prince des nuées qui hante la tempête et se rit de l'archer. Exilé sur le sol, au milieu des huées, ses ailes de géant l'empêchent de marcher. »

C'était là, en accompagnement, un extrait d'une composition de Judith Bingham, Salt in the Blood, du sel dans le sang en français. Le bref passage diffusé laisse entendre des oiseaux de mer qui s'abîment sur le pont d'un navire et la réaction des marins, chargés d'émotions. « The birds are spirit of sailors lost at sea », clame-t-il. « Les oiseaux sont les âmes des marins perdus en mer ». Il reste que dans le poème de Baudelaire, il s'agit non d'une chute de l'oiseau, mais d'une prise, d'une capture, liée toutefois aussi à une croyance relative à la mort, comme celle des marins que fait parler la compositrice britannique Judith Bingham. Le marin qu'a pu connaître Baudelaire lors de son voyage à bord du paquebot des mers du Sud tenait en effet volontiers l'albatros pour un oiseau malfaisant. Il le savait enclin à attaquer à coups de bec les hommes tombés à la mer, qu'on pouvait repêcher, sauf par chance. On jugeait alors amusant, peut-être par vengeance ou pour conjurer le sort, et tout simplement aussi pour passer le temps, de pêcher l'albatros, comme on pêche le poisson. Pour y parvenir, on laissait traîner derrière le navire une ligne amorcée d'un bout de viande, fixée à un triangle de fer flottant sur du liège. Mais qu'on ignore cette ancienne coutume ou pas, le jeu des antithèses laisse aisément saisir la signification du poème. L'albatros s'y présente comme un majestueux souverain, subitement devenu infirme, un roi déchu. En vol, c'est un prince dénué, dit le texte. Muni d'ailes de géant, dit-il encore. Mais sorti de son élément, déposé sur les planches, comme il est indiqué en début de deuxième strophe, il devient ridicule, plus précisément gauche, veule, comique, laid, lui si beau avant sa capture. Avant une élucidation complète du poème de Baudelaire, réécoutons-le, mais cette fois dans une version chantée. C'est le compositeur Ernest Chausson qui, le premier, se livra à la mise en musique de ce poème, le deuxième de la première partie du recueil Les Fleurs du Mal, intitulé « Spleen et idéal ».

L'Albatros de Charles Baudelaire, mis en musique par Ernest Chausson en 1879, soit 12 ans après sa publication. Les deux interprètes étaient ici Sabine Revaud-Dallon, soprano, et Stéphanie Humeau, pianiste. L'enregistrement diffusé a été réalisé lors d'un récital le 4 février 2015. Chausson ne fut pas le seul compositeur à s'intéresser aux poèmes des Fleurs du Mal dans les premières décennies qui suivirent leur publication. On se contentera de citer ici Henri Duparc, qui en 1870 mit en musique L'invitation au voyage et en 1884 La vie antérieure, ces deux textes s'insérant comme l'Albatros dans Spleen et Idéal. Il semble que, dans les poèmes de Baudelaire, la combinaison des sonorités ainsi que la modulation de l'ampleur des phrases en fonction de ce que l'auteur entend donner à voir et à comprendre ait séduit des compositeurs comme Chausson, Duparc, Debussy et bien d'autres qui, eux-mêmes, cherchaient à renouveler la construction des phrases musicales et des harmonies. Les images et la signification proprement dite des textes avaient aussi leur part dans leur choix, évidemment. La signification de l'Albatros, précisément. Baudelaire la livre sans ambiguïté dans la quatrième et dernière strophe. Je rappelle là cette strophe. Le poète est semblable au prince des nuées qui hante la tempête et se rit de l'archer. Exilé sur le sol au milieu des nuées, ses ailes de géant l'empêchent de marcher. Le poète et l'albatros s'associent là si étroitement qu'on ne peut douter que le voyageur ailé de la troisième strophe soit un substitut du poète. De même, les hommes d'équipage tiennent-ils lieu de la foule des gens ordinaires, et les planches du pont du navire sur lesquelles l'albatros souffre les tourments qu'on lui inflige se donne-t-elle comme une métaphore d'un théâtre social où le poète apparaît jouer le rôle d'un inadapté. Un roi comme l'albatros n'a pas sa place sur les planches du pont d'un navire, car, dit le dernier vers, ses ailes de géant l'empêchent de marcher. Et comme ses ailes sont évidemment inamovibles, son royaume se tient nécessairement ailleurs. On comprendra ici que Baudelaire désire aussi peu se mêler à un public vulgaire que l'albatros subir les moqueries et taquineries des matelots. L'art, celui de la poésie ici, demeure une affaire entre soi et soi. Le poète ne peut qu'aspirer au retranchement, à l'éloignement, dans une position de surplomb de la réalité qu'offre l'idéal. Toutefois, le poète vit dans le monde, l'albatros aussi. C'est bien pourquoi l'un et l'autre ont à souffrir de la cruauté des hommes ordinaires qui peuplent le monde. Les marins agacent et provoquent l'animal, le mettront à mort peut-être d'ici peu si l'on en juge par l'évocation de l'archer dans la quatrième strophe. La fabrication de menus objets à partir d'os albatros capturés en mer et tués ensuite relevait d'ailleurs d'une coutume que son voyage avait révélée à Baudelaire. L'éventualité de la mise à mort de l'albatros fait alors pendant à une mort symbolique du poète, l'homme incompris d'une société toute tournée vers l'utile et les préoccupations pragmatiques. Le poète a beau évoluer gracieusement dans les hauteurs quand il écrit, il devient ridicule dans ses rapports avec les hommes, et mêlé à la multitude, aussi comique que l'albatros sur le pont du navire. Comme lui, il souffre de mille manières d'une telle malédiction. On se souviendra de la condamnation des Fleurs du Mal pour immoralité, de la suppression de 6 textes du recueil sur décision de justice, de l'insuffisance des revenus de Baudelaire et de son enfoncement progressif dans la misère, de ses dettes, de sa maladie, enfin qui, pour ne pas devoir grand-chose au mépris de ses contemporains, ne put cependant se soigner au mieux faute d'argent.

0: Léo Ferré, on l'aura reconnu. Mais était-ce là une chanson ou un poème de Ferré mis en musique par son auteur lui-même? On ne sait au juste comment classer nombre d'œuvres de Ferré, tant chez lui la prosodie et la versification tendent à exiger la mélodie pour s'y noyer. Dans cette chanson, Les Poètes, enregistrée en 1960, Ferré étant à son époque la description de l'existence difficile de la plupart des poètes de haut vol de la deuxième moitié du XIXe siècle. On sait que, parmi ceux-là, Ferré aimera retenir tout particulièrement Les Maudits, comme on dira après les publications en 1884 et 1888 d'un ouvrage de Verlaine intitulé Les Poètes Maudits. Verlaine s'incluait d'ailleurs lui-même dans cette communauté de frères d'infortune sous le nom de Pauvres les Lions, anagramme de Paul Verlaine. L'idée d'une malédiction du poète apparaît toutefois antérieurement, en 1832, chez Alfred de Vigny, dans Stello, une nouvelle annonçant le personnage de Chatterton de la pièce du même nom, créée en 1835. On lit dans Chatterton, je cite, « Du jour où il sut lire, il fut poète, et dès lors, il appartint à la race toujours maudite par les puissances de la terre. » Et c'est bien là le sort de Baudelaire. Bien avant que Verlaine dresse le portrait de six poètes maudits dans les deux éditions de son livre, en 1884 et 1888. Depuis Verlaine, la liste s'est allongée. Mais la figure du poète maudit se reconnaît toujours à un tragique poussé à l'extrême, versant à l'occasion dans la démence, en passant par le rejet de ce à quoi une société bourgeoise et bien pensante attribue valeur. On repérera également une complaisance dans l'attitude de provocation et une tendance à l'autodestruction, en particulier par l'usage de l'alcool et de drogue. Voici une illustration de ces caractères fournie par Baudelaire, devancier de Verlaine, Rimbaud et d'autres dans le registre de la provocation et de l'indécence. Il s'agit du deuxième poème de la troisième partie du recueil « Les fleurs du mal » que Baudelaire nommait « Fleurs maladives » dans sa dédicace à Théophile Gautier. Il porte le titre « Le vin de l'assassin ». C'est Léo Ferré qui, là encore, a composé la musique.
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1: Beaucoup de poètes ont attiré l'attention de Léo Ferré. S'il faut procéder à une énumération écourtée, citons François Villon, Pierre de Ronsard, Lautré Hamon, Guillaume Apollinaire, Louis Aragon. Mais on ne peut considérer comme non signifiant le cortège de poèmes signés par les trois maudits que Ferré a choisi de mettre en musique. On en dénombre 24 dans l'œuvre de Verlaine, 31 dans celle de Rimbaud, et 57 pour ce qui concerne Baudelaire, manifestement le favori de Léo Ferré. Faut-il dès lors penser à ce qui ressemble à une identification de Ferré au poète parnassien qui, lui-même, se jugeait l'analogue de l'albatros, cet oiseau majestueux dans son royaume et néanmoins promis à une mort symbolique parce qu'on ne laissera pas y vivre. Certes, le visage de Ferré n'a jamais ressemblé à celui de Baudelaire. Les photographies de ce dernier ne montrent que traits tirés, lèvres pincées, yeux inquiets. Toutes les douleurs du monde paraissent dessinées sur le visage du poète maudit. On n'y lit que tourment, amertume et un certain dédain. Un tel visage est-il même capable de sourire ? De leur côté, sans doute les portraits de Ferré affectent l'austérité, mais on sait que le sérieux affiché de l'homme ne contredisait pas les plaisirs qu'il trouvait à l'existence, dans la famille, dans l'amitié, dans la simplicité de joie quotidienne. Il n'empêche que les textes de Ferré, ses attitudes, les péripéties de sa carrière artistique, sa sympathie pour les anarchistes, théoriciens ou activistes, en somme, le personnage de Ferré pris comme un tout, non seulement révèle une révolte croissante à l'encontre de l'ordre établi au fur et à mesure des années, mais aussi un spleen tout à fait baudelairien. Qui connaît l'œuvre de Ferré mesure sans peine, en effet, la conscience de plus en plus douloureuse d'une nature humaine viciée, tentant d'échapper à elle-même en s'étourdissant et s'abîmant dans des intérêts médiocres. Tout bien considéré, on peut même se risquer à avancer qu'à la différence de Baudelaire, Ferré ne recourt même pas à l'idéal dans une fuite désespérée de la réalité. Lui, il l'affronte plutôt, tout en se sachant par avance vaincu par sa puissance. Sur ce point, attardons-nous sur la lettre préface que Ferré adresse fictivement à Baudelaire à l'occasion de son disque tout entier consacré au poète en célébration du centenaire de la première publication des Fleurs du Mal. Il lui écrit « Si je vous disais « tu », on me prendrait pour qui ? On dirait « celui-là, il se perche là-haut dans les nuées, avec ses ailes d'albatros qui donneraient plutôt vers le corbeau. » On a vu quelle signification Baudelaire donnait à l'albatros. Mais le corbeau, Ferré lui-même peut-être, c'est l'oiseau auquel Rimbaud fait appel dans un texte qui n'exhale que mort et défaite, celle de la guerre de 1870 contre la pousse sans doute, mais tout autant celle de Rimbaud qui se résigne à l'absence d'avenir de sa poésie.

C'était Les Corbeaux, d'Arthur Rimbaud, mis en musique et interprété par Léo Ferré en 1964. La lettre préface du premier disque jamais enregistré célébrant exclusivement la poésie de Baudelaire, fictivement adressée au poète, se poursuit par la justification d'un tel choix. Je cite « Si je te disais « vous », tu deviendrais encore plus froid dans ta dernière terre, et plus loin, pointant la vénération factice, pour ainsi dire convenue, dont jouit le poète aujourd'hui, Ferré conclut, je lis, « Ils t'ont pillé, Baudelaire. Ils t'ont traîné dans leur morale. Ils disent tant de choses dans les manuels de littérature. Je dis bien « manuel », avec tout ce que cela comporte d'inversion intellectuelle. La poésie t'a muselé dans le génie étiqueté, inodore, avec de beaux et cons discours qu'on doit faire à ton propos et lors d'une pâle distribution de prix au lycée. Quand tu me manques, je te mets en musique, humblement. C'est vraiment la seule rose que je puisse apporter sur ta tombe. À bientôt. »

de spleen idéal dans Les Fleurs du Mal, l'Albatros, mais sur la musique de Léo Ferré. Que ce texte lui échappa nous eût surpris. Mais Léo Ferré est-il vraiment un poète maudit, lui aussi ? Peut-être, mais qui serait son modèle ? La mise en musique des Corbeaux de Rimbaud, ainsi que d'autres d'une tonalité semblable, peut laisser penser à une hésitation à pencher sans réserve pour Baudelaire. Mais invoquer ces charognards que sont les Corbeaux, investis dans le poème de Rimbaud de « la mission de nous rappeler au devoir du souvenir des batailles perdues, inutilement engagées », fait surgir une autre question. Comment en effet s'expliquer ces textes de Ferré, éminemment combatifs, voire violents, chantés et parfois vociférés dans les années qui ont suivi mai 68 ? Pourquoi continuer un combat contre l'ordre en place si l'avenir ne promet que la défaite ? Rappelons-nous d'abord qu'il y a des luttes que l'on peut accepter de mener, toutes désespérées soient-elles. Là, comme l'art pour Baudelaire, c'est une affaire entre soi et soi, un engagement envers soi-même plus qu'envers autrui. On ne saurait l'exprimer mieux que Ferré, posant que, je le cite, « l'anarchie est la formulation politique du désespoir ». Dans le cours de son œuvre, tout se passe comme si le corbeau de Rimbaud cherchait à s'unir à l'albatros de Baudelaire dans une noce pourtant peu probable. Car en Ferré, l'albatros ne renonce pas à l'azur de l'idéal. Il ne sera jamais prêt à ce renoncement. À la différence de l'oiseau majestueux de Baudelaire qui se rit de l'archer, comme il est dit dans la dernière strophe du poème, celui de Ferré connaît fort bien le risque de se retrouver à terre les ailes reniées qui, pour le coup, ne l'empêcheront plus de marcher dans nos villes. Car d'aucuns ont trouvé l'appât pour en tenter la capture. Il est bien vrai que la force de conservation d'une société se mesure à sa capacité à s'incorporer ceux qui la contestent et la méprisent. Ferré le voit le plus clairement quand, en 1970, les boîtes de nuit mettent à l'honneur La Venana, peinture d'une posture sociale soudain transformée en slow langoureux. Ferré y fait référence dans le troisième couplet de la dernière œuvre que nous diffuserons dans l'émission d'aujourd'hui, Les Albatros, enregistré en 1971.

0: Ainsi, vérifie-t-on que la lucidité, si elle peut conduire au désespoir, ne réduit pas toujours à néant le désir de combattre. L'exemple des trois maudits que furent Baudelaire, Verlaine et Rimbaud eût pu laisser croire le contraire. Amis de la radio, au revoir.
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1: Notre histoire commence comme un conte. Elle commence au début de l'année 1646.

le chevalier de Guise, Roger de Lorraine, séjournait en Italie, à Florence, lorsqu'il se souvint d'une prière que lui avait faite sa nièce, la duchesse de Montpensier, cousine du roi Louis XIV, celle qu'on appelait la Grande Mademoiselle. « Amenez-moi un Italien pour que je puisse parler avec lui et apprendre ainsi la langue italienne. » Et elle avait ajouté « Si vous en rencontrez un de joli... »

0: ce garçon serait plutôt vilain, pensa Roger de Lorraine en considérant le jeune guitariste qu'on lui présentait. Il est noirot, il est courtou, il a le nez fort, de grosses lèvres, il est malingre, il paraît souffreteux et il est assez malpropre. Mais quel regard! Vif, spirituel, comme toute sa personne. Il ne manie pas seulement sa guitare avec beaucoup d'habileté, on dirait que tout son corps joue avec l'instrument. C'est la gaieté même. Ma bonne nièce pourra se distraire en s'instruisant.
1: Comment t'appelles-tu? Gian Battista Lulli, votre seigneurie. Jean-Baptiste Lulli était le fils d'un meunier. Il avait à peine 14 ans. Selon le registre du baptistère de la place du Dôme, il était né le 29 novembre 1632, fils de Lorenzo Lulli, meunier, et de Caterina del Serra. Pour la guitare, un vieux cordonnier lui en avait enseigné les rudiments. Jean-Baptiste aimait en jouer. Comme il le disait, il aimait abattre ce chaudron-là. Il avait besoin de sentir naître la musique sous ses doigts. Baptiste, on l'appelait ainsi plutôt que Jean-Baptiste, Baptiste se retrouva donc au mois de mars 1646 à Paris, garçon de la chambre de la duchesse de Montpensier. Mademoiselle avait à son service un chanteur et compositeur connu, Michel Lambert, et un ensemble de 6 violons. Baptiste profita de ses loisirs pour apprendre à jouer du violon, et il s'y fit si bien remarquer que Michel Lambert ne voulut point que de tels dons puissent être négligés, et eut à cœur de l'aider. Il l'initia à la composition musicale des airs de cour.

France connaissait alors la Fronde. La duchesse de Montpensier participait à cette révolte des princes contre le premier ministre Mazarin. Quand la Fronde fut vaincue, Mademoiselle fut exilée, Baptiste saisit l'occasion pour obtenir son congé.

À la cour, le jeune roi Louis XIV célébrait la victoire. Une grande fête, le 23 février 1653, fut marquée par la création d'un ballet, le ballet de la nuit. Le roi fut émerveillé par l'agilité extrême, par la drôlerie des gambades d'un des danseurs du ballet. Un danseur sans doute, mais également un comédien. Et aussi le compositeur des airs du ballet de la nuit qui ont charmé votre majesté. Fut-il répondu à une question de Louis XIV. Le héros de l'aventure, vous l'avez reconnu, était notre Baptiste. Et oui, il avait réussi à quitter le service de la grande mademoiselle pour entrer à celui de la musique et du théâtre. Ce premier exploit valut à Baptiste d'être nommé, le 16 mars suivant, compositeur de la musique instrumentale du roi.

Louis avait 20 ans, Louis XIV en avait 15, celui-ci se piquait de danser, et Baptiste allait être souvent son partenaire et son guide dans les ballets de la cour. Entre les deux jeunes gens, une complicité professionnelle s'établit. À quoi s'ajouta l'entrain du jeune musicien. Comme le dirait plus tard Molière, « Louis, fais-nous rire !» Car il amusait le roi de ses grimaces et l'amusait en jouant d'une impertinence et d'un persiflage qui tranchait avec les flatteries ou les réserves habituelles des gens de la cour, mais qu'il avait l'art d'arrêter à temps pour ne pas blesser son illustre protecteur.

Faisons ici un court entracte dans la vie de notre Baptiste. Voilà donc un homme qui est né pour le théâtre, tant ses mimiques sont expressives. Bon, mais le compositeur, que faut-il en dire? Et où en est la musique en France? Quand l'Italien Gian Battista Lulli entre avec un tel éclat sur la scène parisienne, les compositeurs italiens, appelés depuis des années par Mazarin, leurs compatriotes, y sont les maîtres. Lulli va-t-il s'inscrire à leur suite en simple disciple? Les spectateurs du ballet de Psyché donné au Palais du Louvre le 17 janvier 1656 peuvent le croire.

un des auteurs du ballet. Il a eu la charge de composer la scène qui se déroule aux enfers. Le dieu Pluton apparaît sur son trône, flanqué de personnages allégoriques, la crainte, le soupçon, le désespoir, la jalousie. L'ensemble est bien dans la manière italienne. Pourtant, l'auditeur est touché par la façon dont la mélodie est marquée, dont l'une l'impose, la détaille.

Le ballet de la raillerie, 3 ans plus tard, fait entendre un duo de la musique française et de la musique italienne, représenté la première par Mademoiselle de la Barre, la seconde par la Signora Anna. Cette fois, Lully a assimilé pleinement le style français, s'il n'en reste pas moins italien de nature, de tempérament et de formation. Je veux vous lire une jolie phrase du grand écrivain Romain Rolland sur la musique de Lully. Elle est, écrit-il, la réunion de plusieurs rivières de musique sorties de régions diverses. Oui, mais Lully veut paraître plus français que les Français. L'année 1661, il n'a pas 30 ans, alors qu'il accède à la haute charge de surintendant et compositeur de la musique de chambre du roi, il sollicite la nationalité française, modifie l'orthographe de son nom, qui devient désormais Lully avec un Y, et naturalise aussi sa musique. Plus un air italien dans son ballet des saisons, illustrant et si bien de son influence sur le roi, que ses confrères italiens sont congédiés de France, l'année même où il obtient d'être le seul fournisseur des musiques de ballet de la cour.

On l'imagine s'agitant dans les coulisses royales de Versailles. Un diable de personnage que Monsieur de Lully. On dirait en effet qu'il y a du malin en lui. À ses talents d'artiste, il ajoute un génie d'homme d'affaires. Toujours le sens de la comédie, de l'intrigue. On pense au Scapin de Molière qui aurait gagné ses galons de grand bourgeois. Car il édifie à pas de géant une fortune considérable en sachant placer son argent à bon escient. Pourtant, il n'a rien à première vue pour séduire. Les années n'ont fait qu'accentuer les imperfections physiques de sa personne. Ne vous fiez pas trop au portrait que ses amis, grands peintres de l'époque, ont brossé de lui. Mignard, par exemple, a volontairement aminci sa corpulence pour lui donner de la distinction. Lully est un petit homme d'assez mauvaise mine et d'un extérieur fort négligé. C'est là, il est vrai, un de ses adversaires qui parle. Lully était si myope, écrit un autre, qui ne voyait presque pas qu'une femme était belle. Mais malgré cela, il avait dans le regard quelque chose d'acéré et d'investigateur. Romain Rolland a noté « Lully avait la physionomie d'un grand oiseau de proie nocturne. » Rapace, oui. Mais ce rapace est doué d'une intelligence si vive. Il a tant d'esprit, de drôlerie, une malice si pétillante dans ce qu'il dit et aussi des mimiques si amusantes que ceux qui l'approchent sont vite subjugués. Est-ce vanité ou habileté? Avec lui, on ne sait pas bien à quoi s'en tenir. Lorsqu'il épouse en 1662 la fille de Michel Lambert, sur le contrat, il n'hésite pas à transformer son meunier de père en Laurent de Lully, gentilhomme florentin. Et il n'a pas moins que les signatures du roi, de la reine-mère et du ministre Colbert pour authentifier cette supercherie. À la mort de Gaston d'Orléans, l'oncle du roi, Lully interrompt le divertissement qu'il est en train de donner et se consacre à la musique religieuse. Est-il sincère? Est-il habile?

L'année 1661 est une année de chance pour lui. C'est l'année où Jean-Baptiste Lully rencontre Jean-Baptiste Poquelin, dit Molière. Les deux grands Baptistes, notent les gazettes. Molière a déjà fondé la Comédie moderne française avec Les Précieuses Ridicules. Et il songe à de vastes spectacles où la musique et la danse se mêleraient à la comédie. Qui, mieux que Lully, avec son sens de la comédie et ses dons de compositeur, peut aider ici Molière? Fouquet, le magnifique, Fouquet, le surintendant des finances, qui connaîtra bientôt la disgrâce, favorise la naissance de la comédie-ballet en commandant à Molière une œuvre exceptionnelle pour la réception fastueuse qu'il donne en l'honneur de Louis XIV dans son château de Vaux-le-Vicomte. Molière écrit Les Fâcheux et fait appel au compositeur Beauchamp et, pour la première fois, à Lully pour les intermèdes dansés. Le spectacle reçoit un accueil triomphal.

titres d'ouvrages, fruits de l'association de Lully et de Molière, se succèdent. Le mariage forcé, La princesse des Lides et, pour la seule saison 1666-1667, Mélisserte, la pastorale comique et le Sicilien.

diversité de ses dons ne cesse de surprendre. Dans Monsieur de Pourceaugnac, en 1669, il tient le rôle d'un des deux médecins grotesques chargés de guérir Monsieur de Pourceaugnac, gentilhomme limousin. Et lui-même a composé les vers italiens qu'il chante pour vanter les remèdes. Un verre de vin, un peu de tabac, et surtout la gaieté contre la mélancolie. « Allons gai, Monsieur de Pourceaugnac » conclut-il. Le succès de Lully, comédien, est si grand que les gazettes le citent avant Molière. Maintenant, écoutez cette musique.

peut-être connu le menuet du bourgeois gentilhomme de Molière, le menuet que danse Monsieur Jourdain, un marchand de draps qui, dans sa vanité, veut passer pour gentilhomme. Pour contribuer à justifier cette prétention, Monsieur Jourdain s'est mis en tête d'apprendre la musique et la danse. Et la danse qu'il préfère, c'est le menuet. Le maître à danser dirige la leçon.

première représentation de cette comédie a lieu le 14 octobre 1670 au château de Chambord. Le roi y est personnellement intéressé, nous allons voir pourquoi. Monsieur Jourdain, dans ses rêves de noblesse, ne peut admettre que sa fille n'épouse pas quelque gentilhomme. Cléonte, qu'elle aime et qu'il aime, n'a pas cette qualité. Mais son valet imagine de jouer une comédie à Monsieur Jourdain. Il présentera Cléonte comme le fils du Grand Turc. Et c'est là que nous retrouvons Louis XIV, vexé de ce que l'ambassadeur du Grand Turc qu'il a reçu n'ait pas manifesté une admiration suffisante pour les fastes de Versailles. Molière et Lully vont l'aider à se moquer des Turcs.

C'est encore avec Molière, mais également avec Corneille et Quinault, que Lully collabore pour Psyché, l'événement théâtral de 1671. Un spectacle d'un faste inouï. Imaginez la scène finale où défilent les dieux de l'Antiquité grecque. Accompagné de muses et de 300 divinités, Apollon vient assister aux noces de l'amour et de Psyché. Puis Mars paraît, conduisant des guerriers avec bourdonnement de tambour et éclat aigu des trompettes. Le roi et la cour sont tellement impressionnés que ce final est repris pour l'inauguration des fortifications de Dunkerque, avec 700 tambours, fifres, hautbois et trompettes des régiments et 80 pièces d'artillerie qui tirent des salves.

c'est l'apothéose de la collaboration de Lully avec Molière. C'est aussi sa fin, mais c'est une autre histoire dans la grande histoire de Lully. Lully aura beaucoup appris à travailler avec Molière. Il aura appris la façon de construire une pièce, de faire que tout paraisse vraisemblable, les personnages et ce qui leur arrive, que la musique colle à l'action. Et la leçon est venue à son heure. Déjà en 1668, la grotte de Versailles, que Lully qualifie d'églogue en musique, accorde une place importante aux paroles chantées. Le ballet de Flore, composé l'année suivante avec son collaborateur habituel, le poète Benserade, comporte presque autant de chants que de danses et évoque la tragédie lyrique. Lully est prêt pour l'opéra et curieusement, il est prêt juste au moment où l'opéra devient le genre à la mode. Mais il faut que je vous raconte comment Lully est devenu directeur de l'opéra. Vous allez reconnaître ses dons d'homme d'affaires et, pourquoi ne pas le dire, d'intrigant. Quand Psyché est créée, une académie d'opéra, le premier théâtre spécialisé du genre à Paris, est inaugurée avec Pomone de Perrin et Cambert. L'ouvrage est bien médiocre, mais il remporte un vif succès, ce qui prouve l'intérêt du public pour la formule de spectacle. Perrin, qui est aussi le directeur, dispose d'un privilège lui assurant l'exclusivité de la représentation des opéras à Paris. Voilà qui risque fort de ne pas faire les affaires de Lully. Celui-ci est donc à l'affût. Or, Perrin est bientôt victime de ses associés. Il se retrouve en prison pour dette. Lully lui rend visite et le convainc de lui céder son privilège en échange du versement d'une pension. Lorsque les confrères et rivaux de Lully l'apprennent, ils tentent de s'opposer à la manœuvre. Lully intervient avec une rare habileté auprès du roi. Le 13 mars 1672, il devient officiellement le directeur de l'Académie royale de musique, ancêtre de notre opéra actuel, et fait fermer la salle que ses concurrents continuaient à exploiter. Désormais, personne en France ne peut ouvrir d'opéra sans son accord. Un seul homme réussit à obtenir que le pouvoir de Lully, sur tout spectacle qui comporte de la musique, soit réduit, c'est Molière. Les deux grands baptistes sont brouillés. Molière cherche un autre compositeur pour le malade imaginaire. Lully, de son côté, le fait-il exprès. Il ouvre son opéra installé rue de Vaugirard avec un arrangement de divertissement qu'il a composé pour Molière.

Sous le titre des fêtes de l'amour et de Bacchus, son ami Tino écrit une pastorale qui utilise des musiques du bourgeois gentilhomme, des amants magnifiques, de la pastorale comique et de Georges Dandin. Quelques mois après, Molière meurt, Lully et Quino font jouer leur premier opéra, Cadmus et Hermione, qui nous conte comment le roi de Tyr, Cadmus, délivre Hermione, prisonnière du géant Draco.

14, qui assiste à la création de Cadmus et Hermione, applaudit très fort. Lily profite de cet enthousiasme pour se faire accorder par le roi dès le lendemain le droit d'établir l'Académie royale de musique dans le théâtre même de Molière, le théâtre du Palais Royal, et met ainsi à la rue la troupe de Molière. Terrible et irrésistible Lully. Désormais, il va donner chaque année un nouvel opéra. En 1674, Alceste. Les répétitions ont lieu à la cour et les rumeurs les plus flatteuses commencent à se répandre. Madame de Sévigné se hâte d'écrire. Le roi disait l'autre jour que s'il était à Paris quand on jouera à l'opéra, il irait tous les jours. Le mot vaudra 100 000 livres à Baptiste. Quelques jours plus tard, elle rapporte ses impressions sur la tragédie d'Alceste, la reine qui sauve son mari de la mort en descendant à sa place aux enfers. Elle note « L'opéra est un prodige de beauté. Il y a déjà des endroits de la musique qui ont mérité mes larmes. »

À Paris, surprise, la première représentation d'Alceste est accueillie froidement. On s'écrie « Oh, quelle musique de chien! Oh, quelle musique du diable !» Mais la critique n'est pas désintéressée. C'est la troupe des adversaires de Lully qui part en guerre. Elle cherche à le séparer de son librettiste Quino. Une collaboration de Lully avec Racine, avec Boileau et surtout avec La Fontaine est envisagée. Seulement, Lully n'apprécie pas les vers que le fabuliste lui apporte et ne donne pas suite. Du coup, La Fontaine fait chorus contre celui qu'il appelle le Florentin. C'est un paillard, c'est un matin qui tout dévore, happe tout, serre tout, il a triple gosier. Lully n'en poursuit pas moins sa route brillamment avec l'opéra de Thésée et celui d'Attis. En 1677, l'opéra d'Isis met en scène la mère des dieux, Junon, irritée par les infidélités de son époux, le dieu Jupiter.

voilà que des échos malveillants courent sur cet opéra. On chuchote dans cette déesse Junon, jalouse de son mari, dans le roi des dieux, Jupiter. Quino n'a-t-il pas représenté Madame de Montespan, la favorite du roi, et Louis XIV lui-même? Les critiques deviennent acerbes. Cette fois, Quino est éloigné de la cour et Lully obligé de faire appel à de nouveaux collaborateurs, Thomas Corneille, le frère de l'auteur du Cid, et Boileau pour l'opéra de Bellérophon. Mais si dans l'opéra de Proserpine qu'il compose ensuite, on reconnaît Madame de Montespan dans le personnage de Cérès, la déesse des moissons, Cérès est en disgrâce comme Madame de Montespan l'est maintenant. Étonnez-vous que le librettiste s'appelle Quino. Quino, eh oui, rentrez-lui en grâce auprès du roi. Le succès de Lully et de Quino ne cesse de s'affirmer. Avec l'opéra de Phaéton, il est si grand et le public si nombreux que leur théâtre est appelé l'opéra du peuple.

soleil, un jour il est autorisé à conduire le char du soleil et manque de mettre le feu à l'univers. Pour le punir, Jupiter le foudroie. Il fallait 3 mois à peu près à Lully pour mettre au point un opéra nouveau. Comment procédait-il ? Quino avait la charge de trouver le sujet. Il commençait par en réunir plusieurs et il les proposait au roi. Et oui, c'est Louis XIV qui souvent choisissait. Aussitôt, Lully indiquait où il entendait placer les moments purement musicaux, les divertissements. Quino écrivait le dialogue des scènes. Lully pouvait alors se mettre à l'ouvrage. Il le faisait en toute liberté, corrigeant, retranchant, modifiant jusqu'au caractère des personnages. Lorsqu'il savait les scènes par cœur, il s'asseyait à son clavecin et chantait les paroles. Lorsque son inspiration le lui commandait, il se relevait la nuit pour essayer la mélodie qui lui venait. Il ne notait rien. Si bien qu'il ne nous reste aucun manuscrit de Lully. Il dictait de mémoire à un secrétaire qui devait développer à partir de ce qu'on appelle la basse. Pendant les répétitions, Lully s'occupait du moindre détail, car il voulait que l'exécution soit parfaite. Il lui prenait de brusques colères. Si, par exemple, un violon se permettait de broder sur la partition, on voyait Lully se précipiter sur lui et le rosser en criant « Coquin, ôte-toi d'ici, va-t'en avec ta broderie faire danser les servantes de cabaret !» Il n'était pas moins attentif au jeu des chanteurs, à leurs gestes qui leur indiquaient précisément. Lully avait le don de la mise en scène et le spectacle de son opéra préféré, Amadis, le chevalier errant et fidèle, émerveilla les esprits avec les décors et costumes de Bérin, avec l'étonnante machinerie qui faisait voler certains personnages à travers

réussi à Lully, dans son art, dans son métier, dans ses affaires. Dans ses domaines, il a acquis des titres éminents. Il ne lui manque que des titres de noblesse. Qu'à cela ne tienne. La charge de secrétaire du roi confère la noblesse, il s'emploie à la conquérir. Le ministre Louvois se permet d'exprimer sa désapprobation au roi. Sire, la seule recommandation de Lully consiste à avoir provoqué le rire. Tête bleue, répond Louis XIV, vous en feriez bien autant si vous le pouviez. Fort de cet appui, Lully finit par être reçu secrétaire du roi. Rien ne résiste en vérité à sa volonté. La preuve, lorsqu'il donne Armide, le dernier opéra qu'il ait composé avec Quino, un des plus beaux sans doute, le roi ne peut assister à la première. Pendant la représentation, les spectateurs suivent le spectacle avec attention. Ils semblent même émus vivement par les aventures de Renaud, le chevalier retenu prisonnier dans ses jardins par l'enchanteresse Armide. Pourtant, à la fin, pas d'applaudissements. Lully, surpris, décide de réentendre son œuvre. Il la fait jouer le lendemain, pour lui seul. Le roi l'apprend et déclare « Si monsieur de Lully estime bon son opéra, c'est qu'il l'est. » Du coup, Armide connaît un triomphe.

Kino, par scrupule religieux, renonce à sa collaboration avec Lully. L'Église, à cette époque, condamnait le théâtre. Lully et un nouveau librettiste, Campistron, pâle imitateur du grand Racine et dont Victor Hugo dira un jour « Sur le Racine mort, le Campistron pullule », ont mis en chantier un opéra sur Achille et Polyxène. En ce début de 1687, le roi, qui a été très malade, est rétabli. Lully célèbre l'événement. Il dirige un tédéum. En battant la mesure, Lully se heurte violemment le pied avec sa lourde canne de chef d'orchestre. La blessure est en apparence bénigne, mais elle s'aggrave. La gangrène s'empare de la jambe. Lully réalise qu'il va mourir, il fait venir un confesseur, et celui-ci exige que son illustre malade fasse à Dieu le sacrifice de l'ouvrage en préparation. Lully le jette aussitôt au feu. Voici Achille et Polyxène enfumés. Peu après, un jeune prince qui rend visite à Lully s'indigne d'un acte qui prive sans doute la musique d'un chef-d'œuvre. Lully esquisse un sourire. J'ai, monseigneur, une seconde copie. Cette pirouette n'empêche pas Lully de se préparer très chrétiennement et avec courage à la mort. Il se fait mettre sur la cendre, la corde au cou. Le 22 mars 1687, meurt Jean-Baptiste Lully. Un mausolée de marbre blanc et noir lui est élevé dans la chapelle Saint-Jean-Baptiste de l'église des Petits-Pères. Le buste de Lully domine deux statues de femmes symbolisant la musique légère et la musique dramatique. Dans la rue, on entend « Baptiste est mort, adieu la symphonie ». La musique est finie, déplorons son sort.

Dans cette deuxième partie de l'émission, consacrée à Jean-Baptiste Lully, le grand ordonnateur des plaisirs royaux, toujours avec l'aimable autorisation d'Idis Cadès, collection Le Petit Ménestrel, La vie de Jean-Baptiste Lully, voici des extraits du Bourgeois Gentilhomme. Cette œuvre, fruit du travail commun de Lully et de Molière, fut commandée par Louis XIV en 1670, souhaitant offrir un divertissement somptueux à ses proches. Il leur demanda de composer un ballet-turc ridicule symbolisant des relations entre la France et la Turquie.

0: bien, messieurs, qu'est-ce ? Me faites voir votre petite drôlerie.
1: Comment ? Quelle petite drôlerie ?
0: Et là, comment appelez-vous cela, votre prologue ou dialogue de chansons et de danse ?
2: Ah, vous nous y voyez préparés.
0: Je vous ai fait un peu attendre, mais c'est que je me fais habiller aujourd'hui comme les gens de qualité. Et mon tailleur m'a envoyé des bas de soie que j'ai pensé ne mettre jamais.
2: Nous ne sommes ici que pour attendre votre loisir.
0: Je vous prie tous deux de ne vous point en aller, qu'on ne m'ait apporté mon habit afin que vous puissiez me voir.
3: Tout ce qu'il vous plaira.
0: Vous me verrez équipé comme il faut, depuis les pieds jusqu'à la tête.
4: Je n'en doute point.
0: Je me suis fait faire cette indienne aussi.
3: Elle est fort belle.
0: Mon tailleur m'a dit que les gens de qualité étaient comme cela le matin.
2: Cela vous sied à merveille.
0: Laquais ! Hola ! Mes deux laquais !
2: Que voulez-vous, monsieur ?
0: Rien. C'est pour voir si vous m'entendez bien. Que dites-vous de mes livrées ?
3: Elles sont magnifiques.
0: Voici encore un petit déshabillé pour faire le matin mes exercices.
2: Il est galant.
0: Laquais !
5: Monsieur !
0: L'autre laquais !
5: Monsieur !
0: Tenez ma robe ! Me trouvez-vous bien comme cela ?
3: Fort bien, on ne peut pas mieux.
0: Voyons un peu votre affaire.
2: Je voudrais bien auparavant vous faire entendre un air qu'il vient de composer pour la sérénade que vous m'avez demandé. C'est un de mes écoliers qui a pour ces sortes de choses un talent admirable.
0: Oui, mais il ne fallait pas faire cela par un écolier. Et vous n'étiez pas trop bon vous-même pour cette besogne-là.
2: Il ne faut pas, monsieur, que le mot d'écolier vous abuse. Ces sortes d'écoliers en savent autant que les plus grands maîtres. Et l'air est aussi beau qu'ils s'en puissent faire. Écoutez seulement.
0: Donnez-moi ma robe. Attendez, je crois que je serai mieux sans robe. Non, redonnez-la moi, cela ira mieux.

0: chanson me semble un peu lugubre pour un... Et l'endroit. Et je voudrais que vous la puissiez un peu agaillardir par-ci, par-là.
1: Il faut, monsieur, que l'air soit accommodé aux paroles.
0: On m'en a pris un tout à fait joli il y a quelque temps. Attendez là. Ah, comment est-ce qu'il dit?
2: Ah, ma foi, je ne sais.
0: Il y a du mouton dedans.

0: Est-ce tout?
1: Oui.
0: Je trouve cela bien troussé. Il y a là-dedans de petits dictons assez jolis.
1: Voici, pour mon affaire, un petit essai des plus beaux mouvements et des plus belles attitudes dont une danse puisse être variée.
0: Sans encore des bergers.
1: C'est ce qu'il vous plaira. Allons. Allons, messieurs. Gravement.

0: voilà qui n'est point sot.
1: Et ces gens-là se trémousent bien.
0: Lorsque la danse sera mêlée avec la musique, cela fera plus l'effet encore. Et vous verrez quelque chose de galant dans le petit ballet que nous avons ajusté pour vous.
1: Et c'est pour tantôt, et la personne pour qui j'ai fait faire tout cela me doit faire l'honneur de venir dîner séant.
0: Tout est prêt. Au reste, monsieur, ce n'est pas assez. Il faut qu'une personne comme vous, qui êtes magnifique et qui avait de l'inclination pour les belles choses, ait un concert de musique chez soi tous les mercredis ou tous les jeudis.
1: Est-ce que les gens de qualité en ont ?
0: Oui, monsieur.
1: J'en ordonne. Cela sera-t-il beau ?
0: Sans doute. Il vous faudra trois voix. Un dessus, une haute contre et une basse, qui seront accompagnées d'une basse de viol, d'un théorbe et d'un clavecin pour les basses continues, avec deux dessus de violon pour jouer les ritournelles.
1: Il faudra mettre aussi une trompette marine. La trompette marine est un instrument qui me plaît et qui est harmonieux.
0: Laissez-nous gouverner les choses.
1: Au moins, n'oubliez pas tantôt de m'envoyer des musiciens pour chanter à table.
0: Vous aurez tout ce qu'il vous faut.
1: Mais surtout, que le ballet soit beau.
0: Vous en serez content. Et entre autres choses, de certains menuets que vous y verrez.
1: Oh, oh, les menuets sont ma danse. Et je veux que vous me les voyez danser. Allons, mon maître.
2: Un chapeau, monsieur, s'il vous plaît. La en cadence, s'il vous plaît. 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

0: Ibrahim, Waki, Boraf, Chardina, Salam alaikum.
1: C'est-à-dire, Monsieur Jourdain, votre cœur soit toute l'année comme un rosier fleuri.
2: Ce sont façons de parler obligeantes de ces pays-là.
3: Je suis très humble serviteur de son Altesse turque.
1: Karigar Kamboto Ustin Moraf.
0: Ustin Yak. Atamaleki Basum Basse Halla Moran.
1: Il dit que le ciel vous donne la force des lions et la prudence des serpents.
3: Son Altesse turque m'honore et je lui souhaite toutes sortes de prospérités.
1: Osa binamem sadok dabai orakam ulam.
0: Benmen.
1: Il dit que vous alliez vite avec lui vous préparer pour la cérémonie afin de voir ensuite votre fille et de conclure le mariage.
3: Tant de choses en deux mots.
1: Oui, la langue turque est comme ça, elle dit beaucoup en peu de paroles. Allez vite où il souhaite.

0: Notre après-midi classique se poursuit tout de suite sur Albatros en compagnie de Benjamin et Musique Océane.
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2: C'est Naboo, le bec au Hangar Zéro qui se situe au Havre, 37 quai de la Saône. Tous les mercredis, vous avez plusieurs rendez-vous.
3: Et oui, tous les mercredis, on se retrouve au Hangar. On débute la journée du coup avec un petit déj solidaire à 9h30, donc c'est gratuit. Vous venez boire un café avec nous, discuter et prendre votre petit déjeuner gratuitement, donc viennoiserie, pâtisserie. Il y a pas mal de choses que Ella Chantigaspi récupère pour les distribuer. Ensuite, on propose du coup l'après-midi des ateliers. Donc il y aura l'atelier macramé, l'atelier adulte-enfant et l'atelier dessin. Donc ces ateliers-là sont de 15h à 17h et sont à prix libre. Pour l'atelier macramé et l'atelier dessin, ce sera des ateliers gratuits car c'est dans le cadre de l'appel à projet que nous avons fait. Et ensuite, on va retrouver également la musique irlandaise. Donc ça, ce sera à partir de 17h30 et jusqu'à 19h et c'est gratuit.
2: Tous les mercredis.
3: Tous les mercredis. Et parfois, il y a même des danseurs qui viennent danser sur la musique irlandaise.
2: Donc, on a tous les rendez-vous. De toute façon, vous avez un site internet qui est complet où on retrouve un certain nombre de renseignements. Il y a même un numéro de téléphone 02 32 92 68 51 où on peut vous contacter pour avoir des infos. Et on peut venir de toute façon, même toute la semaine, puisque c'est ouvert de quelle heure à quelle heure ?
3: De 9h à 17h toute la semaine et du jeudi au samedi, ça ferme à 1h30 avec les événements, selon les événements.
2: Bon, en tous les cas, le mercredi, on sait qu'on peut avoir un petit déjeuner citoyen.
3: C'est bien ça.

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de la musique baroque avec l'orchestre Philharmonia Slavonia sous la direction de Karel Brazda. Nous écoutons à présent le concerto numéro 3 en sol majeur, BWV 1048, tiré des concertos brandebourgeois de Jean-Sébastien Bach. Et pour commencer, le premier mouvement, Allegro Moderato.

0: C'était à l'instant les trois célèbres mouvements du concerto numéro 3 brandebourgeois de Jean-Sébastien Bach, interprété par l'orchestre Philharmonia Slavonia sous la direction de Karel Brazda.
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0: De Frédéric Chopin, nous retrouvons la fantaisie polonaise, opus 61.

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1: Alors aujourd'hui, je vous propose de pratiquer les trois kiffs du jour. Alors qu'est-ce que c'est ? C'est-à-dire qu'on a plutôt tendance à voir ce qui ne va pas dans notre vie ou ce qui pourrait aller mieux. Là, je vous propose d'apprendre à sélectionner chaque jour trois choses qui vous auront fait plaisir, qui vous auront fait du bien, qui vous auront rendu heureux. Par exemple, ce matin, mon chéri m'a fait mon thé, ça m'a fait plaisir, j'ai vu qu'il pensait à moi. Par exemple, en me réveillant, j'ai regardé mon jardin, j'ai vu que les fleurs étaient en train de s'ouvrir et je me suis dit « Oh, qu'est-ce que les couleurs vont être jolies ?» Alors, ce que je vous propose, c'est d'essayer un peu chaque jour, à la fin de votre journée, d'avoir une sélection des événements positifs de votre journée. Cherchez pas forcément des gros kiffs, hein. Prenez des petites choses du quotidien, mais des petites choses quand même qui vous ont fait du bien. Ça peut être aussi des choses que vous avez partagées. Ma collègue m'a rendu service, ça m'a fait plaisir. Ou j'ai eu plaisir à aider la voisine à apporter ses packs d'eau parce que j'ai vu que ça lui avait fait très plaisir. Voilà, donc cherchez pas des gros kiffs, apprenez, essayez un peu chaque jour de sélectionner une information positive pour imprimer ça dans votre cerveau. Vous pouvez aussi le pratiquer en famille, par exemple au dîner, de faire un tour de table en disant « Vous, ça a été quoi vos trois kiffs dans la journée ?» Parce que vous allez démultiplier le plaisir. Le fait de partager mes kiffs avec des gens que j'apprécie, des gens que j'aime, ça va moi me faire du bien et ça va faire du bien à la personne qui reçoit, qui entend. Voilà, bonne pratique.
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2: Interprété par l'ensemble vocal Godeamus de Mazarouk, nous écoutons Gospodi Spasi Blojo Sestivia de Svedov.

Je vous propose d'écouter à présent l'allegretto du Quatuor à cordes opus 51 numéro 1 en ut mineur de Johannes Brahms, interprété par le quartet Casals.

C'était l'Allegretto du Quatuor à cordes opus 51 numéro 1 de Johannes Brahms en ut mineur, interprété par le Quartet Casals. 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Interprété par l'Orchestre Philharmonique de Berlin sous la direction d'Herbert von Karajan, je vous propose de retrouver Finlandia, opus 26 de Jean Sibelius, symbole de la musique finnoise.

0: C'était à l'instant Finlandia de Jean Sibelius, interprété par l'Orchestre Philharmonique de Berlin sous la direction d'Herbert von Karajan.
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2: Comme chaque année, les Dixie Days sont un rendez-vous à ne pas manquer. Cette année, les Dixie Days se tiendront du 22 mai au 24. Les Dixie Days toujours au bord de mer, sous le bar La Petite Rade, et toujours à l'espace Sarah Bernard. 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Le concert se déroulera l'après-midi. Il y aura également, toujours l'après-midi, Swing Canel. Et puis, à 20h30, Richie Lloyd Trio. Ne manquez pas le dimanche 24 mai, l'après-midi, Minor Swing à la Petite Rade, toujours en bord de mer, et The Little Nails. Et séance de clôture le dimanche 24 mai à 21h à l'espace Sarah Bernard avec Blue Jitters. Un point de vente pour les spectacles payants, c'est à l'espace Claude Monet, 18 rue Reine Elisabeth, du lundi au vendredi de 15h à 17h, ou sur place avant le concert à partir de 20h à Sainte-Adresse. Les concerts en plein air débutent à 15h et se terminent à 20h pour le samedi. Et le dimanche, ils débutent à 15h et se terminent à 18h.

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1: Je vous propose d'écouter l'Élégia de la sonate pour violoncelle et piano en do opus 65 de Benjamin Britten, interprétée par Marie Alinck et par Cédric Tiberquien.

0: C'était l'élégia de la sonate pour violoncelle et piano en do, opus 65 de Benjamin Britten.
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2: Dirigé par Andrea Marcon, nous retrouvons l'Allegro non molto du concerto en fa mineur opus 8 numéro 4, dit l'hiver, de Vivaldi.

0: D'Antonio Vivaldi, c'était l'Allegro non molto de l'hiver des quatre saisons.
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0: De Franz Schubert, voici une petite pièce de piano, Scherzo en si bémol majeur.

0: C'était Scherzo en si bémol majeur de Schubert, interprété au piano par Marianne Pifka.
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0: Interprété par l'orchestre de chambre Franz Liszt sous la direction de Janos Rolla, nous retrouvons la rhapsodie numéro 12, Mesto en ut dièse mineur de Franz Liszt.

0: C'était de Franz Liszt, la rhapsodie numéro 12 en ut dièse mineur.
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0: Vous écoutez Albatros et c'est Daniel Jachet qui nous rejoint dans l'émission Jazz Time.
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0: amis de la musique en général et du jazz en particulier, bonjour. Depuis 2020, il ne venait plus au Dixie Days, il ne soufflait plus aussi facilement dans son saxophone. Nous le savions fatigué. Il nous a quittés au milieu du mois d'avril. Cette émission rend hommage à Daniel Luc.
1: Maxime Sory avec Claude Butère, et il vient de recevoir le prix Sidney Bechet. Alors aujourd'hui, il va se produire avec un ensemble qui mérite non seulement qu'on l'écoute, mais aussi qu'on le regarde. Il y a Daniel Huck au saxo, Dan Girard au banjo, Alain Huguet au sous-bassophone, et Raymond Fonsec lui-même joue du trombone superbone, qui est un instrument nouveau que vous allez voir tout de suite en action. Et le morceau s'intitule « Everybody Loves My Baby ».

C'était une émission avec Philippe Bouvard en 1979. Daniel Luc était invité avec le tromboniste Raymond Fonsec. Plus tard, en 1981, Daniel Luc était l'invité du Authentic Jazz Band de Michel Bastide. Il y avait là Jean-François Bonnel, Jean-Pierre Dubois, Christian Lefebvre, Gilles Berut. Ça se passait le 21 novembre 1981.

C'était I Lost My Girl from Memphis. Ce fut une grande soirée en novembre 81. Jeff Guyot avait tout enregistré, tout le concert. C'est toujours le 21 novembre 81, je vous propose Lina Blues.

Daniel Luc a participé à 23 festivals Dixie Days. Il jouait avec tout le monde, c'était le pilier des Dixie Days. Le voici en 2008 avec les Dixie Fellows sur la promenade du bord de mer, avec Bernard Avenel au cornet, Gérard Deloup au piano, Loïc Séron au trombone, Aurélie Tropé à la clarinette, Stéphane Gillot à la trompette, Philippe Lecomte au banjo, Éric Simon au sous-bassophone et Frédéric Hogg, clarinette et saxo.

mes chansons, il faut un peu d'intimité, expliquer Brassens, eh bien, cela marche beaucoup avec ce duo. Je vous propose un premier extrait de leur spectacle chez Jeanne.

Pour pénétrer dans mes chansons, il faut un peu d'intimité, expliquait Brassens. Alors Marjane raconte et chante quelques-uns de ses secrets, à commencer donc par cette Jeanne, où on peut entrer sans montrer patte blanche. Nous découvrons aussi comment l'amandier peut être entendu comme une comptine. Brassens peut avoir des coups de foudre, comme dans L'Orage, avec une intro et un final très à l'oriental. Les arrangements sont très intéressants. Surtout, il écrivit et composa pour sa compagne cachée du grand public. On sait qu'il était très discret. Il a écrit donc une des plus belles chansons d'amour du répertoire. Saturne, c'est la chanson que je vous propose d'écouter à présent. Pauvre

0: Ce duo travaille dans la simplicité, parfois sur un tempo jazzy, parfois en reprenant la célèbre pompe de Tonton Georges ou des arpèges légers, toujours au service du texte, le texte, toujours le texte, encore le texte, comme dans En courant sus à un voleur qui venait de lui chiper l'heure à sa montre dans L'oncle Archibald. Marjane va et vient en avant-scène où se recueille perché sur un tabouret. La voix et le geste précis à l'économie sont venus les chenus nostalgiques émus. Quelques jeunes aussi dans le public, sensibles, qui connaissent les grands classiques, apprécient, découvrent peut-être parfois quelques chansons moins célèbres. Tous reprendront d'ailleurs en chœur à la fin l'Auvergnat. C'est de là Marjane Chemirani et René Brion, quand le croque-mort les emportera, comme dit la chanson, qui les conduisent à travers ciel au Père éternel. C'est tout ce qu'on leur souhaite. Bah, écoutez un autre extrait de leur album Pauvre Martin, chanson bien entendu signée Georges Brassens.
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Autre spectacle qui nous a impressionnés, Gisèle et moi, un air de violon, drôle de classique, un air de violon, le de violon étant écrit DEUX. Nous arrivons dans la salle, c'est comme une salle de concert, il y a des accords discrets en coulisses, l'entrée en scène, tenue de soirée, salut de rigueur, comme à la parade, attention, ça commence. D'emblée, on entend que ce sera du sérieux. Formation au conservatoire rigoureuse, solide expérience. Caroline Cusin-Rambaud et Jason Enoch roulent ensemble leur bosse depuis un moment. Orchestre classique au pluriel, pour musique majeure toujours au pluriel. Chef exigeant, public impitoyable, puis folle envie de s'amuser, de transgression. Cela donne ce spectacle un air de violon, une fantaisie acrobatique où l'on glisse progressivement des grands compositeurs, Vivaldi, Mozart et les autres, à des facéties clownesques, éternuement intempestifs, jeu à deux archers, ou sur deux violons simultanément, air de country ou danse tzigane, pas de tango, ou virevolte irlandaise, musique de chambre plus vraie que nature. Voici un extrait de leur petit album, c'est une valse saccadée de Paul.

un air de violon valse saccadé. La voix radiophonique d'une présentatrice, genre Esprit France Musique, tente parfois de reprendre une situation qui dégénère. C'est drôle sans jamais tomber dans la farce grossière, et puis il joue tellement bien, comme dans ses romans.

un air de violon. Un spectateur derrière moi glissera plus tard à sa voisine. Évidemment, quand on est bon comme ça, on peut tout se permettre. Sensiblement, visiblement partagé par toute la salle, au final, ce duo nous entraîne sur un air de violon jusque dans la rue. Alors, petit effet garanti, évidemment, auprès des passants, en achetant le CD, eh bien, on emporte encore un peu de bonheur avec soi, comme dans ce Liber Tango de Piazzolla.

0: Pour tous ceux qui prennent l'émission en route, nous sommes avec Didier Blons et Escapade.
1: Autre découverte avec Gisèle dans une petite salle, un musicien, chanteur qui s'appelle Amando Risueno. La guitarra y la parabra, c'est le nom de son spectacle et on a envie de crier Viva Argentina. C'est la compagnie Nuevo qui nous offre certains de ces spectacles où les musiques des mondes sont omniprésentes dans leur diversité, de celles que l'on dit exotique et qui, effet de la mondialisation, peut-être influence déjà toute la variété contemporaine, sans qu'on s'en rende compte. Amando Risueno nous évoque à travers le chant et la guitare, le tout très légèrement repris par deux micros. Alors là, vraiment, merci pour le son, c'était impeccable. Il nous parle donc de son Argentine natale, comme dans cet extrait de ce disque qu'il vend à la sortie de son spectacle.

0: Ce musicien nous parle donc de son Argentine natale, Amendo Risueño, défile alors en musique et poèmes les rues de Buenos Aires, les immenses étendues de la Pampa. De là, le chanteur nous questionne sur nos propres cheminements, la place de l'autre, celle du silence ou de l'émotion. Nul besoin de comprendre l'espagnol pour goûter, tout est dans l'écoute. Si l'on veut entendre, il faut savoir être attentif à notre petite voix intérieure, tout en simplicité grâce à sa présence, ses sourires, ses courtes interventions entre les morceaux. Amendo groove les tangos d'une voix chaleureuse. Autre extrait de ce disque.
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0: C'était le 178e numéro de Escapade, une émission de Didier Blonce et de Gisèle Billan. Merci pour votre fidélité. Ne quittez pas, vos émissions continuent après ce générique. Portez-vous bien, à bientôt. Au revoir.
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5: Alors cette semaine, j'ai envie de vous présenter quelqu'un. Ce quelqu'un s'appelle Julien Louchard. Bonjour.
6: Bonjour, enchanté.
5: Alors Julien, vous ne le connaissez pas. C'est pas quelqu'un qu'on voit dans les médias. C'est ce qu'on aime nous en général à l'ours et à la carotte. Et c'est ces personnes qui nous parlent d'écologie, qui font pas forcément les plateaux, mais qui ont des choses à dire. Julien, tu travailles pour l'Office international de l'eau, qui est une grosse association française et internationale. Sur cette question de l'eau, cette question qui est cruciale, cette question qui suscite des passions folles, surtout quand il en manque, qui a une importance cruciale parce que les choses sont ce qu'elles sont, mais le changement climatique met son petit grain de sel là-dedans et complexifie encore plus cet avenir qui se dessine. Les gens ne le connaissent pas forcément, donc j'ai envie de te demander d'abord de nous présenter ta mission et ta mission au sein de l'Office international de l'eau et nous dire ce qu'est l'Office international de l'eau.
6: Je travaille à l'Office international de l'eau où j'agis parfois en tant que conférencier sur toute la partie de développement des activités de notre association. Donc ça peut être la participation à des colloques, à des salons, à l'organisation d'événements. Au niveau donc des activités de notre association, on forme les professionnels du monde de l'eau, on fournit de la donnée, tout ce qui est données environnementales, données eau, on fait également de l'appui technique, institutionnelle et tous les enjeux de gouvernance. Et depuis 2022, on a un agrément protection de l'environnement d'une part et d'autre part sur le challenge de la formation des élus. Et je pense qu'il y a de nombreux élus qui ont besoin de compétences et de monter en sensibilisation et en formation puisque les élections, c'était il y a très très peu de temps pour un mandat qui se veut absolument essentiel, indispensable pour accélérer les projets en cours ou s'il n'y a pas de gros projets structurants, de pouvoir les démarrer.
5: Alors de quoi on parle ? On parle avec toi, on ne parle pas de n'importe quelle eau, on parle de l'eau douce. Combien représente cette eau liquide dans le monde ?
6: On a une jolie planète, la Terre bleue, la planète bleue. Mais en fait, sur l'intégralité de l'eau, on n'a que 3% d'eau non salée, ce qu'on appelle de l'eau douce. Et sur ces 3% d'eau douce, on a plus que 1% qui est de l'eau douce liquide. Et si on va un petit peu plus loin, l'eau douce liquide facilement accessible, c'est-à-dire au niveau des rivières, ne représente qu'une toute petite partie de l'eau. Alors j'aime bien l'imager, vous prenez une piscine olympique de 2500 mètres cubes et vous prenez un seau de 4 ou 5 litres et c'est à peu près dans ce seau de 4-5 litres la quantité d'eau de rivière par rapport à l'intégralité de l'eau sur la planète.
5: Ces prélèvements en France, alors là aussi, il y a souvent des grandes passions autour de qui est le plus gros méchant par rapport à l'eau, qui doit changer, surtout pas moi, plutôt l'autre. C'est toujours comme ça que ça se passe. Hein, on a envie de dire non, c'est à côté, plutôt que changer soi-même. Alors, il y a une différence que tu présentes, toi, entre prélèvement et consommation. Et ça, j'ai trouvé ça très pertinent. Raconte-nous.
6: Alors c'est vrai qu'on le voit notamment lors des débats publics, les acteurs de l'eau parfois et volontairement ne vont pas employer les mêmes mots, et il y a une distinction forte à faire entre prélèvement et consommation. C'est-à-dire que quand vous prélevez, le verbe prélever, hein, je prends de l'eau, mais par contre vous pouvez prélever, utiliser et rejeter immédiatement après dans le même milieu cette eau. C'est-à-dire qu'en fait, vous prélevez, mais il n'y a pas de conséquences quantitatives sur la ressource en eau. La consommation, c'est très différent. Ça veut dire que vous prélevez et vous ne restituez pas, puisque vous la consommez, vous ne restituez pas l'eau au milieu dans lequel elle a été prélevée. Ce qui fait que là, il y a un impact sur la quantité d'eau.
5: C'est-à-dire que le plus gros préleveur, c'est le refroidissement de nos centrales nucléaires. Mais c'est un petit consommateur, puisqu'il restitue l'eau un peu plus chaude. Il y en a un petit peu qui part en fumée, on voit, c'est en dessus, c'est de ces cheminées, donc de la vapeur d'eau. Mais sinon, elle repart un peu plus chaude dans les rivières, ce qui pose par ailleurs des problèmes, hein, qui peut en poser d'ailleurs à l'avenir dans des périodes de sécheresse. Le nucléaire peut aussi devenir une énergie intermittente. L'agriculture, à l'inverse, est le plus petit consommateur, un des plus petits préleveurs, mais en revanche, il consomme beaucoup de cette eau puisque c'est pour produire de la viande ou de la matière végétale.
6: Exactement. Les centrales nucléaires vont prélever pour se refroidir des quantités astronomiques d'eau et les rejeter avec un delta de température. C'était pas si problématique il y a quelques années, puisque les centrales nucléaires étaient en plein régime, particulièrement l'hiver. Ça devient problématique au moment des températures élevées estivales, puisque il y a une généralisation de l'usage de la climatisation, ce qui fait que les centrales vont fonctionner aussi bien maintenant à plein régime l'été que l'hiver. Et ça peut poser un vrai problème, puisque rejeter une eau à plus 4 ou 5 degrés en plein été, ça peut complètement modifier l'écosystème de la rivière, la potabilisation de l'eau. Et donc il y a quand même une vraie question sur le développement du nucléaire, particulièrement l'été, avec des centrales qui pourraient être limitées, voire arrêtées. Et ça s'est d'ailleurs déjà vu. Par contre, et c'est très juste, elles ne consomment, et heureusement d'ailleurs, que peu d'eau. À l'inverse, le monde agricole est un préleveur très, très raisonnable d'eau. Par contre, quand il prélève, c'est majoritairement l'été, et il ne restitue que très peu à l'endroit où il a prélevé. Ça va être pour l'abreuvement des bêtes, ça va être pour l'irrigation des cultures. Et quand vous irriguez une culture, il y a un transfert d'eau liquide vers l'atmosphère. Il y a la consommation d'eau, ce qui est l'usage souhaité par les plantes qui vont ensuite évapotranspirer. Mais il y a très peu de cette eau qui revient en fait au niveau du lieu de prélèvement. Et donc si on analyse à l'échelle d'un sous-bassin hydrographique entre juillet, août et septembre, il y a certaines zones en France où la consommation d'eau est en très grande majorité liée au monde agricole.
5: Quelles sont les projections? Alors là, on va se recentrer peut-être sur la France. Il va pleuvoir moins. Qu'est-ce qui va se passer?
6: On a la chance d'avoir aujourd'hui de la connaissance. C'est-à-dire qu'on ne peut plus dire il y a le réchauffement climatique et on ne sait pas à quelle sauce on va être mangé et dans combien de temps. On a des outils récents, comme une des 53 mesures du plan eau, qui est la mesure intitulée Explore 2, qui est un projet qui a été mené donc, par l'Office international de l'eau que je représente, Météo France et l'INRAE. Et en fait, on s'aperçoit que la quantité d'eau globalement va être à peu près identique sur l'année, mais c'est sa répartition qui est radicalement différente et qui va... Par contre, il faut vraiment, et c'est tout l'intérêt de cet outil Explore 2, c'est que c'est très variable d'une région à une autre, et c'est même beaucoup plus précis que ça, puisqu'il y a des indications sur des échelles qui sont plutôt de échelle communauté de communes. Et en fait, on s'aperçoit que globalement, il y a autant d'eau à peu près qui va pleuvoir dans les années qui viennent qu'aujourd'hui, mais avec des pluies très fortes qui vont favoriser du ruissellement et des risques d'inondation. Et entre ces pluies fortes, il peut y avoir des périodes longues sans pluie et qui vont amener des sécheresses. C'est particulièrement gênant pour plusieurs raisons. D'une part, l'inondation va provoquer des dégâts, bien sûr. D'autre part, les sécheresses vont réduire la capacité de prélèvement et de consommation des quatre grands acteurs qui prélèvent l'eau. Et d'autre part, il y a une réduction en fait de l'infiltration de l'eau dans les sols, et donc il y a un risque de diminution de la recharge des nappes, même avec cette même quantité qui pleut tous les ans, mais qui ne permettra plus de recharger les nappes. Et là, on est sur une situation qui, si on ne désimperméabilise pas les sols et on ne favorise pas cette infiltration, peuvent être dramatiques dans les années qui viennent.

0: Alors nous sommes de retour et toujours avec Julien Louchard, donc de l'Office international de l'eau. On a vu avec toi, Julien, donc ces problématiques d'eau douce, la différence qui sont les gros consommateurs, les gros préleveurs, les bouleversements qui vont arriver avec le changement climatique sur cette ressource dans les nappes phréatiques. À l'Office international de l'eau, ce que j'aime beaucoup, c'est qu'au-delà du bilan, au-delà de la prospective, vous étudiez aussi les solutions. La première pour vous, c'est quoi? C'est quoi la base des changements à opérer?
1: C'est la réglementation. C'est-à-dire que vous avez... on ne peut plus construire et désimperméabiliser massivement comme il fut un temps. Donc en fait, l'urbanisme a changé pour favoriser l'infiltration de l'eau et réduire les risques d'inondation dont on a parlé tout à l'heure. Et puis au niveau de la sécheresse, là, on parle d'un manque d'eau potentielle qui va réduire les capacités de prélèvement et de consommation des grands préleveurs d'eau douce liquide. Donc là, a été mise en place les restrictions qu'on retrouve sur un site qui s'appelle Vigi-Eau. Et tous les jours, il est actualisé et vous avez des restrictions. Alors, la restriction, heureusement, y est associée des exemples de sobriété. Et donc, je peux donner quelques exemples comme ça, mais le citoyen, en fonction de la quantité d'eau disponible là où il habite, il va pouvoir ou non arroser son jardin, faire le complément de sa piscine ou remplir sa piscine. Et tout va dépendre en fait de la situation locale de l'eau. Pour l'entreprise, ça peut être une restriction radicale qui va aller jusqu'à une interdiction partielle voire totale de ses prélèvements en eau. L'objectif de ces restrictions, c'est que le concitoyen ait toujours de l'eau à son robinet. Et pour la première fois, on est sur une décennie où certains villages malheureusement ont été en grande difficulté et donc il n'y avait plus d'eau au robinet et ils ont reçu de l'eau potable par citerne.
0: Donc en fait il y a tout un système à changer, c'est ça que vous préconisez vous en plus de cette restriction qui est brutale, qui arrive juste quand on manque mais qui ne prévient pas le manque.
1: La restriction elle est subie et elle apporte des contraintes et même des risques de viabilité, de pérennité pour les entreprises, pour le monde agricole qui se voit en difficulté ou en interdiction de pouvoir abreuver ses bêtes ou irriguer ses cultures. Donc en fait, il faut anticiper et trouver des solutions. Alors, il y a donc deux grands sujets avec le réchauffement climatique. On a dit les inondations. Donc il faut absolument favoriser ce qu'on appelle les solutions fondées sur la nature, les zones humides, les espaces éponges. C'est-à-dire que comment peut-on, au niveau de l'urbanisme, au niveau des choix fonciers, favoriser l'infiltration de l'eau pour alimenter les nappes phréatiques et réduire le plus possible tout risque d'inondation. Et donc ça, c'est des solutions...
0: C'est-à-dire que plus que jamais, en fait, on a tendance à les détruire pour certains projets. Les zones humides, il n'est même pas question de les sauver, il faudrait presque en recréer.
1: Tout à fait. Les zones humides, faudrait les sacraliser. Elles ont cette capacité d'éponge, elles ont aussi d'autres atouts liés à un formidable écosystème, donc c'est la biodiversité. Et puis ce sont aussi des puits carbone, et rappelons-le, ce sont les gaz à effet de serre qui sont à la source de ce déséquilibre de l'eau. Donc les zones humides doivent, tant que possible, être favorisées, démultipliées sur le territoire. Et puis à chaque fois qu'il y a un aménagement urbain, il faut avant tout favoriser des médias perméables, que ce soit un parking, des trottoirs, de l'aménagement de ronds-points, comment faire pour que l'eau s'infiltre et surtout n'aille pas engendrer des dégâts, parce que c'est la double peine. Je n'alimente pas une nappe phréatique d'une part, et d'autre part, je favorise le dégât en aval. Et par contre, on va indiquer, oui, mais c'est potentiellement ou réellement beaucoup plus cher. Certes, mais si dans votre taux de retour sur investissement ou dans votre business plan, vous prenez l'impact d'une nappe phréatique vide et l'impact d'une inondation, donc tout dépend en fait des hypothèses que l'on met, c'est un investissement qui est extrêmement logique, qui devrait presque être obligatoire, et de rendre perméable que ce qui techniquement ne peut et ne doit être perméable.
0: Et on va avoir des épisodes de plus en plus violents, des crues, des hausses des rivières brutaux, tout ça allant vers la mer, comme beaucoup disent, ou causant des problèmes d'ailleurs d'inondations qui pourraient être résorbés par des retenues. Les retenues d'eau, pour vous, c'est une solution? Est-ce que les méga-bassines, les retenues collinaires, est-ce que ce sont des solutions ou pas?
1: Alors, c'est un sujet complexe. Et malheureusement, on est très souvent limité dans le débat. C'est évidemment une solution à étudier, et l'étude doit montrer si c'est une solution viable ou si c'est malheureusement pour le territoire une mauvaise solution. Si vous prélevez dans une nappe phréatique en plein hiver, que cette nappe phréatique, il y a une connaissance très partielle de sa volumétrie, de ses conditions de remplissage, de sa superficie, et bien là il y a un risque, puisque vous allez prélever dans une nappe phréatique avec une connaissance totalement imparfaite pour stocker des gros volumes qui, on le sait, vont en partie s'évaporer et avec une qualité qui va se dégrader. À l'inverse, si vous stockez de l'eau de pluie d'une toiture, ça peut être tout à fait pertinent pour ensuite la réutiliser ou l'infiltrer au bon moment, ou les troisièmes exemples pour le plaisir, une rivière sur débit en plein hiver, au moment où cette rivière va se rejeter dans une eau salée, il est envisageable intuitivement d'étudier sa captation partielle, sa rétention, pour un usage dans des périodes estivales. La conclusion, c'est que on n'est pas obligé de tout planifier pour un partage de pénurie. On peut anticiper, stocker intelligemment et se partager une ressource qui est plus abondante pendant les périodes sèches. Il faut absolument continuer à étudier, à partager et à réfléchir avec tous les acteurs de l'eau, et il ne faut pas qu'il y ait de parti pris ou de dogme sur ce sujet, à mon sens.
0: L'eau, il est peut-être intéressant de la faire rentrer dans des circuits, en fait. On essaie de faire de l'économie circulaire, il faudrait peut-être aussi la faire avec l'eau. La France le fait assez peu, l'Espagne, qui a de vraies pénuries, le fait beaucoup, avec ses eaux usées, avec la réutilisation des eaux, tu en as parlé dans ta conférence, des eaux de piscine. Est-ce que il n'y a quand même pas un risque, il n'y a pas des précautions à prendre à ce niveau, à ce niveau-là?
1: À nouveau, tout comme le stockage de l'eau, il va falloir étudier. C'est-à-dire que quand on prélève, par exemple, une station d'épuration urbaine va traiter toutes les eaux qu'on a prélevées et après traitement va les rejeter dans la rivière. Ça permet notamment le débit d'étiage de la rivière et son alimentation. Si une partie trop forte de cette eau était réutilisée pour une activité qui n'existait pas, une nouvelle activité très consommatrice d'eau, bah finalement, oui, on
0: fait... Comme des data centers.
1: Exactement. Et donc là, dans cet exemple-là, bah, on fait un projet de réutilisation des eaux usées traitées, donc ça a l'air noble, mais si on regarde l'analyse de cycle de vie, le bilan global, c'est pas forcément pertinent. Que ce soit pour les eaux de piscine, la réutilisation des eaux usées, urbaines ou industrielles, il est indispensable de raisonner en termes d'analyse de cycle de vie pour s'assurer que le projet, en plus d'être viable et pertinent au niveau de l'eau, est également intéressant d'un point de vue carbone, kilowattheure. Donc il faut pas raisonner que eau, il faut vraiment raisonner eau, énergie, réactif. Et la dernière question aussi, c'est que il faut, sans être surprotectionniste, s'assurer que tous les projets de recours aux eaux non conventionnelles sont, d'un point de vue sanitaire, sans contrainte vis-à-vis des usagers, des cultures, des animaux. Donc il y a quand même une partie sanitaire où il est normal que ces projets-là mettent un petit peu de temps et qu'on ne puisse pas faire une accélération brutale pour rattraper un retard. On est en retard et il faut développer des projets intelligents.
0: Notre consommation a baissé ces dernières années. On est passé de 180 litres par personne, tu me l'as dit, pour nos usages domestiques, notre petite vie hein, et nos usages récréatifs, à 150. Je pensais qu'avec l'usage des piscines, par exemple, la généralisation des piscines dans beaucoup d'endroits, je croyais que ça aurait augmenté, mais non, on a baissé individuellement notre consommation d'eau. Mais ce sont des solutions donc collectives qu'il faut trouver. L'individuel est important, mais c'est le collectif. On aurait pu parler évidemment de la réduction de la grosse perte d'eau potabilisée sur les réseaux. On aurait pu parler des solutions telles que les toilettes sèches pour l'individuel, les économies dans les bâtiments publics qui sont possibles là aussi, qui peuvent amener de grosses économies. Mais j'ai envie pour le mot de la fin, peut-être que tu donnes un mot de la fin. Qu'est-ce que tu as envie de dire aux auditeurs de l'ours et la carotte pour finir, avant de leur donner des conseils de sites pour se renseigner?
1: Alors en conseil, le sujet de l'eau et du changement climatique sont assez angoissants, mais, et c'est quand même la bonne nouvelle, en fait on a des retours d'expérience, on a des exemples, on a des trajectoires, on a de la connaissance qui font que finalement on a une bonne vision du défi, on a des solutions qui nous permettent d'atteindre ce défi, si tant est évidemment qu'on les prenne tous ensemble. C'est un petit peu comme... alors tous ensemble ou pas même, parce que c'est comme la fable du colibri, hein, chacun doit faire sa part à son échelle. Je vous invite à aller sur un site internet qui est assez sympa. Alors je vous avais cité Explore 2, vous pouvez évidemment aller sur ce site, et vous avez également l'outil Aqueduc du WRI, World Resources Institute.
0: Allez... Celui-là est en anglais, il faut prévenir quand même, il n'y a pas la version française.
1: Exactement. Là, bon, ça vous fera un petit cours d'anglais. Et donc, le water stress, qui est le stress hydrique, vous allez avoir une carte mondiale et vous allez certainement avoir des surprises. C'est très sympa, c'est assez pédagogique et vous allez vous rendre compte qu'il y a des zones où on pensait que c'était sans contrainte au niveau de l'eau, et les projections à 2050-2080 montrent que non. C'est lié aux différents préleveurs, c'est lié à la présence ou non de nappes phréatiques. Et puis vous avez des zones où finalement qui sont a priori plutôt agréables pour les prochaines décennies. Et ça, ce sont des projections on ne fait pas énormément de choses, et moi je suis un éternel optimiste. Je pense qu'il y a plein de métiers, il y a plein d'envies. On n'a jamais autant parlé de ce sujet, on n'en parlait pas il y a 25 ans ou que entre experts. Mon mot de la fin il est assez simple, haut les cœurs, et il n'y a plus qu'à. On a des solutions et ensemble on va réussir. Et de toute façon, on n'a pas trop le choix.
0: Merci Julien Louchard. Au revoir.
1: Au revoir, merci à vous.
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1: Il était une fois, loin de l'endroit où je voudrais vous emmener aujourd'hui, était une fois une jeune fille très belle. Si belle qu'elle passait son temps à se regarder dans l'eau. Sur un pont rouge, rouge comme celui que vous avez devant vous, elle aimait s'arrêter car l'eau était si limpide qu'elle pouvait rester des heures à s'admirer. Yin, c'était son nom, était partout célèbre pour sa beauté. Elle n'avait pas vu l'homme s'approcher. C'était Han. Han était si bon que les oiseaux venaient se poser sur ses épaules, mais il était laid. Et comme tous les autres hommes, il était amoureux de Yin. Soudain, Yin vit un visage à côté du sien, et un visage si laid qu'elle se mit à hurler. Les tourterelles qui suivaient le malheureux Han eurent pitié de lui et crachèrent dans l'eau, qui refléta immédiatement l'âme des deux jeunes gens. Le visage de Yin devint déformé par la vanité, alors que celui de Han irradiait la surface de l'onde. Cette vision chassa la poussière du cœur de Yin, et le couple s'aima si fort que certains soirs on distingue encore leur silhouette sur le pont écarlate. C'est du moins ce que raconte cette légende chinoise. Mais elle ne raconte pas la surprise qui vous attend sur ce pont. Votre Majesté, rien n'est trop beau pour Filou. Et Louis XV accepte le cadeau. Merci, mon roi. Filou est le seul être au monde qui m'aime pour moi-même. On ne saura jamais si c'est par filouterie qu'il a obtenu ce collier d'or et de diamants, ou si c'est le roi lui-même qui le lui a offert. Filou s'assoit maintenant devant le roi sur un coussin de velours rouge cramoisi. C'est normal pour un King Charles. Filou est le favori de Louis XV, enfin c'est le chien favori du roi. Un tel luxe pour un chien, me direz-vous? Oui, et ça ne date pas d'hier. En 1328, Clémence de Hongrie possédait déjà deux coffrets doublés de soie pour ses chiens. Maintenant, je dois vous parler d'un lit à la polonaise, avec un dé et des rideaux gris en brocart. C'est encore nos rois qu'il avait fait pour une des filles de Louis XV. En fait, ce n'était pas pour Madame Adélaïde elle-même, mais pour un de ses chats. Vous avez peut-être déjà une idée de l'endroit où je vous mène? Vous êtes devant une collection unique en son genre, celle des niches à chiens et à chats. On trouve des niches de voyage, des niches de plage, des niches tabourets, des niches à trois compartiments. Toutes ces niches sont assorties au reste du mobilier, tel ce canapé en bois doré. Un lilliputien oserait à peine s'y asseoir, tellement le travail est délicat et raffiné. Par contre, je n'ai pas vu de petites gamelles où mettre les croquettes, ni de litière avec sa sûre. Autre temps, autre mœurs. La sécheresse est impitoyable. La terre se craquelle. Les récoltes sont calcinées. La famine guette. Et Charak qui ne fait rien. Pourtant les hommes prient, sacrifient encore les quelques animaux qu'il leur reste, rien n'y fait. Charak est sourd à toute prière, Charak est amoureux. Il a tout simplement oublié les hommes. Charak, il faut le dire, est le dieu de la pluie chez les Mayas. Et depuis qu'il est ensorcelé par la beauté de la déesse Chicunapac, aucune pluie ne tombe sur la terre. Les Mayas se tournent alors vers les tortues sacrées, et les voici qui grimpent sur les toits des maisons, sur les sommets des temples, lentement bien sûr, mais elles finissent par arracher Charak des bras de la déesse. Conscient de sa négligence, le dieu leur demande alors de cracher sur la terre, et elles le font, lentement certes, mais pendant longtemps. Et les hommes sont désaltérés, et les récoltes sauvées. Méfiez-vous de la cascade des tortues, car elles continuent à cracher. Vous voulez un autre conte ? Il était une fois une belle et très sage nymphe, Cléance. Elle dormait paisible et confiante sur un lit de mousse. Neptune, le dieu des eaux, l'aperçoit et ne peut résister à son charme. Il se jette sur elle. Cléance se débat, le griffe, le mord, elle se défend tant et si bien que Neptune s'enfuit. Seule la froideur de la pierre te convient, lui crie-t-il en partant. Elle se transforme aussitôt en statue, celle que vous avez devant les yeux. Mais malgré les prières de Thétis, la déesse des nymphes, Zeus ne peut pas lui redonner la vie, mais il promet que, sous sa poitrine de pierre, continuera de battre son cœur généreux. Si généreux que, si vous lui caressez le sein gauche, vous risquez de le regretter. Ce manoir est trop vieux, ma bien-aimée, trop humide. Il vous en faut un peu plus beau, qui s'accorde à votre beauté. Et en 1752, Alexandre Le Forestier d'Osseville rase la vieille demeure de ses ancêtres et, d'après les plans de Jacques-François Blondel, il fait bâtir le château que vous avez devant vous. Belle maison de campagne normande, aristocratique du XVIIIe siècle, a-t-on écrit. Survient la Révolution, Alexandre Le Forestier est obligé de se réfugier à Rouen, mais comme il n'a pas émigré, son château ne sera pas détruit. Un automate très stylé nous fait entrer maintenant dans le salon de compagnie. C'est la pièce où l'on jouait. La voyeuse vous attend, mesdames. La voyeuse ? Oui, c'est une sorte de tabouret confortable où s'agenouillaient les élégantes pour ne pas froisser leur crinoline. Elles pouvaient ainsi assister aux jeux ou écouter des conférences. Celle de Bourdaloue, dit-on, était si longue que les dames, sous peine d'impolitesse, ne pouvaient se lever pour se soulager. Il fallut alors inventer un urinal pour femmes qui prit le nom de Bourdaloue. Vous en verrez plusieurs modèles dans cette pièce. Encore des automates, oui. Chacun d'eux présente le thème de la pièce que vous allez visiter, celle de la toilette, celle du portrait, de l'écriture. La salle à manger, impressionnante, nous apprend l'art de recevoir à cette époque. En passant, admirez le lustre à poisson rouge. Avant de continuer notre promenade, on ne peut pas rester indifférent au magnifique plan d'eau où se reflète la surface est de la demeure. Eliane a 7 ans. Elle, d'habitude si obéissante, n'écoute plus ce que lui disent les grandes personnes. Elle est fascinée par cet objet. C'est un petit secrétaire du XVIIIe siècle, mais un tout petit secrétaire, un jouet presque. Eliane pourrait jouer à la dinette, mais elle n'en fait rien, l'œuvre est tellement belle. Tous les ans, quand elle vient chez sa tante, elle reste des heures à contempler ce chef-d'œuvre. Et pour ses 18 ans, la tante lui offre ce petit meuble miniature. Et c'est ainsi que commence la collection unique que vous avez sous les yeux. De plus, sa plus tendre enfance, Jean Duverger eut la passion du meuble. Il veut être ébéniste. Pas un simple artisan, non, mais un maître. Il lui faut d'abord préparer le modèle à échelle réduite, en cire, en plâtre, mais le plus souvent en bois, avec le souci du moindre détail. Car pour être accepté dans la corporation, il doit exécuter le chef-d'œuvre du compagnon. Et il réalise cette merveille de marqueterie miniature. On resterait, nous aussi, des heures à admirer ces tables, ces fauteuils, tous ces petits objets qui s'échelonnent du XVIe siècle jusqu'à nos jours. Vous pouvez voir, si vous avez de bons yeux, un minuscule pistolet en argent avec son cornet à poudre posé dans un minuscule écrin sur le lit de velours grenat. Mais l'heure tourne, et il nous faut poursuivre notre jeu. Une flèche nous invite à entrer dans les cuisines, allons-y. Nanette est tout en sueur. Elle doit s'assurer que le mécanisme du tourne-broche est prêt. Elle doit vérifier la chaleur du four à pâtisserie, ranger les nombreux ustensiles de cuisine sur leur support le long des murs épais de pierre, ne pas se cogner contre la lourde table qui trône au milieu de la pièce. Et tous ces cuivres qui dorent les carrés du pré-doge donne une teinte chaude à cette cuisine qu'il vous faudra bien quitter pour continuer notre jeu. Retournons dans le parc, les surprises ne sont pas finies. Ma maman, maman, viens me chercher, je suis perdu. Jérôme n'est pas facile à retrouver dans toutes ces allées tortueuses d'ifs de roses. Il est parti, comme tant d'autres, à la recherche d'un certain petit lapin. Mais il n'arrive plus à sortir de ce labyrinthe. Il ne reconnaît pas les arbres exotiques contre lesquels il se cogne, ni les fleurs inconnues qu'il croise. Ce cheval fait de lambeaux d'écorce, il l'a déjà vu plusieurs fois, il en est sûr. Et maintenant, sur son banc, il pleure. Il a peur de la nuit qui va tomber. « Maman !» D'autant que ce labyrinthe s'étend sur 1 hectare. Vous demandez dans quel piège je veux vous abandonner. Rassurez-vous, vous trouverez la sortie. Mais il est vrai que ce jardin d'eau est plein de surprises. Et cette pyramide là-bas, tout au bout de l'allée, qu'est-ce ? Un temple maya ? Un bûcher de la Saint-Jean ? Un vaisseau extraterrestre ? Avec toutes les surprises de ce jardin, rien n'est impossible. Non, il s'agit tout simplement de la glacière où l'on entreposait autrefois les vivres fragiles. S'en sert-on encore maintenant ? Je ne le pense pas. Deux pigeons s'aimaient d'amour tendre, écrivait La Fontaine. Mais il leur fallait quand même un peu d'intimité. Et ce n'est pas dans ce colombier qu'ils pouvaient la trouver, cette tranquillité. En effet, cet édifice, édifié en 1811, comporte 1400 boulins. Il est grand. Très grand, mais sa caractéristique, c'est qu'il a un toit en impluvium, ce qui permet de recueillir les eaux de pluie. Ainsi, les pigeons pouvaient se baigner après leur longue route. Il est souvent question d'eau dans cette enquête, vous ne trouvez pas ? Pourquoi es-tu si inquiet ? Qu'est-ce qui te préoccupe ? Le sage du bois perdu répète la question au roi, qui ne peut y répondre. Alors, va-t'en dans le temple aux 8 colonnes, tu y trouveras la réponse. Le roi entre dans le temple, mais au bout de quelques minutes, tous ses soucis lui reviennent à l'esprit encore plus nombreux. Le sage n'est qu'un vieux radoteur, se dit le roi, et il décide de quitter le temple. Mais à ce moment, un anneau de pluie entoure l'édifice et le roi ne peut plus sortir. Les gouttes d'eau tombent légères, une musique douce se fait entendre. Le roi, peu à peu, oublie tous ses tracas. Il se sent apaisé, libéré. Et sur le sol, au pied des 8 colonnes, il voit que les gouttes ont écrit le mot « sérénité ». Entrons dans ce temple et revoyons ensemble et sereinement tous nos indices. Un château du XVIIIe siècle de façade sobre. Un grand plan d'eau où il se reflète. Toute cette eau, je viens de l'apprendre, provient de la Dive. Ah, enfin un point précis, nous sommes dans le Calvados. Qu'un château et des cuisines, c'est banal. Quoique, une aussi belle cuisine, aussi bien conservée et agencée, ne se rencontre pas partout. Et les collections, vous les avez oubliées ? Elles sont pourtant inoubliables et uniques. Non, madame, je vous en prie, votre chien n'est pas autorisé à essayer ses niches en velours. Ce château abrite aussi un musée du mobilier miniature. Et son parc ? Vous avez réussi à sortir du labyrinthe ? Bravo ! Le comte actuel s'est inspiré des jardins de la Renaissance italienne avec des mécanismes d'eau destinés à charmer les visiteurs. Ce sont les fameux jardins d'eau à surprise, et ici, elles ne manquent pas. Là, vous n'avez plus de doute, quel château en Normandie peut réunir tant de merveilles ? Bien, il n'y a que le château de Vendeuvre, entre Saint-Pierre-sur-Dive et Falaise. Mais prenez garde, en sortant du temple de la sérénité, une surprise vous attend.
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3: Le monde semble être en profonde transformation. Nous entendons parler de crise économique, de crise écologique, de crise éducative, voire même une crise sur le sens de nos vies. L'émission radio La Voix du Kaizen relaie la voix de ceux qui ont fait le choix de la cohérence et du changement. Guillaume et sa compagne Mélina ont fait le choix de donner du sens à leur vie. D'abord animateurs nature, ils ont quitté leur métier de l'animation pour parler moins et être plus dans le concret. D'abord vivre l'expérience avant de pouvoir transmettre leur savoir-faire. Et les voilà devenus maraîchers en traction animale. Rencontre avec Guillaume.
4: Bonjour, donc là on est au jardin d'Ilas. Donc on est chez moi là dans la maison, après la ferme est derrière, on ira tout à l'heure. Donc c'est une ferme qu'on a créée il y a 6 ans en fait, on s'est installé avec ma conjointe Mélina. Qui est située en Ariège en fait, à 12 km de Saint-Girons, donc dans la montagne ariégeoise. Et dans laquelle on produit principalement des légumes, avec l'aide de chevaux de trait, on travaille en traction animale. On produit aussi un peu des fruits rouges, des semences potagères, quelques pommes aussi. Et là, un verger qui va se planter là cet hiver. Il y a aussi un poulailler avec une trentaine de poules, un chien et 2 chats. Et voilà.
3: Donc tu es là en Ariège depuis 6 ans. Est-ce que tu peux revenir un peu sur l'origine du projet? Comment est-ce que tu as débarqué ici?
4: Alors l'origine du projet, il est né quand on avait 18-20 ans, quand on s'est rencontrés avec ma conjointe, on était en BTS d'animation nature en fait, donc c'était pour devenir animateur nature. Et donc voilà, on voulait déjà un peu sauver le monde et ouvrir les consciences à l'écologie un peu de tout le monde, mais voilà, on était un peu à côté de la plaque et enfin on connaissait pas grand-chose nous-mêmes en fait. Donc on a commencé notre parcours en se créant une association dans le but de créer un jour une ferme pédagogique. Et pendant 5 ans, on a fait plein de diverses petites expériences par-ci, par-là. Et ça a mûri en un projet. En fait, on voulait vraiment une ferme réaliste, quoi, créer une vraie alternative écologique. Quoi, pas avoir une ferme zoo où les gens viennent caresser des petits animaux puis on ne les mange pas. Quoi. On voulait vraiment faire quelque chose qui corresponde à une réalité agricole et à une alternative crédible et réelle. Quoi. Donc petit à petit, au lieu de... À force de faire de l'animation, bon, on s'est rendu compte qu'on parlait beaucoup puis qu'on faisait pas assez de choses. Donc à un moment, on a arrêté l'animation provisoirement, le temps de se dire bon voilà, nous on va d'abord apprendre un vrai savoir-faire, de maîtriser un savoir-faire avant de le transmettre. Parce que c'est bien beau de vouloir dire aux gens comment faut faire, comment faut vivre, mais déjà il faut commencer par soi-même. Et donc on a commencé par nous-mêmes. Du coup, on s'y est mis vraiment. Et là, seulement après 6 ans, on recommence à vouloir faire un peu d'animation, à transmettre un petit peu ce qu'on a appris pendant tout ce temps.
3: Pourquoi l'Ariège? Comment est-ce que vous êtes arrivé ici?
4: L'Ariège, en fait, nous, on voulait... Moi, je suis passionné de montagne depuis tout petit. Hein. J'ai passé toutes les vacances que j'étais petit à la montagne et voilà, j'adore ça. Donc moi, je voulais la montagne, c'était ça ou rien. Donc on a cherché dans toutes les Pyrénées, en fait. Hein. Un petit peu dans les Alpes, mais très vite, on a arrêté parce que c'était beaucoup trop cher et puis beaucoup trop touristique. Et pourquoi l'Ariège en fait? Parce qu'on a trouvé ce terrain-là qui était dans nos moyens, on va dire, et qui correspondait surtout à ce qu'on avait envie. C'est ce qui est pas facile parce qu'on voulait faire du maraîchage dans la montagne. C'est pas forcément le bon endroit. Donc il fallait du plat en montagne, il fallait de l'eau, il fallait un accès si on voulait justement faire un peu de pédagogie d'accueil. Ben il fallait que ce soit pas non plus à 2 heures de route au fin fond de la montagne. Donc ici on a trouvé ça. Et voilà, c'est à force d'harceler la SAFER, en fait, on a fini par nous proposer ce terrain. Et on a flashé, en fait, on s'est regardé tous les deux, on s'est dit là, c'est là. Et donc, du coup, on a fait en sorte pour rester là, quoi.
3: Quel est le lien avec Terre de Liens?
4: Alors oui, en fait, c'est grâce à Terre de Liens qu'on a pu s'installer ici, parce que donc, la ferme appartient à la foncière Terre de Liens. Donc, c'est une société en commandite par action, donc c'est une société qui collecte de l'épargne solidaire. Donc c'est des gens qui prennent des actions en fait, hein, des parts à 100 euros pour soutenir des projets, pour acheter des fermes. Donc c'est avec cet argent-là, la foncière achète des terres et des bâtiments et les met en location longue durée à des agriculteurs. Donc nous ici, on a bénéficié de ce système. Donc on a collecté de l'épargne en fait auprès de nos amis, de notre famille, dans des articles de journaux pour faire appel à la solidarité des gens qui voulaient soutenir ce projet. Et donc la foncière Terre de Liens a pu collecter suffisamment d'argent pour acheter ce lieu et nous le mettre en location. Donc c'est un bail environnemental, donc avec des clauses. Donc on est contraint, mais c'est pas vraiment une contrainte parce qu'on est d'accord d'être en bio. Donc c'est pas la bio avec le label, mais on va dire que c'est des pratiques bio. Donc ça veut dire que le jour où, si un jour on devient des gros idiots et qu'on met des produits chimiques, eh ben ils peuvent nous mettre dehors. Donc voilà, c'est un espèce de contrat en fait entre ben, la société civile, les gens qui soutiennent le projet et nous qui nous disent ben voilà, nous on est prêts à mettre de l'argent, à vous soutenir pour que vous ayez accès à cette terre. Mais en contrepartie, ben, on vous demande de produire de manière écologique, quoi. Donc voilà, c'est Terre de Liens, c'est un peu ce principe-là. C'est voilà, c'est des gens qui sont solidaires avec nous et qui nous permettent de nous installer.
3: Mais donc ici, tu es en location pour l'instant.
4: C'est ça, ouais. On est en location longue durée, ouais. Donc c'est des baux, comme je disais, environnementaux, mais c'est des baux de carrière. Donc en fait, tant qu'on utilise la terre, tant que la terre reste à sa vocation productive, on va dire, on est garanti d'être ici. C'est des baux qui sont très sécurisés, en fait, les baux agricoles. Donc on a voilà, on peut rester très longtemps, on va dire. Voilà.
3: Dans cet entretien, on va en parler tout de suite. Il y a toujours la partie économique. J'ai envie de savoir un peu quelles sont les dépenses que tu as mensuellement ici dans ton exploitation. Donc, tu as déjà cette location à payer. Quels sont les frais, les charges fixes auxquelles tu fais face dans le mode de vie que tu as choisi?
4: Voilà, c'est pas facile à revenir là-dessus, mais c'est pas vraiment très. C'est sur l'année en fait, nous, parce que enfin, au niveau professionnel, au niveau de la production, c'est plutôt réparti sur l'année parce qu'il y a. Le maraîchage, on dépense beaucoup d'argent en début de saison. En fait, on achète toutes les graines, les plants. Alors bien sûr, nous, on produit une partie des graines, mais bon, on en achète quand même. Il y a du matériel d'irrigation régulièrement parce que ça casse, parce qu'il faut le changer. Des frais fixes. On a beaucoup des frais d'entretien du véhicule, en fait, hein, parce que le véhicule nous sert à aller au marché. Donc voilà, il y a les frais d'entretien du véhicule. Les assurances, voilà, voilà, toutes les charges habituelles d'une entreprise, on va dire. Hein. L'eau, l'électricité, l'internet, le téléphone, voilà, c'est surtout ça en fait. Hein. Bon, c'est ça qui me vient en tête principalement. Puis après, on a beaucoup de charges petit matériel parce qu'on a démarré, on n'avait rien, même pas un marteau, quoi. Donc voilà, le temps de faire le stock de clous, de vis, de perceuse, visseuse, etc. Voilà, on a beaucoup de charges petit matériel.
3: Et les ressources?
4: Ben les ressources, c'est la vente des légumes, hein. Donc légumes, fruits rouges. Donc les fruits rouges, on les vend sous forme de confiture qu'on transforme. On les vend aussi en petites barquettes, en frais, le samedi matin au marché. Et maintenant, là, depuis cette année, en fait, j'ai créé une activité de formation en traction animale avec Promata, dont je te parlais tout à l'heure. Et donc, je fais des différentes formations pour accompagner des porteurs de projets qui veulent s'installer en agriculture, en maraîchage, en traction animale. Et donc ça, c'est aussi une partie non négligeable maintenant des ressources pour moi, donc la vente de formation.
3: On parlera un peu plus tard dans l'interview de Promata et de l'attraction animale. Je voulais juste aussi, donc Guillaume, tu t'es installé ici en Ariège avec Mélina. Donc tu as fait ce choix de vivre de la terre. Comment ça se passait dans ta famille? Est-ce que tu as été issu de ce milieu-là ou pas du tout? Tu as pris un virage à 90 degrés?
4: Ouais, je pense que j'ai pris un virage à 90 degrés au moins. Parce que moi, je suis fils de fonctionnaire. Mes deux parents, mon père était instit, un des derniers instit. Et ma mère était fonctionnaire aussi. Donc voilà, en plus, petit-fils d'immigrés polonais. Donc, comment dire, le rêve de l'ascension sociale de mon père aurait été, je pense, que je finisse ingénieur ou avocat ou médecin. Enfin voilà, quelque chose de bien payé, on va dire. Parce que lui, il avait déjà pu sortir de sa condition d'ouvrier, enfin de fils d'immigré ouvrier. Pour finir un stit, donc voilà, c'était déjà un pas dans l'ascenseur social, donc la progression normale aurait été ça, on va dire. Et c'est pas ce qui s'est passé, puisque je deviens paysan, ce qui est le tout bas de l'ascenseur social, aux yeux des autres en tout cas, pour moi c'est complètement différent. Et donc voilà, ouais, non, je suis pas du tout du milieu agricole en fait, hein, voilà, moi j'ai jamais mis, on avait un jardin à la maison quand même, hein, donc on a grandi à la campagne. Bon, ma mère était déjà un peu sensibilisée au bio, mais c'était plus du bio diététique, santé, des choses comme ça. Donc bien sûr, elle m'a quand même aidé à m'ouvrir les yeux. Ils étaient quand même tous les deux un peu sensibles à l'environnement, on va dire. Hein. Voilà, protection, il y avait des petits nichoirs dans le jardin, des choses comme ça, quoi. Mais c'était pas, voilà, c'était pas du tout des militants engagés pour l'écologie, quoi.
3: Et qu'est-ce qui fait que tu n'as pas calé à ce rêve, au rêve de tes parents, de te voir monter dans la pyramide sociale?
4: Mais alors après ça, c'était plus le rêve de mon père, hein, on va dire. Ma mère, au contraire, elle m'a toujours soutenu dans ce projet-là. Et je la remercie parce que vraiment, elle m'a accompagné tout du long. Et voilà, ça fait du bien aussi de se sentir soutenu, surtout quand tout autour de soi, on se sent pas soutenu. Qu'est-ce qu'a fait ça? J'en sais trop rien, en fait. Hein, c'est assez difficile, mais je crois que je suis rebelle depuis tout petit, en fait. Hein, ma mère, elle disait que je suis un écorché vif. donc voilà, j'ai cherché ma voie. J'ai toujours voulu bosser dans la montagne. J'adorais la montagne depuis toujours. Donc, c'est la montagne qui m'a amené à la nature. Et c'est, je crois, quand je suis devenu adulte, petit à petit, découvrir, en fait, voilà, la pollution, le monde, les inégalités, la misère, etc. Tout ça, ça m'a rebellé encore plus. Et j'étais en colère, en fait, avec le monde, quoi. Et j'ai rencontré plusieurs personnes dans ma vie, dont une qui s'appelle Pascal Thomas, qui m'a ouvert les yeux sur les alternatives, en fait, sur les solutions qui existaient. Et quand j'ai vu, ah ouais, tiens, il y a des solutions, tiens, on peut faire de l'agriculture autrement, on peut consommer différemment, etc. Je me suis dit, ben voilà, ben moi, je vais faire ça. Et puis, il y a une personne qui est passée dans ma vie un jour qui m'a dit, parce que je parlais déjà beaucoup à l'époque, et il m'a dit, mais toi, tu fais quoi? Et ça m'a fait une grosse claque en fait, et je me suis dit, ah ouais, il serait peut-être temps que je m'y mette en fait. Et puis à partir de ce jour-là, ben, je m'y suis mis petit à petit, un jour, chaque jour un peu plus, à faire ma part, quoi, on va dire.
3: Quand tu dis et toi tu fais quoi, c'est à part ouvrir ta gueule, c'est ça qu'il
4: Ouais,
3: voulait
4: c'est
3: dire?
4: ça, ouais, tout à fait. Ouais, c'est toi, tu fais quoi pour l'écologie, pour la nature? Voilà, à part dire c'est bien, il faut protéger la nature, les autres ils polluent, c'est pas bien, etc. Et toi, tu fais que le dire, quoi. Donc, ouais, il m'a dit, ouais, mets-toi-y, quoi, et c'est ce que j'ai fait, quoi.
3: C'est comme ça que tu t'es retrouvé en BTS gestion et protection de la nature?
4: Ouais, c'est un peu ça. Alors après, il y a eu aussi le côté animateur.
3: Tu me disais, aujourd'hui j'ai donc choisi d'être paysan. C'est quoi un paysan? Comment est-ce que tu définirais ce métier?
4: Pour moi, un paysan, c'est quelqu'un qui travaille avec la nature pour produire de la nourriture pour les autres. Donc c'est à une petite échelle. C'est ça pour moi la différence entre le paysan et le chef d'exploitation, comme ils disent bien, ceux qui exploitent la nature. Nous, on l'exploite pas, on travaille avec. Donc voilà, pour moi, la différence, elle se situe là, au niveau de la taille. Voilà, ouais.
3: Si tu regardes la pyramide des besoins de l'être humain, à la base, c'est se nourrir. Se nourrir, se loger, fonder une famille, mais se nourrir, c'est quelque chose, c'est un besoin primaire qu'on a tous, se nourrir, subvenir à ses besoins quotidiens. Et ça, le paysan, il travaille au quotidien, justement, pour pouvoir nourrir l'humanité, nourrir sa famille, nourrir l'homme. Pourquoi ce métier est vu d'une manière péjorative? Alors qu'il est à la base de tout.
4: Ouais, j'aimerais bien le savoir des fois, et j'en sais rien. Je pense que parce que peut-être à travers les siècles, le paysan, ben, ça, il a toujours beaucoup travaillé, je pense. Il a jamais eu beaucoup de pouvoir, donc je pense que c'est à ce niveau-là, et il a jamais été trop riche non plus. Et donc, et la richesse étant quelque chose qu'on cultive et qui est devenu comme, on va dire, la panacée de l'humain aux yeux des gens. Je pense que ça a toujours été le cas, hein, richesse, pouvoir. Et donc voilà, les gens, ben, ils ont envie de richesse et de pouvoir. Donc celui qui n'en a pas, ben, il est mal vu. Et le paysan, c'est ça. Bon, c'est une explication, après, j'en suis pas certain, hein, franchement. En tout cas, ouais, je pense que ça change, en tout cas. Ce que je voulais dire, c'est que ça change. Je sais que Mélina, elle avait honte de dire que son père était entrepreneur de travaux agricoles quand elle était gamine, quoi, parce que justement, c'était mal vu. Et je vois, même si ça reste encore pas très bien vu, aujourd'hui, les gens comme nous qui se réorientent vers l'agriculture, je vois beaucoup de porteurs de projets passer, et notamment des gens qui ont des bac plus 5, bac plus 10, enfin voilà, des grosses têtes, on va dire, qu'on fait beaucoup d'études et qui se retrouvent paysans, parce que aujourd'hui, paysan, c'est un métier, ouais, qui est complexe, quoi, et voilà, on a aussi beaucoup de clients qui viennent nous remercier de ce qu'on fait sur le stand, parce qu'ils ont conscience que c'est un acte politique de faire du jardinage et écologique, on va dire. Et voilà, maintenant, le paysan, c'est aussi un acteur, enfin, en tout cas, le paysan écolo, on va dire, c'est un acteur de la société, et c'est un acteur du changement, quoi. Donc je pense que maintenant, la prise de conscience de l'environnement, elle arrive petit à petit, même si les actes, ils sont encore pas là ou pas assez là. Dans la tête des gens, voilà, produire du bio, c'est bien, quoi. Maintenant, plus personne dira, le bio, c'est nul, quoi. Même s'ils vont pas forcément consommer ou pas forcément changer leur mode de vie, ils vont en tout cas être respectueux du travail qu'on peut faire, quoi. Donc voilà, j'ai envie de dire que voilà, ça change un peu, et c'est pas plus mal.
3: Tu me parlais aussi du paysan n'est pas riche. Qu'est-ce que c'est que la richesse? Qu'est-ce que c'est pour toi être riche?
4: Bon, alors quand je dis le paysan n'est pas riche, je parle de financièrement, je parle de ce qu'on appelle communément richesse. Mais en effet, si tu veux, je pense, m'emmener vers là, la richesse, elle est ailleurs, quoi. La richesse humaine, il y a la richesse humaine, les richesses sociales, la richesse de vie, le fait que la vie soit remplie, pour moi, c'est une richesse, et je me sens très riche de plein de choses, en fait, hein. Mais financièrement, pas. Mais je me sens riche de milliers d'autres choses, par contre, ouais.
3: Mais ce qui est intéressant, c'est que c'est un choix. Tu n'as fait le choix d'être paysan. Tu n'es pas riche économiquement, mais c'est vraiment quelque chose de choisi.
4: Oui, c'est même un choix d'être entre guillemets pauvre économiquement, parce que j'ai un peu honte des fois de dire ça, parce que je suis considéré comme pauvre aux yeux de la société française. Mais si on regarde les choses d'un point de vue plus global, je reste avec un niveau de vie très élevé par rapport à la grande masse d'humains de cette planète. Donc même si je vis simplement et je suis considéré comme pauvre, moi je me sens déjà riche, quoi. J'ai une voiture, j'ai une télé, enfin j'ai un ordinateur, on va dire. Je peux avoir accès au cinéma, je peux sortir faire des concerts, je peux aller au restaurant. Enfin, je me sens en fait finalement très riche, quoi. Même financièrement, je manque de rien, quoi. Donc à ce niveau-là, Mais voilà, ça reste quand même un choix de pas gagner plus que ça et d'orienter justement la recherche de la richesse dans la vie vers autre chose que la recherche financière, vers les valeurs humaines, vers le plaisir au travail, vers le contact avec la nature. Et voilà, pour moi, c'est des richesses qui sont beaucoup, beaucoup plus importantes, quoi. Il y a les besoins de base dont tu parlais tout à l'heure, la pyramide des besoins, qui eux doivent être comblés, ça c'est sûr, mais passer ça, c'est que ça se situe ailleurs, quoi, en fait. Vraiment, c'est dans autre chose.
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3: Quelqu'un me disait, être pauvre, c'est être libre.
4: Ouais, c'est pas bête. Ouais. Le fait d'avoir beaucoup de besoins, on se sent enfermé dans ses besoins parce qu'il faut les combler, quoi. Et en effet, du coup, je pense que c'est pas vraiment la pauvreté qui rend libre, parce que si c'est une pauvreté subie, ça doit être justement enfermant. Par contre, si c'est une pauvreté choisie, et du coup qu'on sait que justement le bonheur il se situe ailleurs, on est libéré en effet de ces besoins-là, du fait d'être toujours dans l'attente, d'avoir quelque chose en plus matériellement, etc. Je pense que ça, c'est une vraie aliénation en fait des sociétés de consommation qui nous créent des besoins. Et si on n'a pas le dernier téléphone, si on n'a pas une belle voiture, si on n'a pas ceci, si on n'a pas cela, on est censé pas être bien, quoi. Alors que c'est juste pas vrai du tout, quoi, en fait, hein. Ouais, donc à ce niveau-là, en effet, je pense que être pauvre volontairement, on va dire, là, c'est une sorte de liberté, en effet. Ouais. Donc, simplicité volontaire, ça me parle bien parce que c'est recherche de vie simple et donc aussi finalement d'autres valeurs. Donc ça me parle bien à ce niveau-là parce que bah, c'est un peu ce que je recherche. Alors après, j'ai fait mes petits compromis petit à petit avec le temps aussi parce qu'il y a un équilibre entre la vie simple et puis le manque de confort. Je pense qu'il y a un minimum de confort à avoir.
3: Toi, comment est-ce que tu essayes de l'incarner, cette simplicité?
4: Eh ben, je dirais en essayant de justement limiter les besoins, donc ne pas avoir toujours besoin de toujours plus. Donc voilà, moi par exemple, je travaille avec des chevaux, donc pour moi ça fait partie de la simplicité, quoi, de chercher des méthodes de travail simples aussi dans les façons de faire et de ne pas chercher toujours une solution matérielle aux problématiques, quoi. Il y a d'autres solutions que le matériel toujours. Donc voilà, j'essaye après de consommer juste ce qu'il faut, on va dire, voilà. Enfin, ce que je trouve. Après, bien sûr, c'est toujours trop, hein, quelque part, c'est ça qui est difficile. Mais voilà, ouais. Donc, on vit, nous, on cuisine au feu de bois l'hiver régulièrement. Alors, on l'a fait à une époque, on cuisinait 100% au feu de bois, même l'été. Puis après, au bout d'un moment, on s'est acheté une petite gazinière. Au début, c'était pour faire plaisir à ma mère qui venait nous filer des coups de main et qui en avait marre de galérer avec le feu. Et puis finalement, bah, la gazinière, on s'en sert pas mal quand même. On a une voiture pour nous deux qui sert aussi pour l'entreprise. Donc voilà, ça, c'est aussi un choix, ce qui est assez peu commun. On n'a pas de téléphone portable, on n'utilise qu'un téléphone fixe. Et après, voilà, les positions matérielles, ben voilà, moi c'est surtout des quelques bouquins. Puis bah ben voilà, après de quoi manger, une table, des chaises, des couverts, enfin voilà, de la vaisselle, quoi. Et après, on a au niveau matériel, c'est plus au niveau de l'entreprise agricole qu'on a un peu de matériel, parce que bon, là, voilà, ça se justifie, quoi. On a tronçonneuse, des broussailleuses, visseuses. Au début, on a commencé, on voulait vraiment faire tout à la main. On a fait nos premiers 10 terres de bois 100% à la main avec le cheval, avec le gros passe-partout, la scie où tu te mets à deux. Et puis bon, ben voilà, finalement, on a fait notre chemin. Nous, on essaye de vraiment développer des alternatives au pétrole, surtout dans l'agriculture, puisque c'est notre domaine, c'est notre passion. Et c'est là-dessus qu'on a envie d'avancer. Donc on se dit, on met notre énergie sur faire avancer les choses sur ce domaine-là, qui est notre domaine de compétence. Et à côté, on se facilite un petit peu la vie. Donc on s'est payé une petite tronçonneuse pour se faire notre bois l'hiver, parce que ouais, c'était quand même rude à la main, quoi.
3: Comment t'en es venu à l'attraction animale?
4: Mais l'attraction animale, c'est vraiment cette recherche-là, quoi. Une recherche de simplicité, enfin, la recherche d'écologie, en fait. Nous, on s'est toujours dit comment produire sans nuire. Et pour nous, en fait, c'était juste évident, l'attraction animale. La question, elle s'est vraiment jamais posée. Pour nous, un tracteur, c'était pas envisageable, quoi. Donc, parce que, ben, voilà, parce que le cheval, ça dégage pas de pétrole, c'est l'autonomie de la ferme en fumier, c'est une force de traction qui est reproductible naturellement, ben, par elle-même, hein, par ses propres descendants. Donc pour nous, ouais, c'était évident, quoi, de faire ça, mais en fait, on n'y connaissait rien. Et quand on s'est lancé, heureusement finalement que on a adoré les chevaux, tous les deux. Ce qui est pas évident pour tout le monde, en fait. Et je dis souvent ça maintenant, parce que je préfère quelqu'un qui travaille bien avec un tracteur que quelqu'un qui travaille mal avec un cheval, quoi. Il faut pas se forcer non plus, quoi. Il faut un petit peu de feeling avec les animaux, quoi. Et il faut les aimer, quoi. Sinon ça se passe pas bien. Donc on a eu un peu de chance aussi que finalement on avait ce feeling-là qui passait bien. Et donc voilà, ça s'est fait tout naturellement en fait. Hein. Dans cette recherche d'agriculture écologique, on est tombé tout de suite sur la traction animale, quoi. Donc pour nous, ça c'est essentiel de remettre l'animal au cœur de la ferme. Donc c'est voilà, c'est une vision d'une agriculture du futur et aussi parce qu'on fabrique du coup du matériel en fait pour nos adhérents qui sont des paysans, soit des gens qui font une agriculture vivrière, soit des producteurs professionnels, on va dire.
3: Tu parles de l'agriculture du futur.
4: Parce que vraiment, elle répond aux enjeux de demain en termes de préservation de l'environnement, quoi. Il y a vraiment ça, je pense, le fait de mieux respecter la terre dans notre façon de travailler, puisqu'on travaille aussi sans labour, hein. Donc on travaille sur des pratiques qui, par exemple, la traction animale ne tasse très peu la terre. Donc ça c'est vraiment des pratiques qui permettent de respecter la terre et donc de lui donner une vocation productive à long terme. Ce qui n'est pas le cas de l'agriculture actuelle, qui exploite les sols un maximum et puis qui va finir par les rendre tous stériles. Nous, on fait une agriculture qui peut se reproduire sur des millénaires et des millénaires sans détruire quoi que ce soit. Donc
3: Mais
4: c'est.
3: qu'est-ce qui s'est passé? Parce que l'agriculture de cette manière-là, elle existait déjà, la traction animale. Après, sont venus les tracteurs avec les intrants pour finalement faire un peu retour en arrière. Mais qu'est-ce qui s'est passé? Pourquoi est-ce que l'humanité, à un moment donné, est partie dans la modernisation?
4: Bah, moi, ce que je pense pour justement voir ce que c'est que travailler au rythme du cheval, qui est quand même plus lent hein, pour beaucoup des travaux, je pense que la vie, elle était dure à la campagne quand même. Il y avait beaucoup de travail. Quand le Roundup est arrivé, les voisins, ils m'ont dit, nous, le Roundup, c'était pouvoir aller danser le dimanche, quoi. Et avant, on dansait pas le dimanche. Donc, Roundup, c'était voilà, c'était ça. Et le tracteur, ça a été la même histoire. C'est-à-dire que le tracteur, ça permettait d'être plus rapide dans le travail et d'aller danser. C'était les promesses du tracteur. On a vu ce que ça a donné maintenant. Mais dans les promesses que ça a apporté, les gens ils s'y sont tout de suite mis parce que ça apportait du rêve en fait quoi. Ça a apporté du rêve aux paysans qui bossaient dur dans sa campagne et qui n'a pas imaginé que le tracteur ça allait faire que finalement il allait être tout seul dans son tracteur alors qu'avant on travaillait à 10 dur mais on travaillait à 10 et c'était sympa ouais, et on faisait la fête tous ensemble le soir. Maintenant le paysan il est tout seul et le soir il a mal au dos et voilà il va voir son banquier sur son compte bancaire pour savoir combien il a encore de crédit au Crédit Agricole. Donc ça il s'en doutait pas mais voilà c'était je pense. Comment dire, si le pétrole était en abondance sur cette planète et qu'il n'y avait pas d'impact sur les êtres vivants, moi j'aurais aucun souci à l'utiliser. Le problème c'est que c'est pas le cas quoi, c'est que c'est une ressource qui est finie, enfin qui est définie on va dire. On a déjà consommé plus de la moitié, donc il y a un moment il n'y en aura plus. Donc si on veut être équitable, ben, faut se le partager à tous parce que c'est quand même bien pratique. Et autant du coup réserver son usage à des pratiques. Où on peut pas faire autrement, ou en tout cas où c'est vraiment beaucoup plus confortable. Mais le problème, c'est encore une fois un problème de répartition des richesses. Nous, on consomme tout, là, sur 3 ou 4 générations, on est en train de consommer toutes les richesses de la planète. Et puis, déjà, ailleurs dans le monde où ils n'ont pas accès, on s'en fiche. Alors même, on va leur prendre chez eux pour l'utiliser chez nous. Et puis, alors, les prochains, on s'en fiche encore plus, quoi. Donc, si on a envie d'un peu d'équité dans ce monde, ben, il faut apprendre à partager, quoi. Et notamment le pétrole, qui est une ressource bien pratique, en fait, hein, bien utile, ben, je pense qu'il faut apprendre à la partager, quoi. Et du coup, voilà, la traction animale, pour moi, c'est une façon d'économiser, en fait, ce précieux pétrole. Et du coup, de produire, ben, voilà, sans dégagement de CO2, sans accentuer aussi sous ces problèmes du réchauffement climatique, hein.
3: Pour en revenir à la vision de ta famille, de tes amis sur tes choix de vie. C'est sûr qu'aujourd'hui, la planète, elle nous nourrit, donc il est grand temps d'ouvrir les yeux, d'en prendre soin et puis de transformer nos modes de consommation et d'être des citoyens acteurs. Mais est-ce que cette pensée-là, elle est partagée par ton environnement, par ton entourage?
4: Oui et non, on va dire. Bon, j'habite en Ariège, donc en Ariège, il y a quand même beaucoup de gens qui ont une sensibilité écologique, on va dire, au moins. Donc, oui, il y a un paquet d'amis qui partagent ça, au moins en partie. Alors, après, on ne se comprend pas toujours, on n'a pas toujours les mêmes positions. Après, au niveau familial, comme je te disais, ma mère, je crois qu'elle soutient, qu'elle comprend bien. Mon père commence à comprendre, c'est pareil, je pense que ça n'a pas été pour lui facile d'accepter ça. Et puis, finalement, maintenant, je crois que. Il a vu ce qu'on avait créé, il a vu qu'on bossait, que c'était pas juste un truc d'utopiste rêveur et qu'aller fumer des pètes et rester tranquille à la campagne, quoi. C'est pas ça qu'on vit, quoi. Et donc le fait de découvrir que oui, ben voilà, on fait du travail, ça pousse, la maison se construit, les arbres ils se plantent et ça marche aussi quelque part. On y est toujours au bout de 6 ans, quoi. C'est comme je disais, c'est pas quelque chose qui nous enrichit financièrement, mais par contre ça nous enrichit de plein d'autres manières. Et puis on y est toujours, donc c'est que ça marche. Je pense que voilà, petit à petit, les gens de voir que finalement on s'épanouit dans ce qu'on fait, on arrive à trouver du bien-être dans ce qu'on fait, bah, ils comprennent au moins en partie, on va dire. Mais c'est vrai que malgré tout, bah, voilà, le voisinage et tout ça, justement, voilà, les gens travaillent avec des chevaux, ils comprennent pas quoi, ils disent mais ils sont fous quoi, enfin, qu'ils retournent au passé, ils n'ont pas compris parce qu'ils n'ont pas justement cette conscience écologique dont on parlait tout à l'heure, ou ils n'ont pas intellectualisé le fait que la traction animale c'était une alternative et que c'était voilà, quelque chose plutôt tourné vers le futur que tourné vers le passé. Une vision globale où il y a finalement plein de paramètres à intégrer qui font que ce mode de vie-là prend son sens. Et que cette vision globale et tous ces paramètres, il y a plein de gens qui les ont pas intégrés, donc ils comprennent pas en effet, ouais.
5: Qu'est-ce qui fait qu'il y en ait qui se posent pas de questions, qui n'ont pas développé cette conscience écologique et qui continuent aveuglément à vouloir produire plus, acheter plus, développer le côté matériel dans cette société?
4: On se le demande très souvent, ouais. Et je ne sais pas exactement. Bon, après, je pense que c'est il y a beaucoup un manque d'information, même si maintenant l'information circule un petit peu plus. Je crois qu'il y a aussi la difficulté du changement, quoi. Je crois que c'est super difficile de se retourner, de se dire qu'on s'est planté, quoi. C'est tout le monde, quoi. Je veux dire, nous, c'est pareil. Il y a des fois où on a fait des choses et on s'est carrément planté. Et c'est super difficile de reconnaître qu'on est dans l'erreur, quoi. Et je crois aussi que c'est d'autant plus difficile par rapport à l'écologie que quand on commence à ouvrir la première page du livre et de se dire, tiens, est-ce qu'on pourrait faire autrement? Il y a tellement de choses à changer dans nos modes de vie que ça fait peur, on préfère refermer tout de suite le livre et dire c'est pas grave, on laisse de côté. Alors qu'en réalité c'est génial, c'est une super aventure humaine de rentrer là-dedans et de commencer à changer sa vie, quoi, à rentrer plus en cohérence avec ses idées. Mais je crois que les gens ont peur en fait. Je pense vraiment qu'il y a ce truc-là, c'est-à-dire que on ouvre la porte, puis après on se dit, oh là là, ça veut dire, attends, faudrait peut-être que j'arrête de travailler à 50 km de chez moi, mais là c'est impossible, changer de travail, là déjà c'est le gros bloc. Après on se dit, la voiture c'est pas bien, mais attends, on se sert de la voiture tous les jours, tous dans la famille, essayer de trouver une solution alternative à ça, c'est impossible, enfin, ça paraît impossible, même s'il y en a. Donc ça remet en cause tellement toute sa vie d'un coup, qu'on préfère se dire, finalement, je vais trier mes déchets, l'État s'occupe de l'environnement, et puis moi je m'en occupe pas, quoi. Et je pense qu'il y a ça. Bon, après, il y a sûrement plein d'autres explications qui font qu'on ne change pas. Il y a aussi beaucoup de lobby, hein. Je crois que les partisans du capitalisme et de la surconsommation, eux, sont très puissants financièrement, ils sont très puissants, ils sont très présents partout, dans les bouquins, dans les pubs, dans la télé, dans tout ce qu'on veut. Ça donne pas envie. Puis je crois aussi que malgré tout, la vie qu'on a de confort matériel dans nos sociétés aujourd'hui, elle est facile, quoi. C'est quand même la vie facile. C'est voilà, c'est les 35 heures semaine, c'est les vacances, c'est la télé, voilà, c'est la voiture, et on a chaud tout le temps. C'est une vie qui est facile, qui n'est pas forcément belle ou pas forcément géniale. Pour certains, ils le vivent bien, d'autres le vivent moins bien. Mais elle est facile. Et passer d'une vie facile à une vie où on se pose des questions, où il faut chercher des solutions, où il faut confronter des points de vue, etc., c'est moins la facilité. C'est sûrement plus riche, mais c'est moins facile.
5: Quand je t'écoute, on a l'impression que l'homme est devenu super individualiste, ne pense qu'à lui, qu'à sa poire finalement, il n'a pas envie de se remettre en question, il est paresseux en tout cas pour se remettre en question. C'est plutôt triste comme vision d'avenir.
4: J'avoue, je suis pas hyper optimiste sur les sociétés d'aujourd'hui. Alors après, on a parlé des sociétés d'aujourd'hui. Après, il y a les individus dedans. Et en effet, même étant dans une société individualiste, il y a aussi plein d'individus qui créent des alternatives. Et voilà, il y a aussi plein de choses super positives qui existent, quoi. Et c'est dans ce monde-là que je vis, moi. Et moi, c'est ça qui m'intéresse le plus, en fait, hein. Même si on n'en finit pas de se désoler que le changement ne veuille pas s'amplifier, on va dire. Je crois qu'il y a quand même des belles choses qui se passent et il y a un peu d'espoir quand même, ouais. Mais voilà, faut être réaliste aussi, c'est une réalité. Les alternatives, ça représente, c'est anecdotique, quoi, dans la société. Donc on a envie que ça se développe, on y croit, mais force est de constater qu'on est loin du compte encore, quoi.
5: Toi, tu as choisi de suivre la maxime de Gandhi, hein, soit le changement que tu veux voir dans le monde.
4: C'est vrai, tu pointes bien, parce que c'est vrai que Gandhi, on a lu quelques bouquins de lui à 20 ans et il a pas mal influencé notre vie, et cette phrase-là, notamment, elle nous a bien, bien marqué, ouais, carrément.
5: Guillaume, merci à toi.
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0: Vous écoutez Albatros et c'est Céline qui nous rejoint pour un temps de musique classique.
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0: C'était la danse de Puck de Claude Debussy, interprétée par Héloïse Bellacone.
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0: Nous venons d'entendre Guillaume Belhomme qui a interprété une sonate de Franz Schubert, la sonate en sol majeur dans le premier mouvement, molto, moderato et cantabile.
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0: C'était une pièce de Jean-Baptiste Lully, la symphonie du Plaude Laetare Gallia, interprétée par le Concert Spirituel sous la direction de Hervé Niquet.
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0: S'agissait de la danse du sabre de Khatchatourian, interprétée par Camille et Julie Berthollet.
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0: C'était La Colombina dans une pièce de Francisco Guerrero, Si tus peñas no pruebo.
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0: Le concert brisé, interprété « In dich habe ich gehofft, Herr » de Heinrich Scheidemann.
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0: Nous venons d'entendre Lucienne Renaudin-Vary dans un extrait d'Eugène Onéguine de Tchaïkovski.
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0: C'était l'Andante, deuxième mouvement de la symphonie numéro 83 en sol mineur, La Poule, de Joseph Haydn, interprété par le concert de la Loge, sous la baguette de Julien Chauvin.
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0: C'était le premier mouvement lent du quintet en sol mineur de Dmitri Chostakovitch, interprété par le quatuor Artemis.
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3: Bonjour et bienvenue dans Conscience et harmonie. Centrez-vous aujourd'hui sur la notion de liberté. Cette liberté permise par un amour sécurisant. L'amour tel qu'il devrait être est un amour qui libère. Il devrait vous sécuriser pour que vous puissiez être complètement vous-même. Vous sentez-vous libre? Peut-être que vous vous sentez aimé. Vous sentez-vous en sécurité? Puisqu'il semblerait que ce soit une condition nécessaire à la liberté d'être. La sécurité de vous exprimer sans peur d'être rejeté, et la sécurité dans votre corps physique également. Certaines pathologies nous emprisonnent et nous laissent une épée de Damoclès. Nous perdons confiance en notre corps, c'est déjà une perte de liberté. Certaines idées que nous nous faisons de notre corps nous emprisonnent aussi. Quand je m'empêche d'être authentique par peur du jugement, ne suis-je pas moi-même en train de me juger? Quand je m'empêche d'être libre par peur du rejet, ne suis-je pas moi-même en train de me rejeter? Parfois, il y a une blessure qui nous en cache une autre, et lorsqu'un incident arrive, tout est secoué. Tout refait surface. Si bien que nous faisons face à un imbroglio de sentiments, et cela est extrêmement difficile à démêler. Démêler les choses s'avère pourtant nécessaire. Souvent, une colère cache un deuil, quelque chose qui n'est pas accepté. D'autres fois, un sentiment d'injustice accompagne le deuil ou la colère. Quelque chose que nous vivons se fait écho de plusieurs autres événements dans nos vies. Si un jour nous pleurons excessivement sur un événement, car il nous semble injuste, par exemple, nous pouvons penser que nous sommes en réalité en train de pleurer toutes les injustices que nous avons toujours tolérées jusqu'alors. Ce n'est pas grave d'avoir laissé passer les choses une fois ou deux ou trois. Cependant, au moment où l'on en prend conscience, au moment où l'on prend conscience de la répétition, c'est important de se poser, de prendre un temps pour identifier quelle est notre part de responsabilité dans cette répétition. Qu'est-ce que ces situations d'injustice, dans mon exemple, ont à m'apprendre sur moi? Ai-je été dans le déni? Ai-je été dans un mouvement de sacrifice? Ai-je agi pour plaire, pour être aimé? Lequel de mes comportements ou laquelle de mes pensées a permis que je ressente de l'injustice? Pourquoi me suis-je tue? Ai-je quelque chose à dire et à qui ai-je envie de le dire? Toutes les questions qui émergeront doivent vous aider à comprendre quelque chose sur vous-même, pour fonctionner mieux. Certainement pas dans le but de vous juger, mais dans le but de mieux fonctionner, pour ne plus avoir à ressentir ces sentiments qui vous empêchent d'avancer. Dans le but aussi de voir que vous vous mettez des barrières vous-même, souvent, et qu'il est temps de vous en libérer.

0: À la mémoire d'un grand artiste, l'opus 50 de Tchaïkovski, trio pour violon, violoncelle et piano, lors du 19e Festival de Pâques de Deauville en 2015.
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0: Maxime Vengerhoff, dans le premier mouvement du concerto pour violon et orchestre en La mineur d'Alexander Glazounov, sous la baguette de Claudio Abbado.
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0: C'était le quatuor Hermès dans le concert pour piano, violon et quatuor à cordes de Chausson lors du 20e festival de Pâques de Deauville de 2016.
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0: Nous venons d'entendre Lettres mêlées pour violon, violoncelle et piano de Eskeish, enregistré lors du 20e Festival de Pâques de Deauville de 2016.
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2: C'est pas faux. Parlons de l'exigence de la foi et de la recherche spirituelle avec l'écrivain Jacqueline Kellen.
3: La question de nos jours, c'est on fait ce qu'on peut, on se contente d'eux, on est dans le moyen, le médiocre et le tiède, alors que toute quête spirituelle est de l'ordre de l'intransigeance. Mais de nos jours, on confond l'intolérance et l'intransigeance. Les paroles du Christ, lorsqu'il dit que votre oui soit oui, votre non soit non, il est tout sauf intolérant, il est intransigeant. On ne peut pas croire un peu en Dieu, on croit ou on ne croit pas, on ne peut pas vendre un petit bout de son âme au diable ou aux forces ténébreuses de ce monde. La question, c'est la responsabilité. Je suis persuadée, en effet, que la quête spirituelle est possible à chacun, le perfectionnement est possible à chacun, si ce chacun le désire de tout son cœur.
2: C'est pas faux, vous a été proposé par parole.ch.
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0: Nous venons d'entendre le quatuor à Rod et Amaury Viduvier à la clarinette. Dans le quintette pour clarinette et cordes opus 34 de Carla Maria van Weber, lors du 19e Festival de Pâques de Deauville de 2015.
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0: C'était l'ensemble Messiaen dans ce trio pour clarinette, violoncelle et piano opus numéro 3 de Alexander von Zemlinsky lors du 19e Festival de Pâques de Deauville en 2015.
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0: Nous venons d'entendre le Septuor opus 74 de Hummel, interprété par l'ensemble Ouranos lors du 19e Festival de Pâques de Deauville en 2015.
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0: Un plaisir d'entendre ce quintette pour piano et cordes de César Franck lors du 20e Festival de Pâques de Deauville de 2016.
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0: C'était La Nuit Transfigurée de Schoenberg pour deux violons, deux altos et deux violoncelles, enregistrée lors du 20e Festival de Pâques de Deauville en 2016.
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0: C'était la symphonie numéro 1, dite Titan, de Gustave Mahler, interprétée par l'atelier de musique et la sécession orchestra, sous la houlette de Clément Mao-Takax, lors du 19e Festival de Pâques de Deauville en 2015.
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1: Bonjour. Dans une précédente émission, je vous ai fait entendre deux grands motets de Jean-Baptiste Lully, le Miserere et le fameux Te Deum. Et aujourd'hui, j'ai choisi de vous faire encore entendre de ces magnifiques motets de Lully. Il y aura deux grands motets au début et à la fin de l'émission et deux petits motets au centre. Alors, qu'est-ce que ça veut dire un grand motet ou un petit motet? Alors, premièrement, les grands motets durent beaucoup plus longtemps. Et une autre particularité, c'est qu'il faut moins de monde. Alors, les grands motets réclament des solistes, un chœur à 5 voix et un orchestre à 5 parties réelles. Alors que les petits motets sont composés pour 3 voix de soliste avec accompagnement de basse continue, donc clavecin, orgue, violoncelle, luth, etc. Voilà la différence entre les petits et les grands motets. Je ne vais pas vous parler de Jean-Baptiste Lully aujourd'hui puisque la dernière fois je vous en ai assez parlé. Et le premier motet que vous entendrez, donc c'est un grand motet, il s'agit du psaume 19 ou du psaume 20, ça dépend dans quelle Bible nous avons. Exaudiat te Dominus. Donc ce psaume dit « Que le Seigneur t'exauce au jour de détresse, que te protège le nom du Dieu de Jacob ». Je vous souhaite une bonne écoute pour ce grand motet.

C'était un motet de Lully, Exaudiat te Dominus. Et maintenant, vous entendrez un autre motet de Lully, mais un petit motet, O Dulcissime. C'était écrit par un poète anonyme de l'époque. Ça parle beaucoup de Jésus, qui dit « Ô très doux Seigneur, fais que mon âme languisse et se fonde en toi ». C'est toujours donc le concert spirituel dirigé par Hervé Niquet qui nous interprète ses magnifiques œuvres.

C'était donc le concert spirituel dirigé par Hervé Niquet qui nous interprétait « O Dulcissime », un petit motet de Jean-Baptiste Lully. Et maintenant, un autre petit motet, « Laudate pueri Dominum », c'est le psaume 113 qui dit ceci « Louez le Seigneur, vous, ses serviteurs, louez le nom du Seigneur ».

Après ce petit motet de Lully, Laudate Pueri Dominum, vous entendrez un grand motet, Benedictus. C'est toujours le concert spirituel qui nous interprète ces magnifiques pages de musique.

0: C'était donc des motets de Jean-Baptiste Lully que vous avez entendus, deux grands motets et deux petits. Je vous dis au revoir et à très bientôt.
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2: Bienvenue sur Planète Jazz, une émission tout à fait spéciale car Planète Jazz a le plaisir d'inviter Hugo Lippi qui nous présente sa dernière production intitulée Comfort Zone. Monsieur Lippi, heureux de vous trouver avec nous. Vous êtes le musicien guitariste de l'étape puisque j'avais beaucoup aimé le titre de votre composition sur l'un des derniers disques qui s'intitulait Cowboy, C-A-U-X, comme la pointe de Co. Pour les auditeurs nationaux, il s'agit d'une région qui touche la Manche et qui est au nord du Havre.
3: Bonjour Jean, je suis ravi d'être de nouveau ici, à Albatros. Oui, effectivement, alors si on doit commencer par ce petit clin d'œil, bon, j'ai toujours aimé les jeux de mots, c'est un peu par atavisme parce que j'ai commencé au Havre et la plupart des musiciens en étaient assez friands, donc c'est une gymnastique intellectuelle dans laquelle j'ai pas mal baigné. Et donc, oui, celui-là, ça m'a... Mais effectivement, le problème, c'est qu'il faut le lire pour le comprendre, voilà.
2: mais c'est une caractéristique du jazz, d'ailleurs, de mêler l'humour, le sérieux et l'avant-garde.
3: Oui.
2: Nous allons donc écouter la première composition qui se trouve sur ce dernier disque. Il s'agit d'un thème de Django Reinhardt, Manoir de mes rêves.

0: Manoir de mes rêves, composition de Django Reinhardt. Comment ça se fait que dans un disque d'un jeune musicien qui semble apprécier Django Reinhardt comme tous les guitaristes, mais qui en propose, je dirais, une recomposition avec une musique très moderne, et le prétexte de Manoir de mes rêves, c'est simplement une mélodie parfaite que tout le monde aime, mais qu'on pourrait s'étonner de voir en tête d'un disque qui va sortir le 23 août de cette année.
1: Alors moi, oui, de toute façon, Django, ça m'a toujours accompagné depuis... Bon, effectivement, je ne suis pas un cas isolé, particulièrement quand on est guitariste. Voilà, moi, au-delà du musicien qu'il était, c'est toute la philosophie qui s'en dégage, c'est tout cet esprit de liberté qui m'est toujours apparu. Et ce qui est incroyable avec Django, c'est que c'est un des rares musiciens de jazz, il y en a quelques-uns, mais c'est un des rares musiciens de jazz qui peut s'adresser à tout public. C'est-à-dire qu'on soit initié, on peut en comprendre la valeur intrinsèque, c'est-à-dire que les musiciens se retrouvent, parce que quand on analyse sa musique, elle est d'une grande richesse, mais j'ai remarqué aussi que parfois chez les néophytes, même sans écouter spécialement ses compositions, sans faire du détail dans les notes, c'est quelque chose qui entraîne les gens. Et j'ai remarqué qu'il avait une... Sa musique avait presque un don, bon, je n'irais pas dire que c'est de guérisseur, mais ça rend les gens heureux. C'est-à-dire que j'ai déjà vu les gens changer de comportement. Il y a quelques musiciens comme ça qui mettent les gens dans un état de liesse et qui entraînent. Et voilà, il fait partie de ces gens-là. Et moi, ça m'est apparu très jeune déjà.
0: Bah, c'est vraiment très bien. En fait, Django Reinhardt appartient à toutes les générations. Ça, c'est indéniable. Et ça n'est jamais démodé, même si on écoute le Django Reinhardt des années de la Deuxième Guerre mondiale, ouais, et juste l'après-guerre sur Paris, on a l'impression que c'est de la musique contemporaine et qui le restera toujours.
1: Oui, oui, un peu à l'instar d'un Bach, d'un Mozart, évidemment. Bon, on sait très bien que le temps fait son effet quand même, mais il y a quelque chose de très intemporel.
0: Ouais, c'est pas le même registre, mais l'effet sur les auditeurs est le même. Alors, avec tes musiciens, là, tu nous...

0: propose deux Américains, Ben Wolfe et Donald Edwards. C'est très surprenant puisque j'avouerai qu'ils ne sont pas très connus en France et en Europe. En plus, ton pianiste Nardin, lui, joue d'habitude avec Léon Parker, qui est un batteur extraordinaire.
1: Bien sûr.
0: Comment ça se fait que vous en êtes venu à aller à New York et à choisir, pour nous des inconnus, qui sont des professionnels de haut niveau, puisqu'ils jouent avec Marsalis, mais c'est un peu étonnant.
1: Oui, alors, il y a tout un cours de circonstances, en fait, là. Si je dois commencer par le début, Fred Nardin, on jouait déjà beaucoup ensemble à Paris, on a fait diverses choses, on se voyait aussi beaucoup pour jouer de manière informelle comme ça. C'est quelqu'un de toute façon dont je me sens assez proche parce qu'on a un parcours un tout petit peu commun, même si après lui a fait des conservatoires, des choses comme ça, et ce qui n'est pas mon cas. Mais on a commencé tous les deux par les groupes de variétés locaux. Lui vient d'une famille de musiciens, il enchaînait les balles et tout ça. Je sais que inconsciemment il y a des choses sur lesquelles on se retrouve, qu'on apprend que dans ce genre de contexte. Et donc c'est ce qui a créé quand même une petite symbiose entre nous deux. Bon, c'est un musicien exceptionnel, doublé d'un grand professionnel. Et bon, alors, pour la petite histoire, moi, j'allais à New York avec une amie, voilà. Et en fait, l'idée a germé, pourquoi pas enregistrer à New York. Moi, ça fait un petit moment que je voulais jouer avec Fred. Il se trouve qu'il était à New York, là-bas, aussi, pour superviser et jouer avec une chanteuse qui l'avait demandé comme directeur artistique. Rôle qu'il a aussi, qu'il a assumé aussi sur mon disque.
0: Sur ce disque-là.
1: Voilà,
0: oui.
1: Exactement. Et en fait, voilà. Et après, donc Donald Edwards, c'est quelqu'un avec qui j'avais tourné avec Sarah McKenzie en Europe, et on s'était très bien entendu. Et en fait, je lui ai dit, à quel bassiste tu aimes vraiment jouer, avec lequel tu te sentirais le plus à l'aise. Il m'a conseillé Ben Wolfe, que je connaissais de nom parce que je connaissais les quintettes de Marsalis, et puis je l'avais vu avec Harry Connick aussi. Voilà, donc c'était quelqu'un. Donc voilà, et puis on s'est dit,
0: L'enregistrement dans les studios new-yorkais sont supérieurs à ce qui se passe en France ou ça n'a...
1: Non, je dirais pas supérieur du tout, parce qu'il y a évidemment des très grands professionnels en France, et puis en plus maintenant beaucoup aussi, enfin comme les musiciens, beaucoup ont voyagé, ont eu des expériences à l'étranger, et en plus non, il y a des studios formidables. Moi c'était une sorte de dépaysement, mais à tout niveau. C'est marrant, mais j'avais envie d'entendre Take Two et Take One.
0: En parlant de dépaysement, le titre de ton album Comfort Zone, c'est sortir de son train-train, c'est se mettre en danger pour une meilleure production. C'est dans ce sens-là qu'il faut l'entendre.
1: Meilleur, je sais pas. Moi personnellement, je sais que parfois, de toute façon, la vie nous fait sortir de cette zone de confort. Et je connais aussi beaucoup de gens qui ont toujours eu peur d'en sortir. Et en fait, à terme, je me rends compte, si je regarde rétrospectivement, que j'ai toujours eu du mal à rester dans des habitudes comme ça. J'ai besoin d'aller voir plus loin, de me découvrir un tout petit peu plus. Et pour la petite histoire, quand j'ai pris le taxi qu'allait justement, parce que j'étais donc dans le fin fond de Brooklyn, et qu'allait dans le Queen, dans le quartier d'Astoria, là où se trouvait le studio, bah, il y avait toute une émission qui parlait de ça, en fait. Donc le titre était pas... j'avais pas encore de titre, et en fait, pendant 20 minutes, il y avait quelqu'un... Ça ressemblait presque à un prêche, en fait. C'était très étonnant. Alors, je sais pas quel était le nom de l'émission. Peut-être qu'elle la connaissait, Jean, peut-être. Mais voilà. Et le gars insistait là-dessus, sur le fait de sortir de sa zone de confort, pour aller vers quelque chose, parfois, de plus lumineux, peut-être de plus dangereux. Mais je me rends compte que les gens qui m'inspirent ont toujours... On parlait de Django Reinhardt. Voilà, je vois les peintres qui m'inspirent le plus, sans parler que des musiciens, sont des gens qui ont toujours été de l'avant, et dès qu'ils n'avaient pas achevé quelque chose, ils partaient sur un autre courant.
0: C'est ça, aller vers un autre projet, oui. et pas rester incrusté dans sa routine.
1: Ça aurait été dommage si Léonard de Vinci n'avait fait que des Jocondes. Mmh. Voilà. Donc, au bout d'un moment, il avait fait son chef-d'œuvre, il est parti sur d'autres choses.
0: Ce que je te propose là, c'est d'écouter une de tes compositions, puisque en fait, ton disque, c'est quand même des compositions de Hugo Lippi, et notamment Choice, qui nous propose une interprétation tout à fait personnelle et un jeu de guitare particulièrement précis.

été exceptionnel au Havre, bien qu'il fasse toujours un été exceptionnel, et ce qui inspire notre cher Hugo Lippi à nous proposer un thème de rigueur.

0: Eh bien, merci pour ce superbe cadeau, un Summertime en direct à la guitare par Hugo Lippi, qui dans son album ne prend pas ce thème-là, mais je vous recommande l'écoute de thème de Eddie Harris, Freedom Jazz Dance. Eddie Harris, qui était ce saxophoniste un peu oublié, alors que ça a été un chaînon important des musiciens, puisque ça a été le premier à électrifier son saxo. Très bien, donc le 23 août, le disque sera dans les bacs des disquaires. Je vous demande tous de vous précipiter, car tous les morceaux sont tout à fait passionnants. Par contre, que va-t-il se passer dans un avenir proche pour Hugo Lippi ? Il y a un projet d'enregistrement, quelque chose ?
1: Alors, un projet pour l'instant, non, pas grand-chose de vraiment arrêté. Il y a des choses sur le feu, mais comme c'est pas encore, officialisé, je peux pas vraiment en parler. Par contre, je viens d'enregistrer, en plus de ce disque-là, on a enregistré cette année avec le pianiste Eric Lenini, qui a fait un disque formidable autour de la guitare, en compagnie du grand Thomas Bramery à la contrebasse, qui est un de ses fidèles complices, bon, qu'on ne présente plus, et un extraordinaire guitariste de la même génération que moi, alors je ne sais pas si je dois dire jeune ou pas, mais qui s'appelle Rocky Gresset, voilà, qui est un qu'on peut apprécier notamment dans le projet Selmer 627. Je crois, et avec Thomas Dutronc, et c'est ce disque-là s'articule, donc c'est évidemment le projet d'Eric Lenini, qui est un pianiste qu'on ne présente plus, et c'est à la fois très hétérogène dans le répertoire, puisque ça va à l'image de la carrière d'Eric, qui a toujours été un touche-à-tout, qui a allé des plus grands jazzman, en passant par Claude Nougaro, par Salvador, Ibrahim Alouf. Mais qu'il arrive à en faire quelque chose de vraiment homogène. Et je pense que personnellement, moi, je l'ai évidemment écouté, puisque je l'ai enregistré. Et c'est un très, très beau disque, une très belle réalisation.
0: Bah, très bien. Écoutez, on attend qu'il soit dans nos bacs pour l'écouter.
1: 6 septembre, je crois.
0: Et le 6 septembre. Voilà. Très bien. La date est notée. Hugo, je te remercie de t'être déplacé, de nous avoir fait ce cadeau à la guitare.
1: Ouais,
0: et je te souhaite de nombreux concerts et une tournée particulièrement valorisante pour à la fois la compagnie Gaïa qui te produit et pour toi, pour ta carrière.
1: Merci beaucoup, Jean. C'est toujours un grand plaisir.

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4: Sixième traversée du Havre en voitures anciennes, utilitaires et deux roues de collection, c'est-à-dire des véhicules qui ont plus de 30 ans, ce dimanche 14 juin. Organisé par le Rétro Mobile Club du Havre, dirigé par Gérard Canu et les membres du bureau, ils sont heureux de vous convier donc à cette traversée du Havre, dont le rendez-vous est prévu à partir de 8h30 à Gonneville-la-Mallet sur la place Guy de Maupassant, où la municipalité offrira un café d'accueil et seuls les véhicules inscrits, bien sûr, pourront stationner sur cette place réservée à la manifestation. Pour ceux qui voudraient en savoir plus, on peut se renseigner au Rétromobile Club du Havre auprès de Monsieur Alain Renier. C'est 156 avenue Georges Clémenceau à Montivilliers. Un numéro de téléphone 06 03 76 27 14 06 03 76 27 14.

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1: Je vous propose de faire un voyage en Amérique et en particulier vers les États-Unis avec Billy the Kid de Aaron Copland.

0: C'était à l'instant Billy the Kid de Aaron Copland, interprété par l'Orchestre symphonique de Bratislava sous la direction de Stephen Gusenhauser.
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3: C'est pas faux. Chaque nouvel an serait-il l'occasion de faire le point ? Franck Jeanneret, directeur de médias.
4: Je pense que ce qui a vraiment un sens spirituel, c'est de s'arrêter, que ce soit le 1er janvier à un autre moment, pour prendre le temps de la réflexion, de faire le point, et aussi de prendre le temps d'accueillir des forces nouvelles, d'accueillir ce dont on a besoin pour faire face aux nouveaux temps qui s'ouvrent devant nous. Donc que ce soit le 1er janvier ou pas, je crois que d'avoir des moments réservés pour cela, des moments de qualité pour vivre ce genre de démarche, ça je crois que c'est vital dans une vie. On a besoin de prendre le temps de vivre des étapes et de ne pas vivre ces étapes à la légère, mais de vraiment faire des points qui soient vrais, honnêtes, où nos échecs ne sont pas une finalité, mais où on accueille le nouveau de Dieu dans notre vie, et son pardon et sa grâce.
3: C'est pas faux vous a été proposé par Parole.ch.
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0: Interprété par l'Orchestre symphonique de Montréal sous la direction de Charles Dutoit, avec au piano Pascal Roger, nous écoutons le Concerto pour la main gauche de Maurice Ravel.

0: Nous venons d'entendre le concerto pour la main gauche de Maurice Ravel, interprété par l'Orchestre symphonique de Montréal sous la direction de Charles Dutoit, avec au piano Pascal Roger.
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0: C'était à l'instant le scherzo de Modeste Moussorgski.
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0: Je vous propose d'écouter à présent de Léo Sianacek, La Vierge de Friedeck, tirée de Sur un sentier recouvert, interprétée au piano par Hélène Couvert.

0: C'était de Leo Janáček, La Vierge de Friedeck, de Sur un sentier recouvert.
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2: Interprété par le Philharmonie tchèque de Prague, sous la direction de Liber Pesek, nous retrouvons l'ouverture de Libussa de Beethoven.

0: C'était à l'instant l'ouverture de Libussa de Bedřich Smetana, interprétée par le Philharmonie tchèque de Prague sous la direction de Libor Pesek.
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0: Je vous propose de retrouver un compositeur havrais du XXe siècle, Georges Robert Vallée, avec le deuxième trio pour violon, violoncelle et piano, interprété par le trio Salomé.

0: Interprété par le trio Salomé, c'était à l'instant le dernier mouvement du deuxième trio pour violon, violoncelle et piano de Georges Robert Vallée, compositeur normand du XXe siècle.
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2: 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C'est le combat. George Sand.
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0: Nous écoutons Capriccio Valse opus 7 de Wieniawski, interprété au violon par Ivry Gitlis.

0: de Wieniawski, c'était à l'instant Capriccio Valse, opus 7.
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0: Des arts florissants de Marc-Antoine Charpentier, nous retrouvons la scène 5 avec la Chaconne et la Sarabande en rondeau.

0: Nous venons d'entendre la Chaconne et la Sarabande en rodeau, tirées de la scène 5 des Arts florissants de Marc-Antoine Charpentier.
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0: Voici le Sanctus, tiré du Requiem de Verdi.

De Gioachino Rossini, nous retrouvons à présent l'ouverture de la Scala di Seta, interprétée par The Academy of St. Martin in the Fields, sous la direction de Sir Neville Mariner.

0: C'était à l'instant l'ouverture de la Scala di Seta de Gioachino Rossini.
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3: Chers amis de l'opéra, bonjour. Que l'on préfère l'un à l'autre, que l'on aime l'un des deux et pas l'autre, que l'on apprécie aucun des deux, force est de reconnaître que Giuseppe Verdi et Richard Wagner sont les deux monuments, les deux géants, les deux monstres sacrés de l'art lyrique du XIXe siècle. Curieusement, et je n'arrive toujours pas à comprendre pourquoi ni comment, ces deux contemporains absolus, puisque nés la même année, 1813, ne se sont jamais rencontrés. Vanité mutuelle, chacun restant sur son camp à soi, peut-être. Verdi me séduit et m'enthousiasme. Wagner m'impressionne, et parfois m'abasourdit, voire m'écrase. Mais il atteint souvent le sublime et l'indicible, même s'il faut parfois patienter un certain temps avec des récitatifs un peu longués avant d'atteindre le sommet tant attendu. J'espère, je sollicite le pardon des wagnériens de stricto